0: The Thread, morceau instrumental de Ron Thal, aussi connu sous le nom de Bumblefoot, s'est sorti dans son tout dernier album. Et je peux vous dire que dans la solitude de mon appartement, ce morceau me fout la chair de poule. C'est hyper expressif.
1: Oui, la guitare chante elle-même, quoi.
0: C'est aussi balèze que des chanteurs d'opéra. Mmh. C'est très très incarné. En plus, il donne l'impression que c'est facile. C'est extrêmement dur de jouer aussi bien. Donc voilà, c'est magnifique. Si ça vous intéresse, n'hésitez pas à aller écouter son dernier album en entier. C'est assez varié, assez nuancé. Il y a des choses un petit peu plus hard. Mais en même temps, le fan de Pink Floyd que je suis était aussi vraiment charmé par ces petits glissando atmosphériques. On va passer sur quelque chose de beaucoup moins fin, mais de beaucoup plus rigolo. Puisqu'on va parler d'un groupe qui s'appelle Rascal, qui est un groupe belge avec des masques. Tous les musiciens sont déguisés en gobelins. Donc ils ont des petits masques verts avec des grandes oreilles et ils font du folk metal. Et comme en plus ils sont belges, je désespère pas de un jour les faire venir ici. Mmh. Ça serait très chouette, surtout avec les masques.
1: Ouais.
0: Je me demande à quel point ils gardent leur personnage. Mais en tout cas, alors c'est vraiment ce que vous pouvez attendre d'un groupe de folk metal à la Korpiklaani, vous voyez, donc quelque chose d'assez sautillant, d'assez festif, mais en même temps ça nous déplaît pas, quoi. Et en plus il y a cette espèce de rugosité aussi, vous allez voir que le chant est quand même assez bourrin. Donc on écoute ça tout de suite avec le morceau Drums of War.

0: Rascal avec le morceau Drums of War. Encore une fois, c'est belge, c'est du folk metal gobelin avec des musiciens qui ont tous des masques de petits gobelins.
1: Ça aurait pu être des bretons aussi.
0: C'est pas faux, c'est vrai. Après, c'est vrai que le Bignou, ça nous inspire toujours ce genre de choses. Je ne désespère pas à l'idée de les avoir un jour dans l'émission. Je vais essayer de les attirer en mettant une saucisse au bout d'une canne à pêche, comme ça. Et puis on verra. Suivez cette émission pour savoir ce que ça donnera pour la suite. Pour la suite, justement, et si on allait à Miami ?
2: Oh.
0: Miami, les plages de sable fin, mais surtout les alligators et le death metal. Avec un groupe qui s'appelle Solstice. Solstice, qui est un groupe qui a été formé par Rob Barrett. Mais qui est Rob Barrett ? Pour les fans de death metal, c'est l'un des guitaristes cultissimes de Cannibal Corpse. Mais avec Solstice, il a fait quelque chose de quelque part un peu moins hard, un peu plus old school et un peu plus thrashy aussi. Donc si vous voulez quelque chose un peu à la Death Angel, mais avec un petit supplément d'âme de violence, et ben c'est Solstice pour vous. Un premier album qui est sorti en 92 et qui est de grande qualité. On va écouter un morceau qui s'appelle Survival Reaction. Je pense que voilà, si vous aimez le death thrash old school, vous avez vraiment de quoi vous nourrir. Direction Miami.

Solstice avec le morceau Survival Reaction, vraiment du death metal Diable de Tasmanie, vous voyez, une musique qui est un peu représentative de l'état mental de votre petit cousin de 6 ans qui a mangé trop de sucre, vous voyez, ça va vite, ça fait du bruit, puis j'aime bien en plus ces espèces de hurlements qui... Pas très technique, des très comme ça, où ça donne un peu l'impression qu'on est en train de casser quelque chose, vous voyez, de taper sur une télé avec des battes de baseball. Enfin voilà, c'est super cathartique, ça fait du bien. Ça s'appelle Solstice et ça vient du pays des alligators, la Floride. J'espère que ça vous aura plu. On va rester dans cette ambiance casser des trucs, mais cette fois-ci, on va un peu plus sortir dans la rue, mettre ses rangers et aller taper sur des CRS parce qu'on va passer un petit peu de hardcore. Ça fait toujours du bien avec un groupe qui s'appelle False Reality avec le morceau Mirror. Donc voilà, un petit peu de hardcore de bon goût avec une chanteuse. C'est parti pour 2 minutes 40 de fun.

Du hardcore très efficace avec False Reality et le morceau Mirror, et en même temps dans le morceau des petits moments un peu de spleen en clean, et puis ça reste très riffé, il y a des moments assez mélodiques dedans, j'espère que ça vous aura plu. On va baisser un petit peu la tension maintenant, on va revenir à un petit peu de Heavy Doom, quelque chose d'un petit peu plus spirituel, d'un petit peu plus mystique, avec un groupe qui nous vient de Seattle comme Nirvana, mais qui ne fait pas du tout la même musique du Heavy Doom. Je vous disais, le groupe s'appelle Serpent Rider. On va écouter un morceau qui s'appelle The Hero Spirit et qui va vous emmener dans quelque chose d'un petit peu fantasy, et ces moments un petit peu lugubres à la lisière de la forêt où vous savez, ces espèces de paysages clair-obscur, un peu enfumés, où il se passe des choses un peu mystérieuses. Si vous aimez des groupes comme Smolder par exemple, les Canadiens de Smolder, c'est tout à fait dans cet esprit là on écoute ça tout de suite. Je vous disais Serpent Rider avec The Hero's Spirit.

0: Serpent Rider, c'est un groupe américain et si ça vous a plu, je vous conseille vraiment l'album en entier qui est assez cohérent et qui garde cette espèce de puissance magique. Si vous aimez les ambiances à la Conan le Barbare, c'est exactement cette idée-là, mais en même temps avec un petit peu plus de girl power. Je sais pas, ça vous a plu?
1: Bah oui, carrément.
0: Trop cool.
1: C'est mon truc.
0: Parfait. Ça s'appelle Serpent Rider, on le redit une dernière fois. On va se passer un petit peu de power symphonique avant de conclure cette émission avec quelque chose de plus dark. On va passer à un groupe qui s'appelle Empress, comme l'impératrice en gros, et qui a sorti un album il y a relativement peu de temps dans lequel il y a le single Black Arcana que j'ai trouvé assez chouette. On écoute ça tout de suite rapidos avant de dire les salutations d'usage et de finir avec un petit peu de black metal mélodique flippant. Voilà, c'est parti, on écoute ça, Empress.

0: Empress avec le morceau Black Arcana, un groupe de symphonique power metal que je vous conseille si vous aimez les groupes à la Nightwish ou Within Temptation, à plus forte raison parce que il y a un vrai effort qui est fait sur la production et notamment pour mettre en avant la voix, ce qui n'est pas toujours évident dans ce style. Je vous avoue que j'en cherche quasiment pour chaque émission histoire d'en avoir et je tombe sur des tas de trucs qui sont très très kitsch parfois, où on a l'impression que c'est un peu resté dans les années 2000 tant au niveau de la prod que du chant de manière générale. On sent que c'est un peu resté dans une espèce de bulle. Et là, en l'occurrence, pour Empress, c'est pas le cas. Il y a une espèce de fraîcheur et on sent qu'il y a une vraie puissance vocale. Je vous avais déjà parlé aussi de Pythia dans cette émission. C'est des groupes de synfo modernes que je vous conseille vraiment. Et avec ça, on arrive déjà à la fin de cette émission. Alors, je vous rappelle que nous sommes rediffusés dans la nuit de lundi à mardi à 1h du matin, dans la nuit de samedi à dimanche à 1h également, mais surtout le vendredi à 22h30 pour terminer la semaine en beauté. Nous possédons une page Facebook, Les Comptines du Forgeron, que vous pouvez liker, partager, ou vous pouvez suggérer des groupes à chroniquer, ou vous suggérer vous-même si vous voulez venir discutailler avec nous dans l'émission. Vous pouvez le faire aussi sur Instagram. Je vous rappelle qu'au niveau planning, la semaine prochaine, on reçoit Biure dans cette émission, et que dans 2 semaines, on reçoit Swamp Evil, un tout nouveau groupe de Doomstoner qui a des super photos promo. Le 7 juin, on reçoit Sungrave, groupe qui nous a été dégoté par Mavo, et ce sera pas le seul sur le mois de juin. Le 14 juin, on reçoit le black metal de Lord Ketil, la dernière signature de Malpermisita Records. Le 28 juin, on reçoit Axis, ouais, également trouvé par Mavo. Il y aura peut-être des petites surprises, on est en train d'en discuter. On passe en juillet, et le 5 juillet, on reçoit Derelict pour vous saluer avant les vacances, d'une certaine manière. Pour revenir des vacances comme il faut, le 30 août, on reçoit Marwal. Et ensuite, en septembre, on a Rush on Mars le 6 septembre, Indicible le 13 et le Dawn Festival le 20. Je le rappelle, le Dawn Festival, c'est un festival qui va donner ses profits au refuge et donc qui va lutter contre les violences faites aux femmes, une cause que à Radio PFM, on soutient toutes et tous. N'hésitez pas à élire votre chroniqueur préféré, et cette semaine c'est un match au sommet entre Julien, Damien, Vivien et Marco, car on le sait, les chroniqueurs que vous préférez, c'est toujours ce que vous n'entendez pas, malgré nos efforts. C'est pas faute d'essayer, hein, mais voilà, c'est toujours comme ça. 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Pour finir, je vous avais prévu quelque chose d'un peu agressif et en même temps mélodique. On va se passer un groupe polonais qui nous vient de Poznan. J'imagine que ça se prononce comme ça, mais je...
1: Poznan.
0: Poznan, d'accord. tu sais mieux que moi.
1: Je sais pas.
0: Dans le doute. C'est un groupe qui s'appelle In Twilight's Embrace. Et vous allez voir, ça a quelque chose de très lyrique, d'assez ample. On va se quitter avec le morceau éponyme de leur album Lifeblood. C'est parti. Chers amis, prenez bien soin de vous, regardez bien de chaque côté avant de traverser la route, et s'il vous plaît,
1: ne courez pas avec des ciseaux.
0: Bisous à tous les amis.
1: Bye.
0: C'est parti.

0: Vous avez un message reçu hier à 15h08.
1: Oui, bonjour. C'était pour vous dire que d'habitude, franchement, j'aime bien votre radio, c'est super cool. Mais franchement, d'avoir deux fois par semaine cette chanson-là, c'est pas à cause d'une autre, machin, truc de R&B de merde. C'est vraiment, je trouve ça vraiment très très naze de votre part de passer un truc aussi pourri. J'ai l'impression qu'il y a ma petite cousine de 12 ans qui est en train de découvrir la musique, quoi. Et franchement, donc je vous remercie pas là-dessus. Vous êtes en train de pleurer mon après-midi. J'espère qu'après, vous allez envoyer un petit peu de punk. Ça va être un petit peu plus sympa. Merci, au revoir.
0: Pour réécouter le message, faites le 1.

0: Bonjour à tous et à toutes, nouvelle édition de Rose Citron. Est-ce que vous allez bien, monsieur
1: oui.
0: Paul-Éric et monsieur Boris?
1: Mais oui.
2: Salut Christophe et salut Boris.
1: Salut vous deux.
0: Alors c'est moi qui démarre cette fois-ci. Ouais, voilà. Alors, j'avais prévu depuis quelques temps de faire un petit focus sur Everything But The Girl. Et je me suis d'ailleurs demandé qu'est-ce qui m'était arrivé dans les années 90 pour que la musique d'Everything But The Girl m'échappe. Peut-être que j'avais du persil dans les oreilles ou je sais pas, ou peut-être simplement faire des choix cruciaux, parce qu'il y avait des choix cruciaux à faire à l'époque, parce que le disque était cher et que la musique était moins disponible que maintenant. Et donc récemment je me suis risqué à écouter le premier album d'Everything But The Girl, et puis ça a vraiment été un choc. Ce groupe a en plus une évolution vertigineuse. Le duo formé par Tracy Thorn, chant et guitare, et Ben Watt, guitariste au talent infini, couple à la ville comme à la scène, se sont fait connaître en 82 avec une reprise de Night and Day de Cole Porter, très déroutante, qui est sortie sur un EP de 3 titres. Le chant de Tracy Thorn est dans un registre de basse avec un accompagnement de guitare classique aux influences jazz et aussi bossa nova. Leur début sera marqué par ce style avec leur reprise, avec leur premier album, pardon, Eden, qui sortira en 84 chez Blanco y Negro. Il sera produit par Robin Millar, en fait, qui était le producteur de Sade, et ça s'entend. On est dans le même feeling. On écoute donc cette reprise de Nat King Cole, Night and Day, par Everything But The Girl.

0: Le c'est paru en single à l'époque, qui ne paraissait pas sur leur premier album Eden, et en fait c'est ce qui les a lancés. Mais le
1: c'est bizarre, ouais, parce que ça change complètement de leur discographie habituelle,
0: complètement, surtout si on a en tête ce qu'ils ont fait après dans les années 90,
1: ou j'étais pas fan,
0: mais plutôt dans l'électro. Non mais c'est vraiment très très intéressant. Ça vaut le coup vraiment de s'y attarder sur leur discographie Everything But The Girl. Ouais, c'est un groupe vraiment de référence.
1: Ok.
0: On continuera après, d'ailleurs.
2: Eh ben, moi, je continue, et ce sera aussi une lunette arrière, parce que je viens de terminer la lecture d'un excellent ouvrage sur le groupe The Dirty Column, derrière qui se cache en fait quasi un seul homme, hein, Vinnie Reilly, l'une des premières signatures du label de Manchester Factory, et véritable protégé du fondateur du label, Tony Wilson. Ce livre est vraiment passionnant, et en plus de se consacrer au premier album de The Dirty Column, qui s'appelait The Return of the Dirty Column, étrange titre quand même pour un premier album, on était alors en 1980, et bien l'auteur Pierre Sauvanet de ce livre, un professeur d'esthétique à l'université de Bordeaux, parsème son livre de réflexion sur l'objet vinyle, consacrant même de longs développements aux sillons, mais aussi aux collectionneurs, aux enjeux écologiques enfin, et c'est ce qui a retenu mon attention pour aujourd'hui, et me fait vous proposer une lecture que l'on peut d'ailleurs faire en écoutant la musique de The Dirty Column en fond sonore. On va écouter le morceau Madeleine. Et nous sommes donc dans un chapitre intitulé « Retour sur le rituel », celui du vinyle bien sûr. Et voici ce que l'auteur nous dit. Il y a un dernier point dont on parle moins quand on évoque le retour des fameuses galettes. Leur empreinte écologique. Un disque est fabriqué avec de l'acétate et du polychlure de vinyle, alias PVC, la troisième matière plastique la plus utilisée au monde. À tout prendre, ce n'est ni plus ni moins qu'une galette de pétrole. Il y a bien quelques essais alternatifs, comme le bioplastique, ou même avec des algues en Bretagne, sous le doux nom de vinyling. Mais il reste une goutte d'eau dans l'océan de la production. Raison de plus pour préférer les occasions, rares et en très bon état de préférence. La soif de collection ne doit pas non plus alimenter à l'infini la société de consommation. Durable n'est pas qu'un adjectif à la mode. Il faut l'entendre au sens plein. En nature comme en art, en amour comme en travail, en mobilier comme en immobilier, aimons les choses qui durent. Mieux encore, certaines choses ne peuvent se réaliser que dans la durée, parce que leur réalisation demande une lente et patiente construction, un peu comme une maison. Longue vie au vinyle, même si, comme toute chose, il se peut aussi qu'il meure un jour de sa belle mort. Et je précise que nous écoutons donc en fond The Dirty Column sur un disque vinyle, rare et d'occasion, un maxi 45 tours paru en 1980 grâce à Factory Benelux, qui était l'implantation du label de Manchester sur le continent européen. Donc Madeleine par The Dirty Column.

0: Ouais, ouais. Voilà, c'est déjà fini. On aurait pu prendre le temps de retourner la galette et écouter un autre morceau, mais ce sera pour une autre fois.
1: Ouais, c'est vrai.
0: Non.
2: Bon, en tout cas,
0: le temps dans l'émission.
2: C'est avec un plaisir que je redécouvre cette guitare avec ce chorus et ces échos qui résonnent et qui nous replonge justement dans les années 80 avec Dorothy Colomb. C'est un groupe qui n'a pas été assez reconnu, je trouve.
1: Puis inimitable en fait.
0: Hein, ouais, complètement.
1: Même s'il a influencé d'autres guitaristes. Il y a un son.
0: On peut le comparer à Pat Metheny, un guitariste de jazz. Mais en dehors de ça, pas beaucoup de comparaisons possibles.
1: Surtout en plus, c'est vrai que dans le milieu dans lequel il évoluait, c'est un ovni, quoi. Sur Factory Records.
2: C'est clair. Et merci la Belgique. Quand même de nous avoir.
0: Tout à fait. Il avait une grande connexion avec la Belgique et donc la partie belge de Factory, donc Factory Benelux, qui était dirigée par Duval, j'oublie son prénom, mais Duval, et puis Annie Connoré, qui était la compagne donc de Ian Curtis.
1: Ian Curtis, sa maîtresse.
0: Ça, oui.
2: Ouais, si on peut. Ouais, on va dire ça comme ça.
1: Ben oui.
2: Bon, moi je vous propose de retourner non pas dans un pays nordique, mais en Angleterre, avec un groupe que j'affectionne tout particulièrement en ce moment parce que j'écoute assez. Et ben là, c'est un extrait des BBC Sessions qui sont sortis en 1996. Je vais pas vous faire un blind test, vous allez reconnaître tout de suite avec la voix emblématique du chanteur. J'en dirai pas plus.

0: Voilà, donc pas le blind test, hein, parce que tout le monde a deviné. Hein.
1: Suède.
0: Ah ouais, Suède, avec le titre Trash, donc sur, qui était issu de l'album Coming Up.
1: Le premier album, hein.
0: Non, le troisième.
1: Ah ouais.
0: Le troisième, ouais. Et c'était en 1996, c'était leur première BBC session, c'était la première fois qu'ils se produisaient justement. Alors le son, il était un petit peu dark, mais c'est quand même l'un des albums qui a été adoubé, et on comprend pourquoi, par la communauté LGBTIQ+, enfin bon, voilà.
2: À l'époque, non, mais...
0: Bah, à l'époque, non, oui, mais...
3: C'était pas la même appellation.
0: Il y avait Bronski Beat, évidemment, ouais. Jimmy Somerville, mais... Suède, évidemment, représente aussi cette scène qui a été reprise aussi dans pas mal de Pride, de festivals, etc. Machin, voilà. Mais Suède, c'est un groupe qui est quand même assez fascinant parce que la voix de Brett Anderson et puis la guitare de Richard Hawkes, ouais. Qui est quand même assez symptomatique. Et c'est sur cette BBC session, moi, j'ai redécouvert les morceaux autrement parce que j'ai réécouté aussi l'album original et je me suis dit, mais waouh, ils se sont réinventés carrément en live. Et du coup, c'est c'est une bonne découverte et je vous conseille d'écouter ça quand vous avez un coup de mou. Ça fait du bien.
1: Alors moi je vais revenir plutôt à de la douceur avec Everything But The Girl. Alors d'ailleurs, je n'ai pas expliqué en fait l'origine du nom. Je ne sais pas si vous le savez, Everything But The Girl. En fait, alors ça vient d'une annonce pour un magasin de meubles à Londres qui disait ici on vous vend tout pour la chambre, tout. Sauf la fille.
0: Ouais, j'avais vu ça.
1: Imaginez maintenant. La publicité maintenant. Je crois que là, ça ne passerait plus. Mais bon, alors eux, je pense que ça les avait choqués en même temps amusés, quoi. Mais donc ils avaient repris ce nom pour leur groupe. Le premier. Ouais, bon, c'est les Anglais hein, aussi. Hein. Cependant,
0: c'est l'humour british.
1: Ouais. Faut oser. Cependant, la sortie comme du premier album avait été retardée pour des raisons contractuelles. Le groupe et entre-temps, le groupe s'est ouvert à d'autres influences musicales quand ils ont entendu en 83 la musique de The Smiths, qui a été vraiment une révélation pour le duo. Ainsi, le groupe défendra très peu la sortie du premier disque, ce qui n'empêchera pas aussi single Each and Every One d'être un succès commercial. Alors l'influence des Smiths que l'on entend clairement sur le titre Never Could Have Been Worse, cela aurait jamais pu être pire, d'ailleurs un titre très, très mauricien. D'ailleurs, ils assumeront complètement cette influence en allant jusqu'à inviter Johnny Marr pour un jeu d'harmonica sur Native Land, et c'est d'ailleurs ce morceau que l'on va écouter.

0: Voilà, bon là on sent bien le côté mauricien, du coup.
1: Oui, oui, complètement. Pardon. Pardon.
2: Je t'ai occupé à toute autre chose.
1: Oui, et surtout Johnny Marr aussi à l'harmonica.
0: Ouais, je savais pas moi.
1: Mais il y a eu ensuite le deuxième album qui était vraiment sous la. Sous la houlette, sous l'influence des Smiths, quoi. Mais ouais, avec autant de talent, j'oserais dire, quoi. Mais bon. Voilà, sans la dinguerie de Morrissey.
2: Allez, j'enchaîne avec, avec un groupe que je voulais vous passer, Molcha Doma. On en a déjà parlé dans cette émission il y a très longtemps. C'est un groupe biélorusse que j'aurai l'occasion de voir en fait en concert aux Nuits Botaniques dans très très peu de temps, puisque ce sera la semaine prochaine, le 23 mai. Le 23 mai, et donc c'était l'occasion d'annoncer cette série de concerts au Botanique à Bruxelles. C'est une salle qu'on a eu l'occasion de découvrir il n'y a pas très longtemps, ouais. qui est vraiment excellente, et puis avec toujours des programmations très très très intéressante. Et ce soir-là, outre Molcha Doma, il y aura Sons, il y aura Maria Somerville, il y aura Shane.
0: Ah, Maria Somerville, oh là là là là là.
2: Et donc voilà, pour vous annoncer ça, je vous propose un morceau du premier album de Molcha Doma, paru en 2017. Alors c'est un peu compliqué hein, parce que ils sont en écriture cyrillique hein, mais heureusement il y a quand même une traduction. Donc l'album s'appelle Eskrish Nashik Domov, donc c'était leur premier album, et le morceau qu'on va écouter s'appelle Krishi, et on se lance dans les ambiances dark de Molcha Doma.

0: Les bah Molchat voilà. Tomates.
1: Oui. Ouais, Molchat Tomates, excellent, excellent morceau de ce premier album, dans des ambiances qui rappellent un petit peu celles de Motorama, un groupe russe cette fois-ci.
2: Ouais.
3: Sauf qu'ils ont un petit truc en plus.
1: Moi je trouve que c'est Motorama qui a un petit truc en plus. Mais bon,
2: d'accord,
1: c'est pas
2: ok, grave. D'accord. J'ai rien dit.
1: Dans tous les cas, j'aurai l'occasion de les voir pour la première fois en concert. Ils sont pas si. On les voit pas si souvent.
0: Ouais. Moi, je les avais vus au Cabaret Vert il y a 3 ans.
1: Ok. À toi, Boris.
2: Je vous ramène du côté de l'Angleterre avec du rock gothique. Hein, je récidive. Voilà, en plus ça fait une bonne transition avec ce qu'on vient d'écouter, voilà, tout simplement.

0: Voilà, on avait déjà parlé la semaine dernière, donc Alien Sex Fiend, donc avec ce titre qui s'appelle Dead and Buried, issu de l'album éponyme qui est sorti en 1984, mais aussi qui est présent avec cette version complètement différente sur cette compilation qui s'appelle Between Good et pas God and Evil. Voilà, c'est un petit peu le jeu de mots. On sait qu'ils sont peintres en plus, ils peignent sur scène. Et enfin, je sais pas s'ils sont encore en activité, mais pour l'instant il n'y a pas trop de nouvelles. Mais par contre, moi je les ai vus une fois et je peux dire que c'est quand même assez impressionnant sur scène de les voir peindre en même temps de jouer de la musique. C'est un peu particulier. C'est carrément pluridisciplinaire, on va dire, et pluriculturel. Voilà. Eh ben, on enchaîne avec Christophe encore.
1: Ben oui, donc toujours avec Everything But The Girl, encore une nouvelle facette en fait du groupe. Alors cette fois-ci, ils étaient plutôt influencés par l'environnement drum and bass qui commençait à émerger au début des années 90. Et Missing est un titre symbolique de ce virage musical. Vraiment, ils ont voulu courtiser les dance floors et ce single extrait de leur album Amplified Earth, sorti en 94. À sa sortie d'ailleurs, l'album peine à trouver son public. Le succès planétaire viendra plus tard grâce au deuxième single Missing, remixé par le producteur house Todd Terry, classé numéro 3 au Royaume-Uni et numéro 2 aux États-Unis. Le single offrira à Amplified Earth une seconde jeunesse et un succès commercial tardif.
0: Voilà. Eh ben, on va découvrir ça tout de suite.

0: Voilà, donc Everything voilà. But The Girl avec ce titre Missing.
1: Missing.
2: Et c'est à mon tour.
3: Oui, ouais. Avec je vois un disque que je ne connais absolument pas.
2: Ouais, mais pourtant j'en ai déjà passé dans, dans l'émission, mais j'avais pas encore le disque et, que j'ai acquis à l'occasion du concert donc de Memorials qui était au Grand Mix au mois d'avril dernier. Et je voulais partager avec vous ce groupe à nouveau, groupe constitué d'une ancienne d'Electra Lane, Verity Sussman et de Matthew Sims, un membre actuel de Wire, même si c'est pas un membre fondateur de Wire. C'est donc une sorte de super groupe et qui est vraiment excellent. On retrouve beaucoup les ambiances de Memorials. Et donc je vous fais partager à nouveau ce coup de cœur que j'ai actuellement pour ce groupe. On écoute le premier morceau de cet album. L'album s'appelle All Clouds Bring Not Rain et le morceau Life Could Be a Cloud.

0: agréable.
1: Oui, ça s'arrête brutalement.
0: Franchement, ouais, c'est vachement bien. Donc, Memorials, hein, Life Could Be a Cloud. Donc, je découvre hein, parce que je ne connaissais pas.
1: Bah, et pourtant, je l'ai passé dans l'émission il y a quelques semaines, Boris.
2: On passe
3: tellement de choses.
2: Non, c'est vrai que moi aussi, en écoutant, je me suis souvenu que tu avais passé.
1: Oui, et puis c'est aussi, on reconnaît bien les ambiances Electralane quand même.
2: Ouais. Proche de Stereolab, j'imagine.
1: Oui, tout à fait.
0: On peut faire la filiation, ouais. Exactement. Moi, je vais pas faire. On fait pas des tonnes. Hein. Je vous l'ai déjà présenté la semaine dernière. Et ben, je vous ramène du côté de l'Irlande et on va voyager dans une autre atmosphère.
2: Vive l'Irlande.

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1: Voilà. Donc on était reparti en Irlande, mais d'un côté, c'est pas la musique irlandaise, hein, c'est pas le folklore.
2: C'était vachement bien, mais alors la rythmique du début, j'ai l'impression que c'est un sample que j'ai déjà entendu.
1: Oui, alors ils se sont servis de samples et ils ont eu l'autorisation de tous les groupes qui avaient. Oui, c'est Massive Attack.
2: C'est Massive Attack, ouais, j'ai reconnu ce que
1: t'as dit. Et ils ont adoubé, ils ont dit allez-y les gars. Il n'y a pas de souci. Donc voilà, ils utilisent beaucoup de samples, ils ont demandé les autorisations et en même temps il y a une rythmique, oui, puis un flow qui est absolument intéressant sur cet album, un Kneecap. Donc on écoutait le titre Carnival. Et il nous reste un peu de temps.
2: Ah oui, alors je suis content, du coup je vais passer complètement autre chose. On n'a rien à voir avec Everything But The Girl, cette fois-ci c'est en France. Et c'est avec le duo Rhume, Maxime Saint-Jean et Laurent Dussart, c'est un mélange de hip-hop et d'arrangement pop. Et sur cet album, ils déclinent des textes incisifs et drôles, comme toujours, sur des rythmiques heurtées, des guitares, des machines et des claviers. L'album s'intitule Vigilance Rose. Et on va écouter Oli, et c'est vachement bien.
1: On met ça tout de suite.
2: Ouais, ils sont de Brive-la-Gaillarde.

0: Ouais, je pense que c'est la fin.
1: C'est un ovni, hein, quand même. Hein. Franchement,
0: alors, le titre Oli, hein, du groupe Rhum sur l'album.
2: Oli, ça s'écrit H-O-L-Y. Hein. C'est...
0: Non. Oli, comme expression, aller Oli, quoi.
2: D'accord, ok. Voilà, c'est juste pour dire Oli, si les gens ils cherchent sur internet.
0: Ouais, voilà, donc l'album c'est Vigilance Rose et le groupe Rhum.
2: Ok.
3: À mon avis, ça doit plaire à une fidèle auditrice qui répond au prénom de Suzanne.
0: En fait, je crois qu'elle n'a pas encore...
3: Elle n'a pas encore eu l'occasion d'écouter.
0: Ouais, je vais le faire écouter.
3: D'accord. Elle l'a fait pendant cette émission. Petit coucou à Suzanne.
0: Ouais.
1: Bon, on va terminer parce que l'émission s'achève. Forcément, malheureusement, le temps tourne. Et du coup, on va terminer avec Paul-Éric.
3: C'est un choix commun, je crois, avec Boris. On va écouter un morceau de The Haunting Youth, un groupe qui avait sorti un premier album en 2023 et qui vient d'en sortir un nouveau qui s'appelle Boys Cry 2, une référence, un petit clin d'œil au Boys Don't Cry de The Cure, je pense. C'est un groupe qui évolue dans des ambiances très shoegaze, noisy aussi, avec voilà, une sacrée pêche également. C'est un morceau instrumental qu'on va écouter tout de suite, I Hear Voices, sur cet album paru pas plus tard qu'hier, la semaine dernière, le 8 mai 2026. On écoute The Haunting Youth avec le morceau I Hear Voices.
1: Et puis on va se dire au revoir parce que l'émission c'est fini. Hein.
3: Salut tout le monde.
1: Voilà.
0: À bientôt. À très bientôt. À la semaine prochaine. Salut à tous.

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Coucou à vous, voilà Dange Grunts, votre repère façon rock, punk et metal, ainsi que tout leur sous-genre sur les bonnes ondes de Radio PFM tous les mercredis en direct de 18h30 à 19h. Vous êtes bien sur le 99.9, radio associative libre sans pub et surtout un provisoire qui dure depuis 1981. Aussi étonnamment que ça puisse paraître, aujourd'hui ce sera un grunge sans stoner et fuzz, et également du métal bien hurlant. On prend un virage tout autre en explorant le groove avec des artistes et collectifs qui pratiquent ça comme une religion. Et c'est un vrai régal, hein, en mode Wednesday Night Fever, avec du groove à toutes les sauces, genre vraiment. Sans plus grande cérémonie, on commence notre balade donc bien groovy du côté de l'Écosse pour un trio qui aime bien faire baver leurs instruments, mais pas seulement, on les nomme High Fade. On est sur un bon mélange de funk et de rock bien vénère, qui transpire fort et surtout l'énergie embarque quoi qu'il arrive. Ça va être vraiment immanquable en live. Les fûts qui tabassent, la basse dragueuse et la guitare qui envoient de ses meilleurs riffs, il y a tout pour plaire dans High Fade et c'est formidable. Le trio a d'ailleurs eu de l'actu bien chaude avec la sortie de leur deuxième opus qui est Twice as Nice le 8 mai 2026. On est le 13 donc c'est tout frais. Qui est génial de bout en bout et surtout on se laisse bien surprendre par toutes leurs inspirations qui peuvent aller aussi vers le rock alternatif que le blues également. J'en extrais le morceau Retro Inferno pour se faire une claire idée de leur son, mais aussi pour ouvrir le 155e numéro de Scrunch.

On écoutait le morceau Retro Inferno, c'est issu de l'album Twice as Nice, le deuxième album des Écossais de High Fade, donc qui mélange un peu le funk, le rock bien vénère quand même, c'est dragueur, c'est très énergique, c'est génial, et c'est paru le 8 mai 2026 via le label RPN Records. On descend pour la suite faire un crochet pour l'Espagne pour y découvrir le virtuose de la basse qui est Vicente García. Et comme on met l'accent. Et juste le regarder jouer, c'est suffisant pour tomber sous son charme. Loin d'être un prouveur, hein, Vicente García, c'est vraiment l'un des élus qui sait manier la basse comme bon lui semble. Hein, car il prouve qu'il peut s'adapter à tout quand on écoute toutes ses compositions. Et ce, toujours bien entouré. La basse, comme maître d'orchestre, c'est trop cool. Elle ne manque jamais de s'appuyer sur d'autres instruments, avec notamment une sacrée section de cuivre. Vicente García, c'est pour le moment deux albums, dont le second paru en 2026, le 20 janvier, de son doux nom Vivace. Ça sent bon la chaleur, le groove et la bonne humeur tout au long de l'écoute. Un album à écouter, réécouter et dont je vous en ressors le morceau Todo Bien, assurément l'un de mes morceaux favoris du LP, superbe bijou de composition. Vous êtes toujours dans Je Grunce sur PFM 99.9.

On était à l'écoute du morceau Todo Bien de l'espagnol Vicente García, virtuose de la basse. Ça groove, c'est funk, c'est de tout, ça donne envie de danser, de se déhancher. C'est issu de son deuxième album qui est Vivace. C'est sorti le 20 janvier 2026. Et vous êtes toujours à l'écoute de Grunts sur le bon vieux 99.9 de Radio PFM, à l'écoute du 155e numéro de Grunts, qui est étonnamment, qui n'est sans stoner, sans la sainte pédale feu, sans métal qui hurle. On est sur un Grunts bien groovy, ma foi. Et c'est tout aussi bien, vraiment. On passe aussi par le Texas, hein, pour continuer notre petit bonhomme de chemin, pour un collectif fort bien sympathique, Gay Ghost Note, qui rassemble tous les plus fous de groove, que ce soit funk, soul ou bien jazz, bien fusion, tu vois. On est limite sur un orchestre tellement il y a d'instruments, surtout des cuivres avec plein de sax, des trombones et des trompettes aussi. Et quoi faire? Sa cuisine, ça concocte une soupe de groove, et c'est hyper kiffant, notamment sur leur dernier album qui est à Mustard and Honeys. Double album, hein, qui tape dans les 1h20 et aux inspirations multiples, hein, c'est un sacré voyage musical. On va d'ailleurs s'envoyer une odyssée de presque 9 minutes qui est Grandma's Curtains, hommage à la psyché soul type Sly and the Family Stone ou Tower of Power, avec une gratte bien baveuse, une intro bien instrumentale avant d'entamer tout un poème sur les rideaux de grand-mère. On écoute ça sur les ondes hertziennes de la bande 99.9 FM de PFM Radio Provisoire.

On a blasté dans les baffles des studios de radio PFM le morceau Grandma's Curtains, donc oui, les rideaux de mamie, par le collectif texan qui est Grass Note. Hein, là, ça peut être soul, jazz ou fusion ou funk. Là, on était vraiment sur la psyché soul, hein, type Saline the Family Stone ou Tower of Power. C'est très cool. Belle Odyssée de 9 minutes qui est issue de leur dernier album en date qui est Mustards and Onions qui remonte à 2024 de mémoire. Ben, c'est déjà venu le moment de se quitter. On va finir notre balade bien groovy du côté de la Pologne avec une autre bassiste de talent qui est Kinga Glick qui mélange aisément jazz, R&B et funk. Et c'est vraiment très plaisant à écouter. C'est autant reposant qu'entraînant. Envers et contre tous, hein, même sa famille, elle-même musicienne, Kinga Glick s'acharne à jouer et ça fait d'elle une artiste assez prolifique. Je l'ai connue au travers de son dernier album en date, le 5e qui est Real Life, qui remonte à janvier 2024, mais qui est une superbe porte d'entrée à ce que joue Kinga Glick. Sur cet opus, on a beaucoup de claviers quand même, mais aussi un aérophone. En gros, c'est un sax électrique qui sonne un peu comme un vieux synthé. Et franchement, j'en kiffe le son. Ça donnerait presque la vibe des vieilles bandes-son de jeux vidéo des 90s. J'aime vraiment ce que ça procure comme vibe. On va se quitter plus tranquillement, mais toujours avec plein de groove, avec le morceau Sadness Does Not Last Forever. 5 minutes pour bien se déhancher, mais aussi se laisser apaisé. Mais avant toute chose, on n'oublie pas de capter les rediffusions de Grunts sur le bon vieux 99.9 de Radio PFM. On se retrouve le jeudi à 23h et là surtout le vendredi à 22h, juste après 22h30, il y a les rediffs des comptines du Forgeron pour t'amener la semaine en beauté. Émission dans laquelle j'officie également, ça fera 2h de Vivien en tout le vendredi soir. Attention à vous. Il y a également le samedi de 13h30 à 14h. Et enfin, le lundi de 20h à 20h30, 4 doses de Jgrunts dans votre semaine. C'est déjà pas mal. Mais si vous n'êtes pas rassasié, on se retrouve sur notre bon vieux site internet, tout beau, tout mignon, tout rouge, qui est www.radiopfm.com. J'essaie de mettre en ligne la dernière émission en temps et en heure. On se quitte donc avec le morceau Sadness Does Not Last Forever de la polonaise Kinga Glick. On est sur un mélange jazz, R&B, funk et aussi beaucoup de synthé. C'est plutôt cool, c'est comme je disais aussi apaisant qu'entraînant. Et sur ce, des bisous, des câlins, ne courez pas avec des ciseaux et de bonnes aventures et découvertes sur les ondes de Radio PFM.

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2: International, 4h en temps universel, 6h ici à Paris. Pierre Boudias pour le journal. Bonjour Pierre.
3: Ah bonjour Edouard, bonjour à tous.
2: Une éclaircie à la une, celle dans les négociations de paix américano-iraniennes.
3: Donald Trump affirme qu'un accord a été largement négocié sans être totalement acté. Réouverture du détroit d'Ormuz et abandon de son stock d'uranium enrichi par Téhéran serait selon lui sur la table. Une attaque russe massive a touché l'Ukraine et sa capitale, frappe d'importance au bilan encore incertain et au lendemain de bombardements ukrainiens sur une usine de matériel militaire russe. Kiev qui tient désormais la dragée haute à Moscou en termes de guerre de drones, nous dira un expert. On évoquera également l'épidémie d'Ebola. Elle pourrait toucher une dizaine de pays supplémentaires sur le continent, selon l'Union africaine. Les experts appellent à engager les communautés locales dans la riposte face au virus. Nous serons également en Pologne, où le maire de Cracovie joue sa place lors d'un référendum aujourd'hui. En France, où l'ex-premier ministre Édouard Philippe précise sa candidature à la présidentielle. Et puis on vous expliquera comment des trafiquants de drogue utilisez vos petits colis pour faire venir leurs marchandises de la Californie à la région parisienne. Washington et Téhéran sont-ils finalement proches de trouver un terrain d'entente? C'est en tout cas ce qu'ont laissé entendre les deux belligérants hier. Après des semaines de discussions entrecoupées d'invectives et de menaces réciproques, la République islamique a évoqué hier une tendance au rapprochement avec les positions de l'ennemi américain. Le principal négociateur de la République islamique assure que son pays finalise un protocole d'accord, mais prévient, cela ne signifie pas qu'un consensus sur les questions importantes sera trouvé. Tonalité légèrement plus optimiste côté américain et du côté surtout de la Maison Blanche. Édouard Maille, on vous retrouve aux États-Unis. Donald Trump dévoile lui déjà sur des détails d'une éventuelle issue des négociations.
4: Oui, alors en fin de journée ce samedi, Donald Trump a affirmé qu'un accord avait été largement négocié, mais sujet à une finalisation, une annonce sur son réseau Truth Social. Donald Trump a précisé que le détroit d'Ormuz rouvrirait sans donner plus de détails sur les conditions de l'accord. Mais selon des sources anonymes citées par le New York Times, l'Iran a accepté de se débarrasser de ses stocks d'uranium hautement enrichi. Mais que la question de comment l'Iran se débarrassera de ses stocks reste à être discutée dans de prochaines négociations. Ce samedi, Donald Trump a eu un appel avec les pays du Golfe et d'autres pays membres des négociations. Certains dirigeants ont encouragé Donald Trump à accepter l'accord proposé par l'Iran, selon des sources New York Times. Le président américain s'est également entretenu avec le premier ministre israélien Benjamin Netanyahou, alors que ce dernier semblait avoir été mis sur la touche ces derniers jours. Et puis, une autre réunion pour Donald Trump avec ses négociateurs. Le président américain s'est montré plus optimiste en fin de journée, car plus tôt ce samedi, dans une interview aux médias Axios, Donald Trump avait estimé les chances d'un bon accord à 50-50, faute de quoi il menaçait de reprendre les frappes contre l'Iran.
3: Édouard Maille, correspondant de RFI aux États-Unis, l'Iran qui de son côté avait affirmé plus tôt que le dossier nucléaire ne faisait pas partie des 14 points discutés entre Washington et Téhéran. Médiateur de premier plan dans ce dossier, le Pakistan, par la voix de son premier ministre, dit espérer accueillir très bientôt une nouvelle séance de négociations américano-iraniennes. Sur l'autre front de ce conflit au Liban, Israël poursuit ses frappes. La défense civile libanaise annonce qu'un de ses centres de secours a été détruit ce matin, un abattier dans le sud du pays. Une caserne de l'armée avait déjà été touchée dans un raid israélien hier soir. Au moins un mort dans d'intenses bombardements russes sur l'Ukraine la nuit dernière. Kiev notamment largement visée au lendemain de la mise en garde du président Zelensky sur les risques de voir la métropole touchée. Moscou frappe fort au lendemain également d'un bombardement ukrainien sur une usine russe de matériel militaire dans la région de Perm. Quelques heures plus tard, un grand dépôt pétrolier de Russie était à son tour touché. Preuve qu'après 4 ans de guerre, Kiev a désormais l'avantage sur le terrain. C'est en tout cas l'avis de Guillaume Ancel, ancien officier français et expert militaire.
5: Ce qui est intéressant, c'est qu'effectivement, il y a un retournement de relations de force. Les Russes se trouvent piégés à leurs propres problèmes. C'est-à-dire qu'en voulant attaquer tout azimut l'Ukraine, eh bien aujourd'hui, ils se tapent des frappes tout azimut Alors, contre des installations pétrolières, mais aussi contre d'autres cibles qui sont assez sensibles, les Ukrainiens ont les moyens de résister. Ils ont réussi à freiner l'offensive russe, même si elle continue à avancer, mais de manière assez marginale. Mais surtout, ils ont les moyens de faire mal en Russie, et dans un domaine qui est hypersensible, c'est celui du prix du carburant. Parce qu'évidemment, si la société russe se voyait rationnée en termes de carburant, je pense qu'elle supporterait assez mal, encore plus mal, cette opération militaire spéciale de Vladimir Poutine contre l'Ukraine, qui d'une part ne devait durer que 3 semaines et qui dure maintenant depuis plus de 4 ans, et qui surtout s'attaque à leurs frères.
3: Guillaume Ancel, interrogé par Julien Chavan. 10 pays africains supplémentaires menacés à terme par l'épidémie d'Ebola. L'alerte a été lancée hier lors d'une réunion de coopération transfrontalière à Kampala en présence de l'Africa CDC, organe médical de l'Union africaine. Si le Kenya, le Rwanda ou encore la Centrafrique pourraient bientôt être victimes du virus, c'est bien la RDC qui reste le principal foyer de diffusion. Déjà 867 cas suspects et 204 décès probables recensés dans l'est du pays, notamment en Ituri où la riposte s'organise. Sur place, les experts préviennent déjà, le monde médical aura besoin des communautés locales pour lutter efficacement contre cette maladie. À Kinshasa, Pauline Azidi.
6: Tous les acteurs de terrain le rabâchent. Il faut bâtir une relation de confiance avec les habitants des localités touchées par la maladie. Et Médecins Sans Frontières d'insister dans un communiqué, l'ensemble du dispositif de riposte ne peut fonctionner sans un engagement communautaire soutenu, d'autant plus dans une province marquée par des violences et de l'insécurité. Une position partagée par Frédérica Batoko, directrice pays de l'ONG Solidarité Internationale.
7: L'engagement communautaire qui est absolument critique pour qu'on puisse effectivement mener les activités et permettre aux équipes qui puissent mener les activités en toute sûreté. Donc le gros défi maintenant est celui de pouvoir se rapprocher à nouveau et prendre attache avec les leaders communautaires et les communautés plus en général pour pouvoir commencer en amont du déploiement des équipes la sensibilisation vis-à-vis de tout ça.
6: Cette sensibilisation des communautés est encore insuffisante, prévient un humanitaire actuellement à Mongoualou, épicentre de la flambée. La sensibilisation de masse par la radio ou les campagnes d'affichage fonctionnent bien, mais il faut aussi une sensibilisation de proximité avec par exemple du porte-à-porte. Et là, nous sommes en retard, ajoute cet acteur de terrain. Pauline Azidi, Kinshasa RFI.
3: Et selon l'Africa CDC, les besoins financiers pour mettre fin à l'épidémie se chiffrent à 319 millions de dollars, en grande partie au bénéfice de la RDC. Le maire de Cracovie en Pologne joue son avenir politique dans les urnes ce dimanche. Les habitants de la grande ville polonaise sont en effet appelés à un référendum pour décider de la destitution éventuelle de leur édile. Un vote organisé par ses détracteurs qui pourrait avoir des répercussions bien nationales, car à un an et demi des élections législatives, une défaite pourrait être un très mauvais présage pour le camp du premier ministre Donald Tusk. Explication d'Adrien Sarla.
8: Un maire sur la sellette, suspendu aux voix de ses administrés. Accusé d'avoir creusé la dette municipale, de pratiquer le népotisme et de ne pas respecter ses promesses électorales, le maire de Cracovie, Alexandre Michalski, pourrait bien perdre sa place ce dimanche. Mais c'est surtout la mise en place de la zone à faible émission, ainsi que la hausse des tarifs de parking et des transports en commun qui ulcèrent les Cracoviens. À l'origine de ce référendum, un comité citoyen de 21 personnes qui se dit indépendant du monde politique mais reçoit le soutien public des rivaux de Michalski et du PiS à l'échelle nationale. Eux voient la possibilité de reprendre au camp de Donald Tusk l'une des deux principales villes de Pologne 18 mois seulement avant les prochaines élections législatives. Alors ces dernières semaines, Alexandre Michalski a appelé ses soutiens à rester chez eux, sachant que le scrutin pourrait être invalidé si la participation ne dépasse pas les 27%, un scénario très improbable selon les sondages. Si le référendum aboutit à la chute du maire, cela pourrait entraîner des mouvements similaires dans d'autres villes de Pologne, paralysant ainsi l'action des maires qui craindraient de pouvoir être renversés à tout moment. Adrien Sarla, Varsovie.
3: Lui a le scrutin de 2027 en France en ligne de mire. L'ex-premier ministre Édouard Philippe, candidat déclaré à la succession d'Emmanuel Macron. Habituellement discret médiatiquement, le maire du Havre était à la télévision hier, l'occasion de revenir sur cette enquête pour détournement de fonds dont il fait l'objet. Mais surtout, Victorien Villaume, d'en dire plus sur sa vision pour l'avenir du pays.
9: Face à l'ouverture d'une information judiciaire, Édouard Philippe s'affiche serein et laisse entendre que cette affaire serait due à l'amertume d'une ancienne collaboratrice.
10: Elle n'avait pas le niveau que j'attendais. Dès qu'elle l'a compris, elle a commencé à dénoncer des faits dont elle considérait qu'ils n'étaient pas conformes à la légalité, ce que je conteste totalement. Bon, voilà, bah écoutez, la justice va faire son travail.
9: Le président du parti Horizon, souvent taclé sur sa discrétion, avance ses priorités, plus de moyens pour l'école, un meilleur financement du modèle social et une justice plus rapide. Il livre aussi ses premières décisions s'il venait à être élu, dissolution 3 semaines après l'élection et référendum sur la rigueur budgétaire.
10: On peut se fixer comme règle d'être sérieux. Le sérieux avec l'argent public, le sérieux avec les comptes de l'État, c'est pas une obsession de comptable. C'est la capacité à financer les efforts dont on a besoin et c'est aussi la capacité à être libre.
9: Et alors que les ambitions pour 2027 ne manquent pas à droite et dans le bloc central, le candidat balaye d'un revers de main l'idée d'une primaire.
10: Il n'y a pas de place pour cette primaire parce que la confiance entre les partis est beaucoup trop faible. Si Gabriel Attal gagnait cette primaire, je ne crois pas du tout que M. Lisnard ou que M. Retailleau considérait que bah oui, il a gagné, donc on va le soutenir.
9: J'adore faire campagne, affirme Édouard Philippe, dont le premier meeting se déroulera à Paris au début du mois de juillet.
3: Victorien Villaume, un coup de filet jeudi, justement à Paris, dans le milieu du narcotrafic. 5 hommes interpellés et mis en examen, tous soupçonnés d'avoir fait passer de grandes quantités de drogue entre les États-Unis et la France. Et au-delà du volume de ce trafic, c'est surtout le procédé utilisé qui retient l'attention, Oriane Gendreau.
11: Après 1 an d'enquête, les autorités ont fini par comprendre la nouvelle méthode utilisée par les dealers pour passer de la drogue outre-mer, le fret commercial. D'après les gendarmes de la section de recherche de Versailles, chargés de mener l'enquête, le cannabis était dissimulé dans des colis volumineux et expédié depuis la Californie où la consommation est légale. Les paquets de drogue, allant d'une dizaine à une centaine de kilos, pouvaient être cachés au milieu d'une pile de vêtements ou bien entre les planches de meubles en kit. Ils arrivaient en toute sécurité devant les commerces de région parisienne qui n'avaient aucune idée des surprises dissimulées dans leurs commandes. Juste avant que le colis ne soit réceptionné, des complices attendaient sur le trottoir pour récupérer leurs marchandises et la redistribuer en France, en Allemagne, en Suisse et au Luxembourg. Jeudi, donc, 5 personnes ont été interpellées à Paris. 2 sont déjà connues des autorités. Un escroc surnommé le prince de la fausse montre de luxe, condamné en 2024 pour contrebande en bande organisée. Et un ancien influenceur français, PA7, condamné en janvier 2023 pour avoir organisé une fraude massive aux aides Covid.
3: Oriane Gendreau, on reste en France pour parler cinéma, puisque la Croisette connaît son nouveau roi.
12: Christian Mungius, fiancé.
3: Le Roumain Christian Mongiu décroche la Palme d'Or du Festival de Cannes avec son long métrage Fjord, cérémonie de clôture du festival hier soir, lors duquel le jury a donc plébiscité ce récit autour des violences faites aux enfants et des paradoxes des sociétés se disant tolérantes. 2e Palme d'Or pour le réalisateur déjà primé en 2007. Des duos également récompensés puisque Virginie Efira et la japonaise Tao Okamoto se sont partagés le prix d'interprétation féminin. Le Belge Emmanuel Macchia et le Français Valentin Campagne, celui de meilleur acteur. Et puis un tout petit mot de football féminin, et c'est le FC Barcelone qui s'est finalement adjugé la Ligue des Champions hier. Les Blaugrana ont écrasé les Françaises de l'OL Lyon 4-0 pour s'adjuger leur 4e titre européen. Déception pour les joueuses du Rhône qui devront patienter avant de s'offrir une 9e.
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1: Les films à voir ou pas au Megarama à Arras du 20 au 26 mai, Juste une illusion d'Olivier Nakache et Eric Toledano, L'abandon de Vincent Garinc, Le diable s'habille en Prada 2 avec Meryl Streep, La Vénus électrique de Pierre Salvadori, Pour le plaisir, comédie avec Alexandra Lamy et François Cluzet, ou encore Star Wars de Mandalorian and Grogu de Jon Favreau. Pour le jeune public et les autres, Le Lion et les Trois Brigands et Super Mario Galaxy, le film. Toujours au Megarama sur la Grand Place d'Arras, l'Assaut Plan Séquence et la Ville d'Arras vous proposent une sélection de films européens dans le cadre du joli mois de l'Europe. Alors à voir cette semaine le film belge Juliane de Cato Kusters, plusieurs projections programmées du 22 au 26 mai. Et puis séance classe ciné, des classiques du cinéma proposés par l'assaut Plan Séquence, à voir ou revoir Tueur de Dames, alias The Lady Killers, une comédie policière britannique d'Alexander McKendrick qui date de 1956. Donc au Megarama Arras le mardi 26 mai à 18h30, séance précédée d'une conférence par Guillaume Winter qui est spécialiste de littérature anglo-saxonne et d'art visuel. Autre diffusion du film, le jeudi 21 mai à 14h, le dimanche 24 mai à 11h du matin.

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1: À Arras, ombres et reflets, c'est jusqu'au 30 mai. Une exposition de 30 clichés du club photo de Sainte-Catherine. C'est à l'espace de vie sociale Joséphine Baker, 8 place Mère Teresa à Arras. L'entrée est libre et gratuite aux horaires d'ouverture. Renseignements au 03 21 15 39 03. 03 21 15 39 03. Atelier du Trompe-l'œil, du 26 mai au 2 juin. Exposition annuelle de peinture des artistes de l'atelier du Trompe-l'œil. L'entrée est libre du lundi au vendredi, de 9h30 à midi et de 14h à 18h30. Vernissage le jeudi 28 mai à 18h30. C'est à l'office culturel de rue de la Douizième à Arras. Un peu plus loin, exposition « Vivre ou survivre, travail et pauvreté au 19e et 20e siècle ». C'est jusqu'au 31 mai. 40 ans après la création des Restaurants du Cœur, 80 après celle du Secours Populaire Français, des décennies après l'instauration de la Sécurité Sociale et de l'Assurance Chômage, ce sont encore près de 14% des Français qui vivent aujourd'hui sous le seuil de pauvreté. Comment expliquer que ces inégalités demeurent? Comment défier la pauvreté pour vivre mieux? Découvrez l'histoire des luttes contre la précarité et de la construction de la protection sociale en France à travers une exposition inédite, sensible et humaine autour des archives du monde du travail. L'entrée est libre et gratuite aux Archives nationales du monde du travail à 78 boulevard du Général Leclerc à Roubaix. L'entrée se fait au rond-point de l'Europe à Roubaix. Au-delà de toutes les mers, du 30 mai au 1er novembre. Cette exposition réunit une quinzaine d'artistes, toutes et tous liés de manière intime ou artistique au Maroc. L'exposition interroge la manière dont les êtres, les récits et les objets se déplacent, se métamorphosent et réagissent les uns aux autres, dans un monde en perpétuel mouvement. C'est à voir à la condition publique, 14 place Federbe à Roubaix, vernissage le vendredi 29 mai.

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0: Bonjour Cécile.
1: Bonjour Laura.
0: Nous nous retrouvons aujourd'hui pour parler de la communication. Qu'est-ce que la communication? Comment se parler quand la tension monte? Tout d'abord Cécile, comment définirais-tu la communication d'ailleurs?
1: Alors, la communication, c'est l'ensemble des interactions avec une autre personne qui véhicule une ou plusieurs informations. Alors, cette communication, elle est composée de la communication verbale et la communication non verbale. Qu'est-ce qu'on entend par communication verbale? Ce sont les mots que j'utilise. Et cette communication, elle est indispensable pour échanger des informations et aussi délivrer des messages abstraits et complexes. Aujourd'hui, si je peux enregistrer cette émission, c'est que nous nous sommes échangés des informations sur les horaires, le lieu, le thème de l'émission. Et au niveau abstrait, j'aurais besoin de mots pour expliquer ce que c'est la communication. Alors, si on en vient à la médiation familiale, à le cœur du sujet de cet enregistrement, les thèmes abstraits, c'est la séparation conjugale, la parentalité, l'intérêt de l'enfant. Et sur chacun de ces thèmes, les personnes vont s'exprimer.
0: Et la communication non-verbale, alors ?
1: La communication non-verbale regroupe toutes les expressions corporelles. Je peux sourire, froncer les sourcils. C'est eux qu'on retrouve sur les fameux smileys. Et on évoque aussi la communication paraverbale, ça c'est qui tient compte de la voix, son rythme, le volume, le ton de la voix. Et dans une relation, nous nous fions à 80% au message non-verbal. Si je veux savoir si la personne m'apprécie ou pas, mon cerveau va décrypter son non-verbal.

0: familiale, puisque le professionnel va demander à la personne de valider ce qu'il a vu. Si je poursuis l'exemple du tremblement, en tant que médiatrice familiale, je lui dirais « Quand je vous vois trembler, j'ai le sentiment que vous avez peur. Est-ce bien ça ?»
1: Si je récapitule, dans un message, deux types de communication cohabitent. Et quand la communication s'emballe, qu'est-ce qui se passe en médiation familiale ?
0: Alors, c'est fréquent quand en médiation familiale, la communication s'emballe. Parce que le conflit lié à la conjugalité ou à la parentalité provoque un bouillonnement émotionnel, un mélange de colère, de tristesse, de peur. Et donc, la communication peut vite monter dans les tours, comme on dit dans le Nord. Alors, quand on monte dans les tours, c'est que chacune des personnes veut avoir raison sur l'autre. En médiation familiale, ça peut être un type d'échange. Gabin doit rentrer à 18h, mais non, à 18h30, car il a judo. Tu dis n'importe quoi, le judo c'est à 17h, je te dis qu'il doit rentrer à 18h. Et là, quand on prend un peu de recul sur le dialogue qu'on a en face de nous, en tant que médiateurs familiaux, on a l'impression d'assister à un match de ping-pong où les balles claquent sur la table.
1: Ah, bah justement, comment aidez-vous les personnes à sortir de ce match ?
0: D'abord, c'est faire prendre conscience que l'escalade est une impasse. Plus ça dure longtemps, plus le chemin pour faire demi-tour va être long et pour renouer donc une relation respectueuse. Ensuite, en tant que médiatrice familiale, je propose d'autres types de communication et celle que j'utilise le plus fréquemment, c'est la communication non violente qui a été formalisée par le psychologue Marshall Rosenberg dans les années 70. Si je reprends la question des horaires et la dispute des deux parents, cela peut continuer ainsi. De toute façon, t'es jamais à l'heure. De toute façon, ça a toujours été comme ça. Et l'autre de répondre, et toi, t'es toujours à me critiquer. En communication non violente, la première étape, c'est de dire ce que j'observe. Si on reprend l'exemple, quand je vois que chaque mercredi, les enfants arrivent à 18h30 au lieu de 18h. Seconde étape, c'est d'exprimer son ressenti sans attaquer l'autre. Donc la personne pourra dire « je me sens en colère ». D'exprimer ensuite, troisième étape, ses besoins. « J'ai besoin que les enfants arrivent à 18h, car comme ça, je peux discuter avec eux avant d'aller travailler quand je suis d'horaire du soir ». Et pour finir, quatrième étape, je fais une demande concrète à l'autre. « Es-tu d'accord pour les ramener le mercredi à 18h précise ?» Voilà, les quatre étapes de la communication non violente, si on les récapitule, c'est 1. L'observation des faits, 2. L'expression de mon ressenti, 3. L'expression de mes besoins et 4. La formulation d'une demande concrète à l'autre. Et ça, ça permet de changer d'ambiance dans la séance de médiation familiale et d'offrir un moment d'authenticité, puisqu'on s'exprime en jeu, et d'ouverture à l'autre, sans lui faire de reproches.
1: Et si des couples, des parents, des ados ou des familles souhaitent être aidés pour communiquer avec plus de respect, comment peuvent-ils faire ?
0: Alors, ils peuvent contacter le service de médiation familiale au 03 21 71 21 55 ou par mail tout attaché mediationfamiliale@wanadoo.fr. Ils bénéficieront d'un premier rendez-vous d'information qui est gratuit, sans engagement. Ensuite, si les deux personnes acceptent la médiation familiale, chaque personne réglera une participation en fonction de ses revenus, selon une grille qui est mise en place par la CAF et consultable en ligne.
1: Eh ben, merci Cécile, parce que des fois on a besoin d'être accompagné pour pouvoir communiquer et s'entendre.
0: Merci Laura. À bientôt.

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1: Atelier, travail, salaire, revenu, emploi et compagnie. Venez débattre pendant une après-midi d'animation collective et dynamique autour de la remise à plat de la place du travail et de l'argent dans notre société. C'est une rencontre organisée par Victoire Populaire, le mouvement français pour un revenu de base, Réseau Salariat, Génération pour un revenu universel et Souffle du Nord. Ça se passe à Croix, près de Lille, au 220 rue Jean Jaurès, le samedi 30 mai à 13h30. Inscription gratuite sur le site lesouffledunord.com. L'atelier d'histoire critique de Lille vous invite à une discussion avec l'historien Julien Théry, professeur d'histoire à l'Université Lumière de Lyon, autour de son livre « En finir avec les idées fausses sur l'histoire de France ». L'ingérence dans le travail des historiens à des fins politiques et monnaie courante, et Julien Théry décortique une vingtaine d'idées fausses, l'occasion de revenir sur des moments clés de l'histoire de notre pays. Ça se passe au café coopératif Les Sarrasins à Lille-Oisem, le samedi 30 mai à 14h en entrée libre. Libre et gratuite. Et puis le Spartak Lillois, une association sportive et militante, organise une course contre l'extrême droite, contre l'antisémitisme, l'islamophobie, le racisme, contre le sexisme, les LGBTQIA-phobie, le validisme, contre la montée du fascisme en France et ailleurs, contre le nationalisme et pour la solidarité. Alors il s'agit de courses non compétitives et non chronométrées, parcours, course 7 km ou marche 4 km, c'est sans inscription. Ça se passe le dimanche 31 mai dès 9h30 du matin au parc de la Citadelle à Lille.

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2: Il est 5h en temps universel, 7h ici à Paris.
3: Clotilde Dumay.
2: Bonjour à tous, merci d'être avec nous ce dimanche 24 mai 2026, RFI Matin, 3h d'actualité internationale avec le journal pour commencer. Bonjour Fabrice Le Grier.
4: Bonjour Clotilde, bonjour à tous.
2: Nous serons en direct de Kiev dans un instant.
4: La capitale ukrainienne visée par une attaque massive de missiles balistiques et de drones russes dans la nuit. Nous retrouverons notre correspondant Luc Alazo sur place.
2: États-Unis et Iran font tous deux état d'avancée majeure dans les négociations en vue de mettre fin à la guerre.
4: Donald Trump assure que les derniers détails sont en train d'être discutés et seront annoncés rapidement. Un protocole d'accord qui comprendrait la réouverture du détroit d'Ormuz, mais qui repousserait à plus tard la question du nucléaire iranien. Nous prendrons la direction de Jérusalem dans ce journal pour prendre le pouls côté israélien. Le Premier ministre Benjamin Netanyahou était plutôt pour une reprise des combats.
2: Dans l'actualité également, le virus Ebola qui menace 10 pays africains supplémentaires.
4: 10 pays en plus de la RDC, épicentre de l'épidémie, et de l'Ouganda. C'est ce qu'a annoncé l'Africa CDC. Lors d'une réunion de haut niveau hier, plusieurs mesures ont été annoncées.
2: Et puis des supporters sénégalais graciés par le roi du Maroc, Mohamed VI.
4: Supporters qui avaient été arrêtés et emprisonnés pour hooliganisme lors de la finale de la CAN en janvier dernier. Décision prise, je cite, pour des considérations humaines. Nous écouterons les réactions de Marocains dans quelques minutes.
2: Volodymyr Zelensky avait mis en garde dès hier soir contre une frappe russe d'ampleur dans les prochaines 24 heures. Elle s'est bel et bien produite.
4: La Russie a en effet lancé cette nuit une attaque massive et coordonnée de missiles et de drones contre la capitale ukrainienne. Le bilan provisoire fait état d'au moins un mort et de dizaines de blessés selon les autorités. Bonjour Lucas Lazo.
5: Bonjour Fabrice.
4: Lucas, vous êtes à Kiev et comme des milliers d'habitants, vous avez passé la nuit à l'abri dans les couloirs du métro.
5: Oui, tout à fait. Après une première salve de missiles, une dizaine d'explosions très puissantes à 1h du matin, j'ai rejoint la station de métro la plus proche. On pouvait lire la profonde lassitude et le dépit sur le visage des gens, certains sur leur lit de camp. Depuis la terre, les airs et la mer Noire, la Russie a déployé cette nuit et par vagues successives une centaine de missiles et notamment, chose très rare, le missile supersonique Oreshnik, selon les premières analyses, une arme particulièrement difficile à intercepter. C'est sans compter les dizaines de drones qui ont bourdonné une grande partie de la nuit dans le ciel de Kiev, même si beaucoup ont pu être neutralisés. Ce matin, d'immenses incendies sont toujours en cours dans la capitale, dans des zones industrielles, mais aussi résidentielles, et les services d'urgence continuent de prendre en charge d'éventuels blessés. Des familles sont toujours bloquées dans l'abri d'une école dont l'entrée s'est effondrée en plein centre-ville. Cette attaque s'inscrit dans une intensification des frappes russes contre Kiev ces dernières semaines. La semaine dernière, déjà, 24 personnes avaient été tuées dans la capitale après le tir d'un missile sur un immeuble d'habitation.
4: Lucas Lazo en direct de Kiev. Merci Lucas.
2: Dans l'actualité également, les États-Unis et l'Iran qui font état de percées significatives dans leurs discussions pour mettre fin à la guerre.
4: Donald Trump affirme qu'un protocole d'accord a été pour l'essentiel négocié. Sur son réseau Truth Social, le président américain assure que les derniers détails sont en train d'être discutés et seront annoncés rapidement. Téhéran a aussi fait part d'avancées dans les négociations. D'après certaines sources citées par l'agence Reuters, le cadre proposé se déroulerait en trois étapes, la fin officielle de la guerre, le règlement de la crise dans le détroit d'Ormuz et l'ouverture d'une période de 30 jours pour négocier un accord plus large. Le site d'information américain Axios affirme pour sa part que Téhéran pourrait vendre librement son pétrole et que des négociations seraient engagées par la suite pour limiter le programme nucléaire iranien. Donald Trump, qui a par ailleurs déclaré s'être entretenu avec Benjamin Netanyahou hier, il ne semblait plus aligné ces derniers jours, Washington prônant plutôt une solution diplomatique, tandis que le Premier ministre israélien optait davantage pour une reprise des combats. La presse israélienne tire la sonnette d'alarme. Les États-Unis s'engagent en échange de garanties iraniennes que beaucoup considèrent comme de simples promesses à crédit. Michel Paul, on vous retrouve en direct de Jérusalem. Bonjour Michel.
6: Bonjour Fabrice, bonjour à tous.
4: Michel, l'inquiétude domine ce matin en Israël.
0: Absolument. En coulisses, un mémorandum d'accord s'esquisse donc entre Washington et Téhéran, une entente portée par une médiation pakistanaise qui ne semble pas tenir compte des lignes rouges israéliennes. Alors, le scénario qui se dessine est celui d'une fin immédiate des hostilités et d'une réouverture du détroit d'Ormuz en échange d'un dégel financier massif pour Téhéran. Le problème pour le cabinet de Netanyahou, c'est bien la question nucléaire, les missiles balistiques et le soutien aux milices proxy qui sont relégués à des discussions futures floues et incertaines. L'influence d'Israël sur les décisions de Donald Trump semble s'effriter, soulignent les analystes, alors que le Premier ministre israélien pousse pour une pression maximale. Les États-Unis semblent privilégier la désescalade. Le risque vu par la classe dirigeante israélienne, voir l'Iran sortir de ce conflit, non pas affaibli, mais renforcé, laissant Israël plus isolé que jamais face à ce qui est considéré ici comme des menaces existentielles. Le sentiment dominant ce matin en Israël est résumé, Fabrice, par cet avertissement d'un responsable proche du dossier. Si vous êtes entré dans une salle de négociation avec les Iraniens, vous avez déjà perdu.
6: Michel Paul en direct de Jérusalem. Israël qui a poursuivi ses frappes sur le Liban hier en dépit du cessez-le-feu conclu le 17 avril. La défense civile libanaise annonce la destruction d'un centre de secours dans le sud du pays.
2: Et puis c'est l'un des effets de la crise au Moyen-Orient. Les produits dérivés du pétrole voient leur prix flamber.
6: Et cela peut avoir des effets vertueux, notamment en Europe pour la filière du plastique recyclé. Les difficultés d'approvisionnement en matière vierge ont fait augmenter la demande. Une relance bienvenue pour un secteur en souffrance depuis quelques années. Aurélien de Vernois.
7: C'est un paradoxe dans une Union européenne où le recyclage est fortement encouragé. Les capacités de production de plastique recyclé ont baissé depuis 2022, la faute à une concurrence intense du plastique vierge produit en Chine ou aux États-Unis. La remontée de la demande et des prix est donc une bonne nouvelle, mais accueillie avec prudence par Jean-Yves Jacquelin, directeur général de Plastics Europe, l'association européenne du secteur.
8: C'est clairement purement conjoncturel. Hein. Les prix des plastiques vierges ont pratiquement doublé, liés à la hausse des prix du pétrole et du gaz. Ça favorise évidemment à court terme le recyclage des plastiques. Mais quand on discute avec les recycleurs, ils nous disent qu'en fait, les clients qui n'achetaient pas déjà du recyclé ne basculent pas forcément parce que le temps de validation du remplacement d'un produit vierge par un produit recyclé est assez long.
7: Pas d'emballement donc, car la filière du plastique recyclé continue de faire face à des problèmes structurels, éducation des consommateurs dans le recyclage, mais aussi adaptation des lois face à la concurrence.
8: La réglementation a tout à fait son rôle à jouer pour encourager le développement de cette économie circulaire, par exemple par des mesures comme celles qui sont déjà prises au niveau européen, d'obligation de contenu en recyclé sur les nouveaux produits.
7: Objectif, une remontée en puissance de l'industrie européenne du recyclage, alors que plus d'un tiers des déchets plastiques générés dans l'Union sont exportés vers l'étranger.
6: Explication signée Aurélien Devernois.
2: Aux États-Unis, Fabrice, un homme abattu près de la Maison Blanche hier soir.
6: Oui, l'individu avait ouvert le feu sur un poste de sécurité. Les agents du Secret Service ont riposté. Le tireur est décédé. Donald Trump affirme que ce dernier avait des antécédents de violence et qu'il semblait obsédé par la Maison Blanche. Un passant a été touché lors de ces échanges de tirs.
2: 10 pays africains risquent d'être touchés par le virus Ebola en plus de la RDC et de l'Ouganda.
6: C'est ce qu'a affirmé hier l'Africa CDC lors d'une réunion de haut niveau à Kampala en présence des ministres de la Santé ougandais, congolais et sud-soudanais et d'autres partenaires internationaux. Parmi ces pays à risque de propagation, la Centrafrique, le Burundi, le Rwanda, le Soudan du Sud, le Kenya ou encore l'Éthiopie. En RDC, épicentre de l'épidémie, on compte 867 cas suspects, 91 confirmés, 204 décès. C'est probable et 10 confirmés. 3 nouveaux cas déclarés par ailleurs en Ouganda. Alors parmi les engagements retenus, le renforcement de la surveillance transfrontalière et des systèmes d'alerte, l'harmonisation des contrôles au point d'entrée et du suivi de la mobilité des personnes, ou encore la consolidation d'une coordination opérationnelle.
2: Et puis des supporters sénégalais graciés par le roi du Maroc.
6: Ils étaient en détention au Maroc depuis la finale de la CAN le 18 janvier dernier. 18 Sénégalais avaient écopé de peines allant de 3 mois à 1 an de prison pour hooliganisme. 3 d'entre eux ont retrouvé la liberté mi-avril après avoir purgé leur peine. Cette décision prise par le roi Mohamed VI témoigne de la profondeur des liens profonds d'amitié, de fraternité et de coopération unissant le Maroc et le Sénégal. C'est ce qu'indique le communiqué du cabinet royal. Mathias Reynal a recueilli quelques réactions dans les rues marocaines. Écoutez.
9: Dans les rues de Casablanca, aucune hésitation. On salue une excellente nouvelle.
10: Je pense que c'est le bon moment de faire ce geste-là, vu que la procédure judiciaire est passé.
11: On est ravis de cette décision. Et on calme les esprits et surtout donc, l'amitié entre les deux pays continue.
12: C'est à l'occasion de la fête de l'Aïd el-Kébir, la Tabaski, que les supporters sénégalais ont bénéficié de cette grâce. Vu, lit-on dans le communiqué, les relations fraternelles séculaires qui lient le Royaume du Maroc et la République du Sénégal. Après des mois de tensions, notamment sur les réseaux sociaux, où Marocains et Sénégalais ont échangé parfois des messages violents, empreints de xénophobie et de racisme, l'heure est désormais à l'apaisement. Mais il y a quand même ce Marocain, un supporter de foot, à qui la finale de la CAN, marquée par des violences, laisse un goût amer.
10: De côté sportif, j'aurais préféré que ces événements n'arrivent pas à ce niveau-là. Que le sport reste du sport.
12: Il faudra encore attendre la décision du tribunal arbitral du sport qui doit statuer définitivement sur la finale controversée pour tourner la page de cette CAN. Mathias Reynal, Casablanca, RFI.
2: En France, c'est une proposition qui devrait sans doute faire beaucoup réagir.
4: Elle émane de Gérald Darmanin qui propose un moratoire de 3 ans sur l'immigration légale. Le ministre de la Justice s'exprime dans le journal du dimanche, l'hebdomadaire propriété de Vincent Bolloré, Victorien Villaume.
13: Celui qui incarne l'aile droite du camp présidentiel avait déjà affiché sa fermeté en matière d'immigration au mois de janvier. Sur un plateau télé, Gérald Darmanin imaginait alors une suspension de l'immigration légale pendant 2 ou 3 ans. Ce dimanche, il réitère sa proposition et s'en explique. « Nous sommes arrivés à la limite de nos capacités d'intégration et d'assimilation. Il faut mettre fin à l'immigration telle qu'elle est aujourd'hui. » Fermez les guillemets. Concrètement, le garde des Sceaux propose de restreindre le regroupement familial, de mettre en place des quotas en réformant la Constitution ou de conditionner les visas à l'acceptation des OQTF. Il n'exclut pas non plus le recours à un référendum. Pour Gérald Darmanin, la question de l'immigration devra être tranchée à la présidentielle de 2027, une élection à laquelle il n'écarte pas de se présenter, guidé, affirme-t-il, par le seul intérêt du pays.
4: Victorien Villaume.
2: La 79e édition du Festival de Cannes s'est achevé hier soir.
4: Et la Palme d'Or a été décernée à Christian Mungiu pour son film Fjord. Le réalisateur roumain entre dans le club très fermé des cinéastes ayant décroché 2 fois la récompense suprême. Outre ces films, on dénombre au palmarès une majorité d'œuvres européennes avec plusieurs longs métrages qui interrogent les valeurs et le passé du vieux continent. À Cannes, Sophie Torlotin.
14: Avec Fjord, sa 2e Palme d'Or en 20 ans, Christian Mungiu interroge les valeurs progressistes de la Norvège. Il montre une famille évangélique roumaine installée dans le pays scandinave et dont les 5 enfants sont placés du jour au lendemain suite à un soupçon de maltraitance. Christian Mungiu tend ainsi un miroir aux sociétés européennes libérales qui en arrivent, au nom des meilleures intentions, à imposer leurs normes sociales de façon brutale. Andrei Zviagintsev a, lui, dû tourner en Lettonie son film Minotaur, récompensé du Grand Prix. Il ne pouvait en être autrement, tant le cinéaste russe, installé en France depuis 2022, aborde frontalement l'invasion de l'Ukraine. Il explore la déliquescence morale de la société russe en montrant notamment l'envoi au front des hommes les moins productifs et la douleur de leur famille. Enfin, Valeska Grisebac a tourné l'aventure rêvée prix du jury en Bulgarie. Dans cette zone transfrontalière avec la Turquie et la Grèce, lieu de trafic et de brassage des cultures, la cinéaste allemande livre un beau portrait de femme tenant tête aux chefs mafieux locaux qui ont prospéré après la chute du rideau de fer. Sophie Torlotin, Apolline Verlon, Cannes, RFI.
2: Enfin du tennis, Fabrice, avec le début de Roland-Garros.
4: Et sur les courts, notamment Alexander Zverev, Novak Djokovic ou la russe Mira Andriva, numéro 8 mondial. Un Roland-Garros sans Arthur Fils, le numéro 1 français, est contraint à l'abandon en raison d'une blessure.
2: Oui, mais avec le grand favori de ce Roland-Garros. Merci beaucoup Fabrice Legrier. Le grand favori, c'est Yannick Sinner, le numéro 1 mondial, hein, qui arrive à Paris après une 30aine de victoires en Masters 1000 et un dernier titre récemment à Rome.
15: Je pense que c'est toujours mieux d'enchaîner les victoires, quitte à être un peu fatigué plutôt que d'être en pleine forme en perdant quelques matchs. Et puis l'excitation pour moi de revenir dans ce tournoi si spécial peut m'aider à trouver un peu plus d'énergie durant le tournoi.
2: Voilà, le début de Roland-Garros, on va y revenir évidemment dans RFI Matin. Et puis l'actualité africaine dans un quart d'heure avec, on le disait, l'épidémie d'Ebola qui menace de s'étendre à 10 nouveaux pays. Les réactions après le limogeage du Premier ministre sénégalais Ousmane Sonko et l'investiture aujourd'hui de Romuald Ouadani à la présidence du Bénin. Mais d'abord, ils sont à ce jour les seuls pays de l'ex-URSS.

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1: Les Spunny Boys du Rockabilly des Hauts-de-France. Première partie avec The Singing Brewers du French Galibo Blues en concert au Pharos à Arras Ouest. Vendredi 29 mai, c'est à 20h, les tarifs de 3 à 10 euros. L'association Balance ta voix organise le Balance ton festival, deuxième édition. Deux jours de chansons, de découvertes artistiques, de convivialité. Ça se passe à l'hôtel de Guine à Arras les samedis 30 et dimanche 31 mai. Alors au programme, scène ouverte, chorale sauvage, atelier polyphonique, atelier corps et voix, atelier créatif, maquillage, conte, karaoké, concert et spectacle, expo photo. Tout est gratuit sauf trois rendez-vous, le coplateau amateur avec Zélie, Idée Azur et Denis Durbiz le samedi à 18h. Et puis le concert de Hélène Piris le samedi soir à 21h. Également payant le spectacle Je veux du queer le dimanche à 16h. Réservation via helloasso.com. Les infos et les liens qui vont bien sur le site internet de Balance ta voix.

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1: Les 10 ans de la Brique, cette association qui vient en aide aux plus démunis, fait son anniversaire. Rendez-vous samedi 30 mai dans les locaux de France Terre d'Asile, au 14 rue des Coquelipas à Arras. Alors, au programme de 10h à midi, démonstration de hip-hop avec Croustillant. De 11h30 à 17h, des concerts avec la Batucada K40, Ni Dieu ni Métronome, Skin Deep et les Nettles. Entre les concerts, les clowneries de Yo-Yo le Clown et son acolyte. Déambulation théâtrale par Pharos Impro. Et puis tout au long de la journée, fresque collaborative avec l'artiste plasticien Sébastien Leclerc, des ateliers créatifs et ateliers de bien-être par l'équipe des Briquettes et un atelier du collectif Communication non violente d'Arras. Donc rendez-vous samedi 30 mai, rue des Coquelipas à Arras.

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1: Rock and Roll Radio, les politiques du rock, une émission nostalgique sur les rapports entre rock et politique dans les années 1960 et 1970. 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Les textes sont adaptés pour la radio de son livre « Les politiques du rock » paru chez Camion Blanc en 2023. 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
1: Dans la programmation du tandem scène nationale Arras-Douai, Thésée, sa nouvelle vie, l'histoire d'une quête labyrinthique d'un homme brisé par le suicide de son frère et la perte de ses parents et qui tente de recoller les morceaux. C'est d'après le roman de Camille de Toledo avec Valérie Dréville et une mise en scène de Guy Cassier. À voir dès 15 ans à l'Hippodrome de Douai, le jeudi 28 mai à 19h30, le vendredi 29 mai à 20h30 avec une navette au départ d'Arras à 19h30. Les tarifs de 5 à 25 euros. La troupe La Colombine vous invite à une soirée théâtrale. Alors au programme en ouverture, Le Petit Bout de la Queue du Chat, une fantaisie pleine de vie. Et ensuite, Les Femmes de Barbe Bleue, quand les femmes de Barbe Bleue rejouent leurs histoires tragiques. Une écriture collective d'après Charles Perrault. Attention, ce spectacle ne convient pas aux jeunes enfants. C'est à voir à la Maison du Temps Libre, rue du 8 mai à Saint-Laurent-Blangy, les vendredis 29 et samedi 30 mai à 20h. L'entrée c'est 5 euros, gratuit pour les enfants, étudiants et demandeurs d'emploi. Réservation par SMS au 06 31 39 48 11. 06 31 39 48 11.

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1: Dans la programmation du tandem Scène Nationale Arras-Douai, Thésée, sa nouvelle vie, l'histoire d'une quête labyrinthique d'un homme brisé par le suicide de son frère et la perte de ses parents et qui tente de recoller les morceaux. C'est d'après le roman de Camille de Toledo avec Valérie Dréville, une mise en scène de Guy Cassier. À voir dès 15 ans à l'Hippodrome de Douai, le jeudi 28 mai à 19h30, le vendredi 29 mai à 20h30 avec une navette au départ d'Arras à 19h30. Les tarifs de 5 à 25 euros. La troupe La Colombine vous invite à une soirée théâtrale. Alors au programme en ouverture, Le Petit Bout de la Queue du Chat, une fantaisie pleine de vie. Et ensuite, Les Femmes de Barbe Bleue, quand les femmes de Barbe Bleue rejouent leurs histoires tragiques. Une écriture collective d'après Charles Perrault. Attention, ce spectacle ne convient pas aux jeunes enfants. C'est à voir à la Maison du Temps Libre, rue du 8 mai à Saint-Laurent-Blangy, les vendredis 29 et samedi 30 mai à 20h. L'entrée c'est 5 euros, gratuit pour les enfants, étudiants et demandeurs d'emploi. Réservation par SMS au 06 31 39 48 11. 06 31 39 48 11.

0: Max Delleval, bonjour.
1: Bonjour Laura, bonjour à tous.
0: Par une coïncidence, qui n'en est peut-être pas une, deux articles du Monde datés du 18 et du 19 avril 2026 reviennent sur des enjeux que nous avons déjà abordés. Celui en particulier des inégalités et du rôle des banques.
1: En effet, le prix Nobel d'économie Joseph Stiglitz, entouré de Gabriel Zucman et de Zoran Mamdani, le maire de New York, revient sur la faiblesse de l'imposition des ultra-riches par rapport aux autres citoyens.
0: Alors, rappelons quelques faits.
1: Le rapport sur les inégalités mondiales, commandé par la présidence sud-africaine du G20, a révélé que, entre 2000 et 2024, le 1% des ménages les plus riches a capté 41% de toute la richesse produite, tandis que la moitié de l'humanité la plus pauvre n'en a perçu que 1%. Ce profond déséquilibre se retrouve dans l'explosion des fortunes extrêmes. En 1987, les milliardaires détenaient une richesse équivalente à 3% du PIB mondial. Ils en détiennent aujourd'hui 16%. Or, la concentration croissante de la richesse entraîne celle du pouvoir, celui d'influencer les élections. Inutile de rappeler l'influence d'Elon Musk aux États-Unis ou de M. Bolloré et de M. Arnault en France, celui de façonner les politiques publiques, de biaiser le fonctionnement des marchés et celui de fournir les termes du débat public.
0: Le rejet de la taxe Zucman, dont nous avons déjà parlé, par la droite et le Rassemblement national confirme ces constats.
1: Oui, l'un des principaux facteurs de ces dérives réside dans l'incapacité à imposer efficacement les ultra-riches. Et pourtant, la richesse qu'ils ont accumulée doit beaucoup aux investissements publics, la formation d'une main-d'œuvre hautement qualifiée, un état de droit favorisant les affaires, de bonnes infrastructures routières, ferroviaires, aéroportuaires et portuaires, des centres de recherche financés par l'État, un système de santé, une image attractive de la France, etc. Et pendant ce temps où ils échappent à une imposition juste, le fardeau est transféré aux travailleurs. On retrouve des anomalies semblables dans le fonctionnement des grandes banques.
0: Quelques explications s'imposent.
1: Oui, dans une précédente rubrique, nous avions abordé les risques pour la stabilité économique que représente l'explosion des fonds de crédit privé. Mais le constat actuel est que la compétitivité des banques ne se mesure pas à leurs profits ou à leur part de marché, mais devrait l'être à leur contribution au financement de l'économie, c'est-à-dire au financement de l'investissement productif, qui est l'utilité sociale des banques. Or, ces grandes banques s'en consacrent de plus en plus aux activités de marché, les titres, les produits dérivés, le marché d'échange.
0: Et pourquoi une telle stratégie ?
1: Mais il s'avère que la rentabilité financière et l'exposition à la concurrence internationale des activités de marché sont beaucoup plus élevées que celles des activités de détail, comme le crédit aux entreprises de taille moyenne ou intermédiaire, aux ménages et à la gestion des dépôts. Mais leur utilité sociale en matière de financement d'économie est moindre. Or, il faut relever les défis du changement climatique et des mutations technologiques, contribuer à notre autonomie en matière de défense. Et pendant ce temps, les banques réclament un assouplissement réglementaire. Cette même tendance se retrouve dans tous les secteurs, comme l'agriculture, le bâtiment et l'industrie, alors que ces règlements ont été mis en place pour éviter les crises bancaires et pour protéger la santé publique.
0: Eh bien, merci Max.
1: À bientôt.
0: À bientôt. 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

0: cinéma, vidéo, documentaire, film pour le jeune public, prochainement sur vos écrans.
1: Les films à voir ou pas au Mégarama à Arras du 20 au 26 mai, Juste une illusion d'Olivier Nakache et Eric Toledano, L'abandon de Vincent Garinc, Le diable s'habille en Prada 2 avec Meryl Streep, La Vénus électrique de Pierre Salvadori, Pour le plaisir, comédie avec Alexandra Lamy et François Cluzet, encore Star Wars de Mandalorian and Grogu de Jon Favreau. Pour le jeune public et les autres, Le Lion et les Trois Brigands et Super Mario Galaxy, le film. Toujours au Mégarama sur la Grand Place d'Arras, l'assaut plan séquence et la ville d'Arras vous propose une sélection de films européens dans le cadre du joli mois de l'Europe. Alors à voir cette semaine le film belge Julianne de Cato Kusters, plusieurs projections programmées du 22 au 26 mai. Et puis séance classe ciné, des classiques du cinéma proposés par l'assaut plan séquence, à voir ou revoir Tueur de Dames, alias The Lady Killers, une comédie policière britannique d'Alexander McKendrick qui date de 1956. Donc au Mégarama Arras le mardi 26 mai à 18h30, séance précédée d'une conférence par Guillaume Winter qui est spécialiste de littérature anglo-saxonne et d'art visuel. Autre diffusion du film, le jeudi 21 mai à 14h, le dimanche 24 mai à 11h du matin.

0: dégage davantage de pollen. Certaines fleurs ne s'y sont pas trompées, elles n'émettent leur parfum que la nuit. La nuit, je sens.
1: Ça bourdonne hein, ce matin sur RFI avec Florent Guignard. Restez avec nous dans un instant, l'actualité africaine.

0: Il est 6h30 en temps universel. Merci d'écouter RFI. L'actualité africaine avec vous, Édouard Dupénoit, et votre édition va s'ouvrir et va se refermer par une actualité proche de la Tabaski.
1: Oui, celle d'abord que les 15 supporters sénégalais passeront bien en famille, ceux qui ont été graciés hier soir par le roi du Maroc Mohamed VI, après leur condamnation post-finale de la CAN. Ils sont arrivés dans la nuit à Dakar. Nous serons aussi dans 10 minutes à Aniama, c'est à la sortie d'Abidjan, en Côte d'Ivoire, donc avec des acheteurs et des vendeurs de moutons. Combien coûte-t-il? D'où vient-il cette année? Reportage donc à la fin de ce journal. Entre-temps, bien sûr, la politique à Dakar, morceau choisi dans les rues de la capitale, des réactions après le limogeage d'Ousmane Sonko. La passation de pouvoir dans quelques heures au Bénin, Romuald Ouadani va être investi président de la République. Ebola, bien sûr, réunion de haut niveau hier, demandée par l'Union africaine, précisément son centre de contrôle des maladies. Il coordonne la riposte entre les différents pays touchés. On parle aussi de Frank Garcia, et il faut être un bon connaisseur de l'armée américaine pour savoir qui est ce vétéran de la marine. Il vient pourtant d'être confirmé au poste de secrétaire d'État adjoint chargé de l'Afrique. La chaise était vide depuis le retour au pouvoir de Donald Trump.
0: Le roi du Maroc a donc presque écrit la dernière page de la finale mouvementée de la Coupe d'Afrique des Nations de football.
1: Mohamed VI qui a accordé hier soir sa grâce royale aux 15 supporters sénégalais encore détenus dans le royaume après les violences de la fin du match. 18 personnes avaient été condamnées en appel, dont 3 à des peines finalement déjà purgées. Les 15 autres ont donc été libérés dès hier soir. Une grâce rendue à quelques jours de la Tabaski. Ils sont arrivés à Dakar au milieu de la nuit, accueillis d'ailleurs par le président Diomaye Faye. Le communiqué du cabinet royal évoque la profondeur des liens de fraternité et de coopération, Mathias Reynal, entre les deux pays.
2: Dans les rues de Casablanca, aucune hésitation, on salue une excellente nouvelle.
3: Je pense que c'est le bon moment de faire ce geste-là, vu que la procédure judiciaire est passée.
4: On est ravis de cette décision, on calme les esprits et surtout donc, l'amitié entre les deux pays continue.
2: C'est à l'occasion de la fête de l'Aïd el-Kébir, la Tabaski, que les supporters sénégalais ont bénéficié de cette grâce. Vu, lit-on dans le communiqué, et relations fraternelles séculaires qui lient le Royaume du Maroc et la République du Sénégal. Après des mois de tensions, notamment sur les réseaux sociaux, où Marocains et Sénégalais ont échangé parfois des messages violents, empreints de xénophobie et de racisme, l'heure est désormais à l'apaisement. Mais il y a quand même ce Marocain, un supporter de foot, à qui la finale de la CAN, marquée par des violences, laisse un goût amer.
3: De côté sportif, j'aurais préféré que ces événements n'arrivent pas à ce niveau-là. Et que le sport reste du sport.
2: Il faudra encore attendre la décision du tribunal arbitral du sport qui doit statuer définitivement sur la finale controversée pour tourner la page de cette CAN. Mathias Reynal, Casablanca, RFI.
1: Le football proprement dit, c'est aussi ce soir la finale retour de la Ligue des champions de la CAF, l'AS FAR de Rabat face au Mamelodi Sundowns. C'est à 19h en temps universel, les Sud-Africains qui étaient sortis vainqueurs 1-0 du match aller. L'actualité sénégalaise proprement dite, ce sont bien sûr les réactions nombreuses après la cassure au sommet de l'État. Le limogeage d'Ousmane Sonko, désormais ex-premier ministre, congédié par Bassirou Diomaye Faye. De quoi presser une recomposition politique au sommet du pouvoir, de quoi donner du grain à moudre aux congressistes de PASTEF, la formation qui tient son congrès dans 2 semaines. On descend, nous, dans les rues de la capitale, recueillir avec Juliette Dubois les premiers sentiments des habitants.
5: On ne s'y attendait pas du tout. C'était depuis le début de l'élection. Mais j'avoue que ces derniers temps-là, ces derniers mois, avec le bruit qui courait de gauche à droite et avec les tensions, les relations qui étaient un peu tendues, donc on était un peu préparés à ça.
6: Chaque maison a un chef et c'est le président avec le chef suprême des forces armées, chef partout. Donc un peu minimum de respect quand même. Quand tu es premier ministre, tu es sous l'autorité du président de la République. Il y a des choses, ça se dit, ça ne se dit pas. Pour moi, c'était prévisible quand même.
7: C'était un duel au sommet de l'État qui ne pouvait plus perdurer. Il fallait que les choses se fassent ainsi. Aussi difficile que cela puisse être, on a toujours constaté ceci. Entre Mamadou Dia et Senghor, il y avait un moment où il fallait que l'un part et l'autre reste.
8: C'est vraiment dommage parce qu'on s'est battu pour amener PASTEF au pouvoir. Et là, on sent que notre pouvoir a été confisqué. On est un peu déçu de la position du président, parce que quoi qu'on puisse dire, il n'a été président que grâce au travail des pastéfiens, c'est tout. C'est vraiment dommage quand même.
1: Et si vous n'avez pas croisé notre micro hier, vous nous appelez demain. Que pensez-vous de ce renvoi d'Ousmane Sonko et de ce qu'il augure? Vos sentiments, ce sera avec Juan Gomez et les équipes d'Appel sur l'actualité, 8h10 TU et heure de Dakar.
0: 6000 personnes invitées tout à l'heure à une cérémonie de passation de pouvoir.
1: Esplanade du Palais des Congrès, Cotonou, puisque c'est bien du Bénin dont on parle. Romuald Ouadani va être investi président après sa victoire à l'élection présidentielle du 12 avril. Après ses deux mandats constitutionnels, 10 ans à la tête du pays, Patrice Talon passe la main. Et ensuite, le jour du vote, il plaisantait sur ses envies d'un peu de légèreté, mais plus sérieusement, que sait-on sur son avenir, à court ou à moyen terme d'ailleurs? Jean-Luc Aplogan, il avait lui-même donné quelques pistes.
9: Lors de l'élection présidentielle du 12 avril dernier, à sa sortie du bureau de vote, la presse l'avait interrogé sur ses projets d'après-pouvoir. Patrice Talon avait répondu ceci.
10: J'ai besoin de faire autre chose, de m'amuser, de sortir, mais la retraite. Je resterai un ancien président, mais tout en restant un bon citoyen, sans chercher à influencer ce qui se passe dans le pays.
9: Patrice Talon deviendra ainsi le troisième ancien chef d'État en vie au Bénin, aux côtés de Nicéphore Soglo et de Boni Yayi. Mais la retraite ne sera pas totale. La révision de la Constitution de novembre 2025 a institué un Sénat dont les anciens chefs d'État sont membres de droit. Patrice Talon deviendra donc sénateur, il avait lui-même confirmé.
10: Que toutes les personnes qui ont servi ce Bénin, qui ont une certaine personnalité, une expérience, acceptent d'être dans ce Conseil de sages, que nul ne se dérobe. Moi, je ne vais pas me dérober.
9: Le Sénat est conçu comme un organe de régulation et de sagesse de la vie politique. Il peut exiger une seconde lecture des textes de loi et peut suspendre ou retirer les droits civique et politique à tout acteur dont les propos ou les actes menaceraient la sécurité ou l'unité nationale. Jean-Luc Aplogan, Cotonou, RFI.
1: 16 pays étrangers doivent être représentés tout à l'heure à la cérémonie de passation. Pas de chef d'État, c'est l'habitude protocolaire au Bénin. On attend en revanche des représentants des trois pays de l'AES, y compris le Niger, et ça n'avait rien d'évident. Vous en lisez le détail sur RFI.fr.
0: 204 personnes sont probablement décédées du virus Ebola.
1: 867 cas suspects. Voilà pour les derniers chiffres ce matin sur cette épidémie de fièvre hémorragique qui touche tout particulièrement le nord-est de la République démocratique du Congo, l'Ituri, mais aussi les provinces du sud et du nord Kivu. J'ajoute que 3 nouveaux cas ont été confirmés en Ouganda. Et c'est à Kampala, justement, que l'Africa CDC réunissait hier les ministres de la Santé ougandais, congolais, sud-soudanais. L'idée, c'était de mettre en place une riposte conjointe et bien coordonnée à ce virus, mais aussi de chiffrer les besoins financiers immédiats de cette riposte. Docteur Jean Kaseya est à la tête du Centre de contrôle des maladies.
11: On a besoin de 319 millions de dollars pour appuyer les pays qui sont ici et les pays à risque à stopper l'épidémie. Et on a dit que plus de 75% de cet argent, c'est pour la RDC et l'Ouganda. Les autres pays ayant 54 millions... J'ai été très encouragé de voir que le partenaire était assez nombreux aujourd'hui, nous donnant des messages positifs. Je peux dire qu'en termes de pledge, on a vu qu'il y a un niveau qui atteint autour de plus de 200 millions de dollars, 230 millions à peu près. Mais nous devons aussi dire que le plan que nous avons soumis, c'est un plan provisoire. Ça ne couvre pas tous les besoins.
1: Jean Kaseya, le CDC qui évoque désormais aussi des craintes pour 10 pays du continent africain, frontaliers des 3 qui sont touchés par l'épidémie. Par exemple la Centrafrique, le Congo-Brazzaville ou encore le Rwanda. Il y a désormais un secrétaire d'État adjoint chargé de l'Afrique à la Maison-Blanche. 15 mois après le retour au pouvoir de Donald Trump, le poste n'a été pourvu que cette semaine avec la nomination confirmée par le Sénat de Franck Garcia.

0: Ce nouveau Monsieur Afrique a repris plusieurs thèmes chers à l'électorat trumpiste. Moins d'aide humanitaire, priorité aux intérêts commerciaux des Américains. Mais Franck Garcia hérite d'un bureau Afrique affaibli. Depuis 2025, trois responsables intérimaires s'y sont succédés et l'appareil diplomatique américain sur le continent africain a été fortement réduit. Sans oublier qu'il lui faudra trouver sa place alors qu'une autre figure a pris de l'importance sur les dossiers africains depuis le retour de Donald Trump, c'est Massad Boulos, l'homme d'affaires et conseiller spécial du président, un électron libre agissant en dehors des circuits diplomatiques traditionnels.
1: Florence Maurice sur RFI à 8h40 à Paris, 7h40 à Niamey. Ce long état des lieux maintenant, au Niger, celui que dresse le ministre de l'économie de la transition qui accordait cette semaine un entretien à la télévision d'État Télé-Sahel, Maman Lawali Abdou Rafa, qui annonce par exemple les chiffres de la croissance 2024, plus 10%. Assure-t-il, notamment grâce au secteur agricole et pétrolier, croissance qui devrait s'établir à 7% pour l'année écoulée 2025. C'était aussi l'occasion, Magali Lagrange, de faire un point sur la dette publique.
2: 5 900 milliards de francs CFA, soit près de 9 milliards d'euros en fin d'année dernière, plus de la moitié de dette extérieure, contractée principalement auprès d'institutions multilatérales comme la Banque mondiale, principal créancier du pays, le FMI, la Banque ouest-africaine de développement, Maman Lawali Abdou Rafa à la télévision nationale.
3: Maintenant, la problématique, qu'est-ce qu'on en fait ? On prend la dette pour faire des investissements productifs qui vont servir à demain. Aujourd'hui, nous avons pris un prêt avec un projet de la Banque mondiale. On est en train de faire un abattoir à Maradi. On est en train de finaliser. Cet abattoir, il va permettre de donner la viande produite de façon moderne.
2: La dette publique est sur une trajectoire de hausse rapide depuis 2 ans, estime Niger Stop Corruption. Selon cette organisation, le chiffre avancé montre que le pays utilise massivement le levier de l'endettement. Pas forcément une mauvaise chose, précise Abdourahmane Mohamed, membre de NSC, si ça sert à construire l'avenir.
4: Si ces 5 913 milliards ont financé des infrastructures routières, des hôpitaux, des écoles ou le développement du secteur pétrolier, c'est un pari sur la croissance. En revanche, si une grande partie de cet argent n'a servi qu'à financer le simple fonctionnement de l'État ou à payer des intérêts des dettes antérieures, là, le pays s'appauvrit.
2: Niger Stop Corruption appelle à plus de transparence dans l'utilisation des fonds publics et demande la publication d'un rapport d'exécution du budget général de l'État à fin décembre 2025. Les citoyens, affirme l'organisation, ont le droit de savoir comment les ressources de l'État sont utilisées.
1: Magali Lagrange, la Côte d'Ivoire avec 4 morts au moins dans l'effondrement d'un immeuble en construction à Abidjan. Nombre de victimes encore provisoires selon les sapeurs-pompiers sur place. Un bâtiment de 5 étages qui s'est écroulé hier matin dans le quartier de Soweto, commune de Koumassi.
5: La Côte d'Ivoire qui elle aussi voit arriver la Tabaski.
1: Dans 3 jours. Et forcément, les parcs à bétail voient donc affluer les clients qui ont tous en tête une question similaire. Combien le mouton coûte-t-il cette année ? Binta Diagne s'est rendue à Agnès à la sortie de la capitale économique pour dessiner un début de réponse.
6: Mohamed est un client heureux.
7: Et regardez ce bélier. Il est en forme. En Côte d'Ivoire, on a l'habitude de dire que Dieu connaît barrage qui est lourd.
6: Cet homme d'une 50aine d'années lorgne un balibali. C'est un mouton du Burkina. Ce mouton fait partie du bétail qui a pu être acheminé avant la mesure de suspension des exportations. Et surprise, les prix sont plutôt favorables. Mohamed.
7: L'année dernière, bon, le mouton, je l'avais pris à 200. Bon, cette année-là, ce même mouton-là, bon, à peu près du même gabarit, je vois que bon, ce mouton-là me parle de 180. C'est vraiment abordable.
6: Un peu plus loin, Issouf Ouedraogo vend près de 600 moutons. Les moutons déjà vendus et réservés ont été marqués d'une croix.
8: On a un mouton sur les marchés à partir de 150 000 pour aller jusqu'à 300 à 400 000. Voilà, ça dépend de toi.
6: Sidiki Traoré vend le Dialanké, un mouton ivoirien plus petit de taille et du coup moins apprécié des consommateurs. Pour l'instant, ce vendeur a bien du mal à imposer ses prix.
9: Le mouton devient plus cher, c'est comme diamant. Ce qui est le plus difficile actuellement, c'est cher dans les clients et voir tout en difficulté. Souvent, on cherche à se comprendre. Ce n'est pas facile dans les marchés.
6: La production locale de bétail couvre à peine 25% des besoins pour satisfaire la demande. La Côte d'Ivoire compte sur la livraison de caprins et d'ovins de Mauritanie et du Tchad. Bintadian Abidjan, RFI.
1: À Abidjan et à l'écoute de la Radio du Monde, 6h44, Clotilde Dumais.
5: Merci beaucoup Edouard Dupénoit. 6h44, donc en temps universel. Et bon baiser de la poste. Bientôt plus de courrier dans les boîtes aux lettres et plus de tournée du facteur au Canada d'ici 5 ans. Des millions de foyers vont perdre leur livraison à domicile au profit de boîtes centralisées dans un pays aussi vaste que l'Europe mais peuplé comme seulement une fraction de la France. Et bien forcément, la proximité est devenue un luxe que la poste canadienne dit ne plus pouvoir offrir.

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1: À Arras, ombres et reflets, c'est jusqu'au 30 mai. Une exposition de 30 clichés du club photo de Sainte-Catherine. C'est à l'espace de vie sociale Joséphine Baker, 8 place Mère Teresa à Arras. L'entrée est libre et gratuite aux horaires d'ouverture. Renseignements au 03 21 15 39 03. 03 21 15 39 03. Atelier du Trompe-l'œil, du 26 mai au 2 juin. Exposition annuelle de peinture des artistes de l'atelier du Trompe-l'œil. L'entrée est libre du lundi au vendredi, de 9h30 à midi et de 14h à 18h30. Vernissage le jeudi 28 mai à 18h30. C'est à l'office culturel de rue de la Douisième à Arras. Un peu plus loin, exposition « Vivre ou survivre, travail et pauvreté au 19e et 20e siècle ». C'est jusqu'au 31 mai. 40 ans après la création des Restaurants du Cœur, 80 après celle du Secours Populaire Français, des décennies après l'instauration de la Sécurité Sociale et de l'Assurance Chômage, ce sont encore près de 14% des Français qui vivent aujourd'hui sous le seuil de pauvreté. Comment expliquer que ces inégalités demeurent? Comment défier la pauvreté pour vivre mieux? Découvrez l'histoire des luttes contre la précarité et de la construction de la protection sociale en France à travers une exposition inédite, sensible et humaine autour des archives du monde du travail. L'entrée est libre et gratuite aux Archives nationales du monde du travail à 78 boulevard du Général Leclerc à Roubaix. L'entrée se fait au rond-point de l'Europe à Roubaix. Au-delà de toutes les mers, du 30 mai au 1er novembre. Cette exposition réunit une quinzaine d'artistes, toutes et tous liés de manière intime ou artistique au Maroc. L'exposition interroge la manière dont les êtres, les récits et les objets se déplacent, se métamorphosent et réagissent les uns aux autres, dans un monde en perpétuel mouvement. C'est à voir à la condition publique, 14 place Federbe à Roubaix, vernissage le vendredi 29 mai.

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1: Atelier, travail, salaire, revenu, emploi et compagnie. Venez débattre pendant une après-midi d'animation collective et dynamique autour de la remise à plat de la place du travail et de l'argent dans notre société. C'est une rencontre organisée par Victoire Populaire, le mouvement français pour un revenu de base, Réseau Salariat, Génération pour un revenu universel et Souffle du Nord. Ça se passe à Croix, près de Lille, au 220 rue Jean Jaurès, le samedi 30 mai à 13h30. Inscription gratuite sur le site lesouffledunord.com. L'atelier d'histoire critique de Lille vous invite à une discussion avec l'historien Julien Théry, professeur d'histoire à l'Université Lumière de Lyon, autour de son livre « En finir avec les idées fausses sur l'histoire de France ». L'ingérence dans le travail des historiens à des fins politiques et monnaie courante, et Julien Théry décortique une vingtaine d'idées fausses, l'occasion de revenir sur des moments clés de l'histoire de notre pays. Ça se passe au café coopératif Les Sarrasins à Lille-Oisem, le samedi 30 mai à 14h en entrée libre. Libre et gratuite. Et puis le Spartak Lillois, une association sportive et militante, organise une course contre l'extrême droite, contre l'antisémitisme, l'islamophobie, le racisme, contre le sexisme, les LGBTQIA-phobie, le validisme, contre la montée du fascisme en France et ailleurs, contre le nationalisme et pour la solidarité. Alors il s'agit de courses non compétitives et non chronométrées, parcours, course 7 km ou marche 4 km, c'est sans inscription. Ça se passe le dimanche 31 mai dès 9h30 du matin au parc de la Citadelle à Lille.

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6: 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Salut salut, super contente de vous retrouver pour un nouvel épisode sur Radio Récré, l'émission jeunesse de PFM 999. Cette semaine, on commence par une super interview. Les élèves de CM2 de l'école Oscar Cléret d'Arras ont pu discuter avec l'auteur et illustrateur Gilles Rapaport, notamment autour de son livre « Grand-père ». C'est extrait du podcast littéraire « Oh là là, quelle histoire Oscar ». On écoute ça ?
7: Et maintenant, place à l'interview de Gilles Rapaport, auteur de l'album « Grand-père » qui parle de la Shoah. Nous avons eu de la chance d'interviewer l'auteur. Maintenant, place à l'interview menée par Félix, Kélia, Maxine, Karl et Garance.
8: Alors bonjour, nous sommes contents de vous rencontrer en visio et de vous interviewer car nous avons lu et travaillé sur un de vos livres, Grand-père. Nous allons d'abord vous poser quelques questions sur votre métier. Quel est votre métier principal ?
9: Alors mon métier principal, c'est illustrateur, c'est-à-dire que je dessine toute la journée et je suis aussi auteur. C'est-à-dire que j'écris aussi. Là, par exemple, en ce moment, je suis surtout en train d'écrire. Et quand j'aurai fini d'écrire mon livre, enfin celui que je suis en train de faire, je le dessinerai. Mais mon métier principal, c'est vraiment illustrateur. Pendant des années, j'ai fait que dessiner tous les jours.
10: Pourquoi avez-vous décidé de faire ce métier ?
9: Eh bien, c'est pas très compliqué. J'ai toujours adoré dessiner. Enfin, quand j'étais à l'école, quand j'avais votre âge. Et même au collège, ensuite, je dessinais tout le temps. J'ai toujours aimé ça. Et quand j'ai eu 15 ans, j'ai rencontré des illustrateurs et je ne savais pas que c'était un métier. Et donc, j'ai appris que le métier d'illustrateur existait. Et à ce moment-là, j'ai décidé que je ferais ce métier.
10: Vous débutez l'album par le récit ou par les illustrations ?
9: Ah, c'est une très bonne question. En général, d'abord, j'écris le texte. Et il m'est arrivé une seule fois de commencer un livre par les illustrations parce que je n'arrivais pas à écrire le texte. Et ce livre, c'était Champion. Alors, je ne sais pas si vous l'avez vu. Mais celui-ci, j'arrivais pas à l'écrire. J'avais une idée du livre, mais j'arrivais vraiment pas à trouver les mots. Donc j'ai commencé par les dessins, et après seulement j'ai fait les textes. Mais quand je dis que j'ai commencé par les dessins, j'ai pas fait toutes les illustrations. J'ai fait ce qu'on appelle des esquisses, c'est-à-dire que j'ai dessiné très rapidement des idées de dessins. Et quand j'ai construit mon livre avec mes idées de dessins, j'ai écrit mon texte. Alors que Grand-père, j'ai écrit le texte. Et seulement très très longtemps après, quand je l'ai proposé à un éditeur et qu'il l'a accepté, j'ai fait les dessins.
10: Est-ce que c'est bien une histoire vraie, Grand-père ?
9: Non, c'est pas une histoire vraie. C'est une histoire vraie et c'est pas une histoire vraie. C'est une histoire vraie parce que c'est l'histoire qui est arrivée à la plupart des déportés, sauf que les déportés ne survivaient pas, ils mouraient tous à Auschwitz. Donc c'est une histoire où j'ai surtout voulu raconter tout ce que les déportés avaient vécu du moment où ils étaient pris jusqu'au moment où ils allaient à Auschwitz et comment ça se passait à Auschwitz. La seule partie qui est vraie dans cette histoire, c'est la partie qui concerne ma famille, c'est-à-dire tout ce qui se passe à Paris avec mon père, avec son frère, avec mon grand-père et ma grand-mère jusqu'à la guerre. Mais mon grand-père n'a jamais été à Auschwitz. Il n'a pas été pris par les Allemands pour être déporté. Il a été seulement prisonnier de guerre. Alors, je peux vous donner des scoops même. Grand-père, je l'ai écrit il y a 25 ans, voire un peu plus. Et donc, je pensais que mon grand-père avait été pris à Dunkerque. Et en fait, j'ai découvert cette année qu'il n'avait pas été pris à Dunkerque. Il avait été blessé pendant la guerre, pendant une bataille assez célèbre dans l'est de la France. Et c'est à l'hôpital militaire que les Allemands l'ont arrêté et fait prisonnier de guerre. Et donc, ce n'était pas à Dunkerque. Mais ça, je ne le savais pas quand j'ai écrit grand-père. Donc, l'histoire de ma famille, c'est une histoire vraie, sauf que mon grand-père n'a pas été déporté et que ma grand-mère n'est pas morte à la fin de la guerre. Elle a survécu. Et mon grand-père aussi a survécu. Donc voilà. Mais ce que je raconte, c'est ce que c'est la vie d'un déporté.
10: Nous voulions savoir pourquoi vous écrivez des livres tristes qui parlent souvent de la guerre et de la Shoah.
9: Alors, c'est normal que vous ayez cette impression parce que vous avez étudié grand-père et peut-être vu d'autres livres tristes que j'ai pu faire. Mais comme je disais tout à l'heure, j'ai fait une cinquantaine de livres. Et les livres, entre guillemets, tristes, c'est un dixième de ce que j'ai fait. Même pas. J'ai dû en faire cinq ou six. En réalité, je ne fais pas que ça. Je fais beaucoup de livres drôles. En tout cas, les enfants rient beaucoup souvent en les lisant. Mais je trouve très important de pouvoir faire des albums comme grand-père qui transmettent des histoires aux enfants, des histoires qui me paraissent importantes qu'ils connaissent ou qu'ils sachent. Donc la Shoah, pour moi, c'est important que vous sachiez qu'elle a existé et ce qui s'est passé à ce moment-là. Donc c'est important pour moi de faire ce genre de livre, comme l'esclavage quand j'ai fait un homme, où c'est important pour moi qu'on comprenne bien ce qu'était l'esclavage. Mais je ne fais pas du tout que des livres tristes.
10: Maintenant, nous voudrions parler des illustrations. Nous
9: Oui.
10: voudrions savoir pourquoi vous ne mettez pas beaucoup de détails dans vos dessins.
9: Alors, la raison la plus simple, c'est que je ne sais pas le faire. Ça demande une certaine technique que je n'ai pas. La raison un peu plus sérieuse, c'est que quand je mets peu de détails, ça vous oblige à voir ce qui est essentiel dans l'image. C'est-à-dire que vous n'allez pas regarder à droite et à gauche en vous disant c'est bien dessiné, ah ben là on reconnaît bien la tasse qui est dessinée, ou bien le costume est bien dessiné. Non, ce qui compte pour moi, c'est que vous ressentiez une émotion en voyant le dessin. C'est-à-dire que vous vous rendiez compte qu'il se passe quelque chose, plutôt que vous soyez là en train de vous dire, ah, il y a plein de détails, ah, c'est bien dessiné. Ça ne m'intéresse pas. Ce qui m'intéresse, c'est que vous receviez. Comment dire, qu'en voyant le dessin, ça vous fasse quelque chose. Mais quelque chose, ça vous rend triste, ça vous énerve, ça vous amuse, ou bien ça crée une émotion comme, je sais pas, une forme de tendresse pour le personnage ou pour ce que je raconte.
10: Quel thème préférez-vous dans vos livres?
9: Je ne sais pas s'il y a un thème que je préfère, parce que j'écris sur plein de sujets. En revanche, il y a des gens comme votre enseignante ou comme Fanny Dauphin qui est à côté, des gens qui travaillent sur les livres et qui ont une vision un petit peu en hauteur sur ce que je fais. Et ce sont eux qui m'ont dit quel était le thème principal de mon travail. Parce que moi, je ne le connais pas. Et ces gens-là m'ont raconté qu'en fait, ce que je racontais, c'était des histoires de gens libres. Des histoires qui disent que le plus important dans l'existence, c'est de rester libre. Et je suis assez d'accord avec elles. Par exemple, grand-père, il est prisonnier à Auschwitz, mais il va choisir de vivre. Et le choix de vivre et d'y arriver en plus, c'est le choix d'un homme libre. Dans Un homme, qui est un livre sur l'esclavage, l'esclave choisit de fuir trois fois, en sachant que la troisième fois, il sera tué, parce qu'il est plus important pour lui de mourir en étant libre que de vivre en étant esclave. Donc, quand je regarde mes livres, en général, je me rends compte que je parle tout le temps de l'importance absolument essentiel de rester libre en toutes circonstances. Et s'il y a un discours que je tiens souvent aux enfants en classe, c'est de les inciter à garder cette idée en tête de rester libre. Libre de penser comme ils veulent, libre d'aller où ils veulent, libre, c'est-à-dire qu'on ne leur impose pas les choses.
7: Merci pour cette interview. C'est un livre qui est un sujet difficile mais essentiel.
6: Merci les enfants. 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Tout de suite, la suite avec l'agenda des enfants. On commence avec un rendez-vous pour celles et ceux qui nous écoutent le mercredi. Ce samedi 23 mai, c'est la nuit des musées. À cette occasion, Cité Nature vous propose une expérience nocturne unique. Au programme, visite libre des expositions, animations pour toutes et tous avec des assos super sympas comme par exemple les groupes scientifiques d'Arras, expo photo relax max, observation du ciel étoilé. Rendez-vous à Cité Nature à Arras, samedi 23 mai de 20h à minuit. C'est gratuit. Youpi! Est-ce que tu connais la Brique? C'est une asso à Arras qui aide les plus démunis. La semaine prochaine, la Brique fête ses 10 ans en organisant une super fête. Ça se passe le samedi 30 mai dans les locaux de France Terre d'Asile, au 14 rue des Coquelipas, à Arras. Au programme, de 10h à midi, démonstration de danse hip-hop avec croustillant. De 11h30 à 17h, concert. Avec la Batucada CAC 40 ou encore le groupe Ni Dieu ni Maître Onum. Entre les concerts, clownerie par Yo-Yo le clown et son acolyte, déambulation théâtrale par Pharos Impro. Il y aura aussi une fresque collaborative avec l'artiste plasticien Sébastien Leclerc. On va un peu plus loin avec un endroit qu'on aime beaucoup. Le Forum départemental des sciences de Villeneuve-d'Ascq. Parmi les différentes expos proposées, on peut citer Vaisseau Terre, une exposition originale qui aborde la planète bleue sous un prisme positif et poétique. C'est tout public dès 7 ans, à voir jusqu'au 30 août. Allez, on termine l'émission comme d'hab avec une histoire à écouter. Cette semaine, direction le Québec, au Canada, avec le 30e épisode de la série d'Arte Radio, Le Jour Où. Le jour où j'ai passé une nuit vraiment sauvage avec Agathe.
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18: Allô, je m'appelle Agathe, j'ai 10 ans. Je vais vous raconter le jour où on a passé une nuit vraiment sauvage. On est parti au camping avec les deux classes de 4e année. C'était une nuit au camping avec mon école. En fait, c'est une montagne avec beaucoup de nature. On devait apporter des vêtements, une lampe torche, des maillots, des gourdes. On était beaucoup excités. Il y avait plein d'arbres, il y avait des chemins et plein d'autres personnes qui campaient aussi. Et on a monté les tentes puis on a placé nos affaires. C'était deux tentes sur chaque terrain avec 4 personnes dans la tente. Alors, il y restait 8 par terrain. Après avoir monté les tentes, on a dîné. Après, on avait fait une marche de 15 à 20 km. J'ai pas aimé ça. C'était très long et très épuisant. À la fin, tout le monde était pressé de retourner aux tentes. Puis quand il est retourné aux tentes, ben, il y avait beaucoup d'insectes. Et il faisait vraiment chaud, il faisait 35 à peu près. Mais dans nos tentes, il faisait au moins 40. Alors on avait vraiment chaud. Après, vers le soir, plus vers 9h, on a commencé à allumer des feux puis on a fait crier des guimauves. Au Québec, on dit guimauve, mais en France, on dit chamallow. On est allé se mettre en pyjama, brosser les dents. Il était comme 11h. On a commencé à éteindre les feux. Après, on est allé relaxer et lire si on avait un livre dans la tente. Et là, c'est là que les ratons laveurs ont commencé à sortir. C'est gris avec une queue, avec des rayures. Ça a comme un peu un masque sur le visage, là. Des bébés, c'est à peu près à grandeur de chaton. Mais les grands, c'est deux fois un chat, à peu près. Ils venaient pour manger parce qu'il y avait de la nourriture un peu partout. Juliana, elle, s'est endormie avec notre amie Elisabeth. Mais Ophélie et moi, on n'a pas pu s'endormir. Et on a commencé à voir et à entendre plein de ratons laveurs. C'est la tente bougeait, on entendait des bruits. Alors là, on a toutes pas mal commencé à s'inquiéter, surtout Ophélie.
15: Ah, le raton laveur est vraiment proche. Oh non, c'est quoi ce bruit? C'est quoi ce bruit?
18: On a dû essayer de tout nous rassurer. Chaque minute, on entendait quelqu'un crier. Un raton laveur, c'est capable d'ouvrir plein de choses. Mettons un frigidaire, des zips, des portes. C'est capable de voler des choses aussi, d'ouvrir des poubelles. Je suis déjà tombée face à face avec des ratons, puis c'était vraiment pas cool. Mignon, mais très agressif.
19: Chut, allez, les filles, on doit dormir.
18: Pensez aux filles. Et pendant que nous, on écoutait les bruits, on voit un ombre. Ah. On sait pas pourquoi, on sait pas c'est quoi. Mais là, je crois que c'est Ophélie, elle a commencé à crier. Juliana a commencé à crier. Là, on a vu un bébé raton laveur qui essaie de jouer avec le zip et qui essaie d'entrer. Et Ophélie, elle tapait des mains ou elle faisait des bruits, elle criait. Juliana aussi, là. Les adultes pensaient qu'il n'y avait rien. Mais parce qu'on l'avait fait fuir. Là. Et là, on a réussi à s'endormir. On n'a pas passé une bonne nuit, mais le lendemain matin, on a vu vraiment des boîtes à linge dans les fossés. Il y avait plein de boîtes à linge décapitées. Il y avait des livres, des vêtements. Il y avait un adulte, un raton laveur avait déchiré sa tente. On avait vu des empreintes de ratons laveurs des bébés. C'était vraiment des petites empreintes qui étaient sur notre tente. C'est une preuve qu'il y en avait un. La journée après, étant donné que tout le monde était... Les adultes surtout étaient fatigués. Et on était censés refaire la marche, mais à l'envers. Mais là, étant donné qu'on était trop fatigués tout le monde, là, on est allé à la plage à la place. C'est une bonne nouvelle, on voulait pas refaire le 15-20 km. L'année prochaine, ils vont plus en faire un petit camping. Ils nous l'ont dit, c'est trop fatigant. Mais je retiens que c'était une belle expérience et c'était quand même drôle.
20: On écoutait le jour où j'ai passé une nuit vraiment sauvage à retrouver sur Arte Radio. Radio Récré, c'est fini pour cette semaine. On se retrouve la semaine prochaine sur BFM 99.9, le mercredi matin à 10h, le dimanche matin à 9h et sur radiofm.com. À plus !

Bravo, vous parlez tous un peu l'algérien maintenant. Bon, allez, j'ai une course à faire. Tenmirt. Merci, Majid. Au revoir. C'est toujours comme ça dans ce quartier. On apprend plein de choses en passant.

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0: À l'occasion de la fête des mères, nous avons eu envie de donner la parole à des mamans pour partager leurs histoires, leurs joies et parfois aussi leurs défis. Aujourd'hui, suite et fin de notre entretien avec Sabrina, Carla, Yasmine et Mandy. Vous vous êtes toutes les quatre rencontrées dans le cadre de l'espace des 1000 jours. Est-ce que pour vous c'est important aussi, quand on devient maman, de pouvoir rencontrer d'autres mamans, de pouvoir échanger, de pouvoir justement peut-être se confier aussi et puis avoir des conseils d'autres mamans?
1: Oh oui. Oui. Pour moi, il y a un avant-après 1000 jours. Rencontrer d'autres mamans, comprendre qu'on n'est pas seul. Que ce qu'on est en train de vivre, c'est pas non plus la fin du monde, parce que bah, y a d'autres bébés qui vivent la même chose, que c'est pas parce qu'on fait quelque chose de mal. Ça, franchement, ça fait la différence sur notre état psychologique.
2: Te dire quelqu'un qui fait pire que toi, ça te fait du bien?
1: Non, c'est plutôt popcorn. L'inverse, c'est de dire quelqu'un qui vit la même chose que moi, ou plutôt quelqu'un, même s'il vit pas la même chose, d'avoir un recul et de me dire, mais ça va en fait. Finalement, non, t'inquiète pas, c'est ce qui se passe, c'est normal, ça va passer. Ou comme Sabrina, elle disait que c'est finalement c'est court. Là, il fait pas 6 nuits, bah ça va, il va pas faire 6 nuits pendant 15 ans. Du coup, ça, se prendre ce recul là, c'est très important, ça aide. Et cet espace là, quand on arrive, c'est bête, hein, mais on arrive, on s'assoit par terre. Notre enfant, on n'est pas obligé de le garder sur soi. Il a cet espace-là où il peut gambader. D'un coup, il y a une certaine charge qui disparaît. J'ai pas besoin d'être à l'affût. Et pouvoir parler librement sans peser ses mots, franchement, ça allège beaucoup.
3: J'ai fait avec et sans. Et je pensais pas avoir besoin, en fait, de ça, ce que je disais. Hein. J'ai fait ça parce que j'avais besoin d'être plus renseignée. Voilà, j'avais pris une leçon dans ma première grossesse. Mais en fait, il faut tout un village pour élever un enfant. Et c'est vrai, de nos jours, quand on n'a pas forcément du monde autour de soi, et on l'a vu dans notre groupe de mamans, il y en a beaucoup qui n'ont pas de famille autour, ou très peu, ou un peu éloignés, on est tout seul. Et en fait, d'avoir ce groupe autour de nous, ça nous aide à avoir en fait, ce petit village. Ça va être des conseils, ça va être aussi essayer de se dépanner, de prendre Mandy en voiture pour pas qu'elle marche, de... Non mais voilà, il y a eu une sorte d'après de sororité aussi qui s'est créée, de personnalités qui sont toutes différentes, et du coup il y a un cercle de confiance qui s'est créé, on sait qu'en fait là on peut tout dire, y a rien qui sortira quoi. Et en fait, je trouve que moi j'ai mieux vécu ma maternité, et toutes les difficultés qui sont inhérentes, hein, parce que c'est pas tout rose, psychologiquement tout ça tout, parce que j'avais ce cercle là autour avec qui je pouvais, on va dire, décharger quoi.
4: Pour moi ça a été salutaire vraiment. Je venais prendre des renseignements pour un accueil en crèche et j'ai croisé Karine dans les couloirs, j'ai l'impression d'avoir été happée quoi. Et ouais, ça a été vraiment salutaire. Je sais pas comment j'aurais fait sans. Moi personnellement, je suis une personne vraiment anxieuse. Je suis arrivée à Arras de Marseille, je connaissais personne et je suis tombée enceinte tout de suite. Et quand même, j'étais isolée, quoi. Et là, d'arriver au groupe de parole, ça a été... Vraiment, j'attendais le mercredi, la semaine. Je disais, ah, c'est bientôt mercredi, c'est bien, ça va me faire du bien et tout. Parce que, ouais, pour moi, c'était super de pouvoir discuter, de voir des gens, de sentir dans un groupe bienveillant. Et puis c'est impressionnant parce que on a quand même de prime abord, je pense qu'on se serait, je suis sûre qu'on se serait pas rencontrés. Et puis on n'a pas toutes les mêmes centres d'intérêt, on est différentes et pourtant il y a vraiment beaucoup de bienveillance. Et enfin moi je les trouve impressionnantes, les autres mamans de notre groupe qu'on s'est créé sur plein de trucs où je me dis ah ouais elle est incroyable, un tel, ah ouais super. Et ça donne des idées, ça donne du courage. Ouais, c'est vraiment bien.
2: Comme Sabrina, j'ai fait avec et sans. Je sais même pas pourquoi je me suis retrouvée au mi-jour, j'en sais rien en fait. Non mais vraiment, je sais même pas. J'ai vu la lumière, je suis rentrée, clairement je pense que ça s'est passé comme ça. Mais vraiment. Et c'est Karine, pareil, qui m'a happée, qui m'a dit ah bah, demain on a un groupe entre plusieurs mamans. Venez, ça va vous faire du bien. Un petit café. Dit,
5: pourquoi ça va faire du bien?
2: Enfin, café, elle me connaît pas. La première chose, je me dis mais elle me connaît pas. Pourquoi elle me dit ça? Ça va pas bien, non? Et je suis rentrée chez moi et mon mari m'a dit mais écoute, je pense que si, peut-être que ça te ferait du bien quand même. De toute façon, j'avais rien d'autre à faire. Bon, j'y suis allée. j'y suis allée un peu... j'ai traîné la patte, hein. Clairement, j'ai traîné la patte. Et j'ai rencontré, vraiment, j'ai fait des rencontres. Vraiment, j'ai aimé. J'ai rencontré plein de mamans, plein de bébés, plein de gens. Et alors au début, ça faisait un peu groupe de parole maman dépressive anonyme. Hein, mais au final, on ne se serait jamais rencontrés ailleurs, je pense, parce qu'on n'a aucun centre d'intérêt commun, si ce n'est nos enfants, qui sont eux-mêmes tous différents. Donc en fait, je pense que notre seul point commun, c'est Karine. Et quel point commun ? Alors ça m'a fait beaucoup de bien et ça a étonné mes proches. Alors moi, ce qui m'a fait du bien aussi, c'est de pouvoir parler librement. Et en fait, presque, limite, si j'avais envie de m'inventer une vie au mi-jour, j'aurais pu, parce que personne ne me connaissait. Si j'avais envie de dire que j'étais Beyoncé le week-end, bah, j'aurais pu, en fait, on m'aurait cru. Et je pouvais dire du mal de mon mari, de ma belle-mère, de tout le monde. Non, mais vraiment, je pouvais mettre des tartines à tout le monde s'en foutait, parce que personne ne les connaissait. Et ça m'a fait un bien, mais phénoménal. Parce qu'il n'y avait pas de jugement. Et oui, mon mari, qui est formidable, qui est juste merveilleux, il a pris tarif à certains moments parce que j'étais fatiguée et que les autres papas aussi prenaient tarif.
3: Il ne faut pas le dire.
2: Non, il n'y a que le mien qui prenait. Et ça m'a fait beaucoup de bien, cette bulle-là, où je pouvais être vraiment moi-même et où je pouvais vraiment dire les choses sans filtre parfois. Et des petites blagounettes, voilà, ça... Ça m'a fait du bien et cet espace-là vraiment de parole libre et de voir que les autres aussi, ils avaient que chacune avait son petit grain de folie et que chacune avait son conjoint et voilà ses difficultés. Moi, ça m'a fait du bien. Voilà.
4: Puis en plus, on rigole quoi. C'était il y a eu des moments où vraiment on a des éclats de rire et ça fait du bien. Enfin, moi, je trouve physiquement c'est ça soulage quoi.
2: On rit de soi et on rit des autres.
4: Ouais, ouais, ouais. Ouais,
1: c'est aussi la facilité de se voir et de faire des rencontres avec les autres parents. Personnellement, avec mes proches, j'ose pas parce que c'est trop instable. Mon fils va commencer sa sieste à 13h au lieu de la commencer comme d'habitude. Et finalement, il va dormir 3h alors que d'habitude, il fait une demi-heure. Finalement, je peux pas sortir, je me sens trop gênée. Du coup, je réduis un petit peu ce genre d'échange avec mes proches. Mais avec les autres mamans, je prends pas de pincettes. Je vais dire oui, mais voilà, si mon fils il a décidé de faire autrement, ça va pas les choquer, ça va pas les embêter. Elles vont tout de suite comprendre. Et ce qui a fait que ça m'a sorti d'un isolement social. Et le fait de s'entendre aussi et de pouvoir échanger, ça a fait aussi la différence.
3: On a eu des ateliers qui étaient assez agréables aussi, et d'autres qui étaient un peu plus difficiles. Mais bon, ça nous a fait des bons souvenirs à chaque fois. Et
2: oui, il y a eu des moments improbables.
3: Il y a eu des moments improbables, ouais. Il y a eu des moments improbables.
1: Après aussi, il faut, au-delà de la parole, au mille jours, le fait qu'il y avait des ateliers, c'est quelque chose que personnellement, j'étais... Enfin, je m'attendais pas, je savais pas qu'à cet âge-là, les enfants, on pouvait les intéresser, ils pouvaient faire quelque chose. Par exemple, Nathalie, elle avait 8 mois. 7-8 mois, j'ai fait un atelier lecture. Il était scotché en train d'écouter, de regarder ce qui se passait. Avant d'être maman, avant d'être dans cet atelier-là, je pensais pas que je pouvais intéresser un enfant... de cet âge-là pour ces ateliers. C'est quelque chose de très intéressant de se dire que moi, je voulais pas quitter mon fils pour la première année. Je sentais pas ce besoin de sortir sans lui, mais quand même, je sentais le besoin. Et là, ça réunissait toutes les conditions. Ça veut dire que je sortais, mais en même temps, lui, il est pas à subir juste sa poussette pour que moi, je puisse prendre un verre, par exemple. Je voyais d'autres mamans, je pouvais discuter, ça me changeait d'air. Et en même temps, lui, il est intéressé, il fait quelque chose. Et c'est incroyable ce qu'il peut faire, tous les ateliers qu'on a, que ce soit des cantines, de la lecture ou de la motricité. C'est incroyable qu'on puisse faire tout ça.
3: Je trouve aussi qu'on s'est donné du courage. Il y a eu des ateliers où certaines mamans, entre elles, après la fin, ont dit bon, « on va boire un café ou manger un morceau après ». Donc il y en a celles qui pouvaient, celles qui ne pouvaient pas, bon, pour question d'emploi du temps. Et en fait, je pense que ça a donné le courage à certaines mamans de dire bah, « je vais quelque part avec mon bébé, en fait ».
1: Oui.
3: Et je m'en fiche du regard des autres, parce qu'en fait, en groupe, on se comprend mieux. Et s'il y en a un qui est un peu chafouin, on va s'entraider et on va pas laisser la maman en train de galérer toute seule comme une pauvre miséreuse dans son au restaurant en fait. Y a...
4: Et on peut aller aux toilettes sans laisser le bébé,
1: sans emmener le bébé aux toilettes. Mais le ça, gang des poussettes.
3: Ça, voilà, ça permet aussi de, je trouve, de sociabiliser nos enfants d'abord dans un milieu très kid friendly qui les mille jours et de se dire allez maintenant on sort de notre zone de confort parce que il faut que les enfants soient habitués à voir autre chose que leur maison.
1: Et surtout ne pas faire le choix de sortir ou de les garder.
3: Ouais, c'est ça.
1: C'est vraiment faire les deux en même temps, ça, c'est, pour moi, c'est juste incroyable.
4: Parce que moi, j'aurais pas pensé à quel point c'est pas toujours facile avec les amis qui ont pas d'enfants. En fait, c'est pas évident parce que la dernière fois, par exemple, j'ai reçu une amie qui est venue passer toute une journée ici, à Arras. En fait, j'ai eu l'impression, quand elle est partie, moi, je culpabilise parce que, elle a été, voilà, il n'y a pas de souci, c'est parce que mon fils, il dort que sur moi pour la sieste, donc je m'absente une heure parce qu'il faut qu'il dorme, enfin voilà, elle n'a aucun problème avec ça, mais moi, je culpabilise parce que j'ai l'impression, voilà, de, soit il dort, soit je lui cours après, elle essaye de me donner des nouvelles de sa vie, et moi, je cours après mon fils, et j'ai l'impression de ne pas être là pour les gens, j'ai l'impression qu'elle est partie et que j'ai rien appris de ce qui se passe dans sa vie. Je culpabilise un peu, on se dit qu'on n'est pas... Et avec les amis qui ont des enfants, c'est vrai que c'est naturel, en fait. Il n'y a pas ce souci-là. Où... Bon, après, c'est peut-être juste moi qui culpabilise et que mon amie était très contente de venir, mais il y a quand même un décalage qui n'est pas toujours facile à gérer.
5: Si votre enfant écoute ce podcast dans quelques années, qu'aimeriez-vous lui dire aujourd'hui ?
1: Que la radio, c'était pas dans les dinosaures.
4: Les spationautes n'existent plus.
2: Alors, moi, ce que j'aimerais dire à mes enfants, s'ils écoutent ça dans quelques années, c'est leur dire que j'ai fait de mon mieux. Vraiment. J'ai essayé de faire de mon mieux, même si ça s'est pas toujours vu, même si ça s'est pas toujours entendu. Que si je prenais du temps pour eux, ou enfin voilà, si je prenais du temps pour moi, c'était pour être mieux après pour eux. Que tout ce que j'ai fait, c'est juste et uniquement par amour, que même si parfois ils m'ont trouvé dur, si parfois ils m'ont trouvé peut-être injuste, déjà je m'excuse, parce que c'était pas le but, mais surtout que je les aime comme jamais j'aurais cru pouvoir aimer quelqu'un. Et que si j'ai réussi à faire tout ça aussi, c'est grâce à leur papa, parce qu'on n'en parle pas assez, ou alors on en parle mal de nos conjoints. Mais voilà, moi je sais que mon mari, c'est entre autres, hein, j'ai d'autres personnes autour de moi, mais mon mari, c'est aussi mon phare dans la tempête, c'est aussi mon pilier. Et heureusement que je l'ai, sinon j'aurais pas eu trois, voire quatre magnifiques enfants. Donc voilà, tout ce que je voudrais leur dire, c'est merci. Merci d'être arrivé dans ma vie. Et puis oui, parfois le bateau il tangue, parfois le bateau il prend l'eau, mais on va y arriver quand même. Et que si je suis plus là dans quelques années, bah, c'est pas grave, en fait, une maman elle est toujours là, peu importe. Peu importe, ils n'ont qu'à fermer les yeux, parce qu'on n'est pas immortels, ils n'ont qu'à fermer les yeux et ils sauront que je suis là. Ils sauront que je suis quelque part en train de leur chatouiller les pieds, ou en train de mettre mon doigt dans leurs oreilles, ou en train de les serrer très fort. Je serai de toute façon là. Ils peuvent aller où ils veulent, qu'ils veulent de moi ou pas, je serai là quand même, et que je les aime profondément.
4: J'ai été élevée dans beaucoup de pudeur sur les mots affectifs, on va dire, donc... C'est une question qui est difficile pour moi.
3: Ce que je voudrais leur dire, alors moi j'en ai deux grands déjà qui comprennent, et puis j'en ai un tout petit. Donc le tout petit, je ne sais pas encore comment il va évoluer et tout, mais je peux déjà dire aux grands que je suis fière de ce qu'ils sont devenus. Ils ont tous les deux belles personnalités, et ça c'est chouette. J'aime à croire que j'y suis un peu responsable, quelque part, et que donc ils devraient me remercier pour ce don incroyable, et cette beauté, je plaisante. Non, je suis très fière en fait de mes grands qui évoluent très bien, et j'espère que ça va continuer comme ça, ces deux personnes incroyables, donc je suis fière d'eux, et puis mon petit aussi, pour l'instant j'en suis très très fière, je le trouve vraiment tout choupiné et tout, et je sais qu'il va bien grandir, donc ouais, c'est plus... de la fierté vraiment envers mes enfants. Peut-être parce que justement, je me sens pas tant responsable que ça de ce qu'ils sont en train de devenir. Je trouve qu'ils sont chouettes.
4: J'aimerais bien lui dire et éventuellement leur dire si j'ai d'autres enfants un jour que ils peuvent être absolument tout ce qu'ils ont envie d'être et que sans condition les aimerais énormément toujours, et qui peuvent être que ce soit dans la vie professionnelle, intime. J'imagine que c'est vrai que Sabrina, tes grands, ils ont l'air super serviables, attentionnés et ils sont beaux. Mais je pense que t'aurais été aussi fière d'eux, oui, quoi qu'il soit. Et je pense que c'est vraiment un truc de maman, de parent, et qui parfois se ternit un peu par des contraintes sociales. Voilà, on a envie de prouver à la voisine que nos enfants sont polis et intelligents. Et en fait, moi, j'ai envie, j'espère, pouvoir jamais rentrer là-dedans. Et voilà, je voudrais dire à mon fils que quoi qu'il devienne, bah, je l'aimerais tout autant, et c'est-à-dire énormément.
1: Bah, c'est une question qui est difficile parce qu'on a envie de dire beaucoup de choses, mais les mots ne sont pas forcément là. Et malgré tout, on a envie de ne pas se planter dans le message qu'on veut transmettre. Mais c'est vrai que le premier, c'est ce que j'aimerais lui dire, c'est qu'il est que amour. Il vient d'amour et il l'est toujours. C'est un message, je pense, qui sera valable pour tous les enfants du futur aussi, espérons. Et je rejoins Carla dans le pas de conditions, il peut être ce qu'il veut. Ça, c'est vraiment la chose que j'aimerais bien qu'il garde en tête, qu'il n'y a aucune condition, il n'y a aucune façon d'être pour qu'il soit aimé ou encouragé. Et voilà, c'est ne jamais oublier qu'on sera toujours là, que c'est juste s'écouter. S'écouter et d'aller au plus loin qu'il veut, en sachant que quand il retombera, il y aura toujours, on sera toujours là, quoi qu'il en soit. Voilà, que je l'aime et qu'on l'aime aussi, et que notre vie a complètement changé. Ou même si c'est quelque chose qui était voulu de base, on n'a pas imaginé que ça allait être autant d'amour et autant de choses. Enfin, on ne sait pas pouvoir aimer de cette manière-là.
5: Si vous deviez résumer la maternité en un mot, ça serait lequel et pourquoi ?
2: Galère.
5: Caf.
1: Je reste sur voyage. Parce qu'il peut tout contenir, le voyage, au final. Il y a tout. Les hauts, les bas, les bonnes surprises, les mauvaises, la galère de thunes, tout.
4: Bah, la réponse facile, c'est amour, hein, après. C'est la réponse facile, mais c'est sincère quand même. Après, si je dois dire, je dirais quand même questionnement, parce qu'au quotidien, c'est énormément de questionnements. Et moi, le moindre truc, je me dis, est-ce que je dois faire comme ça? Est-ce que je fais bien de faire comme ça? Même une fois que c'est fait, est-ce que j'ai bien fait de faire comme ça hier? Est-ce qu'il va bien? Est-ce qu'il est heureux? Est-ce qu'il va être heureux? 1000 questions.
3: Ambivalence, parce que justement on a à la fois le gros côté amour incroyable, les sentiments et tout, une peur à l'opposé qui est immense, on a toujours peur, j'ai l'impression, enfin moi j'ai toujours peur qu'arrive quelque chose à mes enfants, et donc il y a à la fois des hauts et des bas, et des sentiments qui sont hyper contradictoires tout le temps et à toutes les étapes de leur âge ou de la maternité, que ça soit dès la grossesse jusqu'après, cette ambivalence d'émotions, ces contradictions, c'est incroyable.
5: En tout cas, merci à toutes les quatre d'être passées au studio. Merci pour vos témoignages, votre sincérité aussi. Ce podcast, c'est une petite parenthèse, hein, pour rappeler que derrière chaque maman, il y a une histoire, des émotions et énormément d'amour. Très belle fête des mères à vous toutes.
6: Merci.
1: Merci.
5: Et peut-être à bientôt.

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1: Les Spunny Boys du Rockabilly des Hauts-de-France. Première partie avec The Singing Brewers du French Galibo Blues en concert au Pharos à Arras-Ouest. Vendredi 29 mai, c'est à 20h, les tarifs de 3 à 10 euros. L'association Balance ta voix organise le Balance ton festival, deuxième édition. Deux jours de chansons, de découvertes artistiques, de convivialité. Ça se passe à l'hôtel de Guine à Arras les samedis 30 et dimanche 31 mai. Alors au programme, scène ouverte, chorale sauvage, atelier polyphonique, atelier corps et voix, atelier créatif, maquillage, conte, karaoké, concert et spectacle, expo photo. Tout est gratuit sauf trois rendez-vous, le coplateau amateur avec Zélie, Idée Azur et Denis Durbiz le samedi à 18h. Et puis le concert de Hélène Piris le samedi soir à 21h. Également payant le spectacle Je veux du queer le dimanche à 16h. Réservation via helloasso.com. Les infos et les liens qui vont bien sur le site internet de Balance ta voix.

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1: Les 10 ans de la Brique, cette association qui vient en aide aux plus démunis, fait son anniversaire. Rendez-vous samedi 30 mai dans les locaux de France Terre d'Asile, au 14 rue des Coquelipas à Arras. Alors, au programme de 10h à midi, démonstration de hip-hop avec Croustillant. De 11h30 à 17h, des concerts avec la Batucada K40, Ni Dieu ni Métronome, Skin Deep et les Nettles. Entre les concerts, les clowneries de Yo-Yo le Clown et son acolyte. Déambulation théâtrale par Pharos Impro. Et puis tout au long de la journée, fresque collaborative avec l'artiste plasticien Sébastien Leclerc, des ateliers créatifs et ateliers de bien-être par l'équipe des Briquettes et un atelier du collectif Communication Non Violente d'Arras. Donc rendez-vous samedi 30 mai, rue des Coquelipas à Arras.

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1: Chronique 1000 et une page de l'actu littéraire vue et lue pour nous chaque semaine par Frédéric. Frédéric avec nous à distance. C'est à une promenade que tu nous convies cette semaine dans ce qui fut le quartier le plus littéraire de Paris.
2: C'est à Saint-Germain-des-Prés, Nico, que je vous propose d'aller faire une petite promenade avec un guide des plus érudits, des plus joyeux, des plus enthousiasmants. Il s'appelle Olivier Barrault et ça s'appelle Saint-Germain-des-Prés Variations. C'est publié dans la collection Blanche chez Gallimard. Je pense que nombre d'auditrices et d'auditeurs connaissent Olivier Barrault puisque pendant des années et des années, chaque jour, sur le service public, il a présenté des ouvrages. Et je dois dire, a donné envie à de nombreuses personnes d'aller ouvrir ses couvertures, les soulever, regarder un petit peu ce qu'il y avait à l'intérieur. D'ailleurs, son livre se propose également de faire un bel éloge de Bernard Pivot, qui a exercé à peu près le même métier que lui, mais de façon plus hebdomadaire. Dans cette balade à Saint-Germain-des-Prés, on va rencontrer un grand nombre, évidemment, de personnes, de personnages, je pourrais presque dire, des écrivains, mais pas seulement. Je vais prendre un petit exemple dans un instant, et aussi des animaux, puisqu'il va croiser son chien, un certain Ulysse, dans un parc très particulier, où il nous raconte qu'il est avéré que Londres dispose de deux fois plus d'espace vert que Paris. Néanmoins, un mouvement s'est esquissé depuis une vingtaine d'années dans la capitale française. On y crée et entretient des jardins publics de taille parfois très modeste. De nouvelles essences ont été ainsi plantées dans un square que je fréquente de très longue date, qui a longtemps porté le nom de la muse de Chateaubriand, Juliette Récamier, qui s'appelle aujourd'hui Roger Stéphane, autre grand admirateur de la littérature et qui fréquenta un grand nombre d'hommes politiques. Il nous donne d'ailleurs très envie de lire tout un tas d'autres écrivains, toujours, et des livres qui donnent envie d'ouvrir d'autres livres. C'est, à mon avis, les livres les plus réussis. Pour parler un tout petit peu d'autre chose, on va aussi croiser dans l'ouvrage, par exemple, un monsieur qui a été longtemps un des piliers de la télévision, un des aventuriers de la télévision à une époque où il y en avait très très peu dans les foyers. Et comme elle est de nouveau en train de disparaître, ça fait tout drôle qu'on nous raconte ça. Il s'appelait Pierre Tchernia. Je pense que ça doit évoquer quelque chose aussi pour quelques auditrices et auditeurs. Il le rencontre souvent et il se fait raconter des aventures de ses débuts de la télévision. Il me raconte ses débuts au journal télévisé en 1949, écrit-il, alors qu'on ne compte encore en France que quelques milliers de récepteurs. Il sort des studios de Cognac G. Une téléspectatrice l'aborde. « Monsieur Tchernia, vous me reconnaissez ?»« Non, excusez-moi, » répond-il avec sa coutumière gentillesse. « Mais si, monsieur Tchernia, je vous ai vu hier à la télé. » Ça donne une petite idée de l'époque et je pense qu'en une seule phrase est ainsi raconté beaucoup de choses. Car le livre est à peine plus grand qu'un passeport et à peine plus épais. Ceci étant, il est très très très concentré et on peut ainsi, dans ce Saint-Germain-des-Prés que Guy Béard avait fait disparaître ou en tous les cas dont il s'inquiétait de la suite puisqu'il n'y aurait plus d'après, vous vous en souvenez peut-être, on va malgré tout rencontrer beaucoup de différentes personnes. Alain René, Patrick Modiano qui va frôler. On va, en prenant le bus 63, là aussi s'approcher. On va croiser Semprin ou Maurizio Serra. On va, avec eux, regarder ce quartier si particulier

0: Et bien évidemment, on va aller dans la rue Férou. La rue qui, écrit-il, je la décrète la plus identitaire des artères de Saint-Germain-des-Prés par son parcours, son passé, ses riverains, son histoire. Elle incarne davantage et mieux que tout autre l'esprit du quartier. Elle va de Luxembourg, vous savez, juste en sortant du jardin, on peut remonter jusqu'à Saint-Sulpice par cette toute petite rue. Où Athos, entre autres, c'est dire si c'est pas d'hier, dans les Trois Mousquetaires, habitait. On y trouve aussi les maisons d'édition, Belin, l'Âge d'Homme, la rédaction des Temps Modernes, le compositeur Massenet, le peintre Fantin-Latour, le chimiste Lavoisier et l'artiste Maneret. Tant de romancières essentielles, Madame de Lafayette, écrit-il, Colette, Sagan, et d'écrivains de la même eau, Chateaubriand, Proust, Taine, Prévert, Renan, rue Férou, artère capitale de Saint-Germain-des-Prés. Il a juste oublié d'y mettre Michel Déon. Je suis pas sûr que Michel Déon soit politiquement très proche d'Olivier Barrault, parce qu'il est aussi question parfois de politique, et c'est tout à son honneur, cette franchise, dans cette période où le quartier est pas mal secoué, vous savez, par un monsieur qui veut empêcher juste que des éditrices et des éditeurs fassent leur métier avec honnêteté, avec talent, avec intelligence. C'était bien d'y retourner avec lui un petit coup. Saint-Germain-des-Prés, Variation, Olivier Barrault, c'est publié chez Gallimard. Voilà pour cette semaine, Nico.
1: Merci à toi Frédéric. 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
1: Dans la programmation du tandem Scène Nationale Arras-Douai, Thésée, sa nouvelle vie, l'histoire d'une quête labyrinthique d'un homme brisé par le suicide de son frère et la perte de ses parents et qui tente de recoller les morceaux. C'est d'après le roman de Camille de Toledo avec Valérie Dréville et une mise en scène de Guy Cassier. À voir dès 15 ans à l'Hippodrome de Douai, le jeudi 28 mai à 19h30, le vendredi 29 mai à 20h30 avec une navette au départ d'Arras à 19h30. Les tarifs de 5 à 25 euros. La troupe La Colombine vous invite à une soirée théâtrale. Alors au programme en ouverture, Le Petit Bout de la Queue du Chat, une fantaisie pleine de vie. Et ensuite, Les Femmes de Barbe Bleue, quand les femmes de Barbe Bleue rejouent leurs histoires tragiques, une écriture collective d'après Charles Perrault. Attention, ce spectacle ne convient pas aux jeunes enfants. C'est à voir à la Maison du Temps Libre, rue du 8 mai à Saint-Laurent-Blangy, les vendredis 29 et samedi 30 mai à 20h. L'entrée c'est 5 euros, gratuit pour les enfants, étudiants et demandeurs d'emploi. Réservation par SMS au 06 31 39 48 11. 06 31 39 48 11.

Amis auditeurs, auditrices, bienvenue sur le 99.9 de Radio PFM et c'est Grégory au micro pour la mensuelle Festa, l'émission de toutes les musiques traditionnelles celtiques sur le 99.9.

Vous êtes toujours sur le 99.9 de Radio PFM et vous veniez d'entendre un titre de la chanteuse écossaise Claire Hastings qui nous interprétait ce titre, The House at Rose Hill, issu de son album intitulé Between River and Railway. Claire Hastings a gagné un prix notamment en tant que jeune chanteuse de musique traditionnelle au niveau de la BBC. Et donc, elle fait pas mal de chansons dans le style folk écossais. On continue sur le 99.9 avec un titre d'Alan Stivell.

C'était le titre Poplin de Alan Stivell, donc une reprise instrumentalisée qui date de 72, sortie chez Mercury. On continue avec un titre du groupe irlandais Altan, un slow reel.

C'était un titre du groupe Carrément Chaud avec ce titre Tour. On enchaîne avec un autre groupe irlandais qui s'appelle Solas avec ce titre Last of the Great Whales, issu de leur album The Hour Before Dawn.

C'était donc un titre du groupe irlandais Solace. Alors bon, il y a quelques membres qui sont américains dans ce groupe. Ils ont fait pas mal d'albums et donc on a écouté ici un extrait de leur album The Hour Before Dawn, sorti en 2000. Et donc Solace signifie lumière en gaélique irlandais. Voilà, j'espère que vous avez aimé ce titre très, très mélancolique, très doux. Et puis on enchaîne tout de suite sur le 99.9 dans l'émission Festa, l'émission de toutes les musiques traditionnelles celtiques.

C'était le titre La Suite Galaise de Trianne que l'on a entendu à l'issue du groupe The Final qui nous interprétait The Socks in the Frying Pan sur le 99.9 de Radio PFM. On continue avec une petite douceur de guitare.

Vous venez d'écouter un titre de John McSherry sur son album Soma avec ce titre The Wave. On continue dans le Festa, l'émission de toutes les musiques traditionnelles celtiques, avec cette fois-ci un petit groupe breton qui s'appelle The Star.

0: sais que j'écoute vraiment beaucoup, j'écoute vraiment en fait Freeze Corleone. 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

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Un tumulte musical, Jean au micro, salut.

commencé avec Tumulte. Soft Machine, Moon in June, composition de Robert Wyatt, extrait de l'album Third Moon in June.

Moon in June, c'était Soft Machine en 1970 pour cette entrée en tumulte musical. À suivre, Lars Ulmer et son Looping Home Orchestra.

Vous avez pu écouter successivement deux guitaristes. Pour commencer, Claude Barthélémy, extrait de l'album Realpolitik. Claude Barthélémy était accompagné de Manuel Denizet à la batterie et de Jean-Luc Ponthieu à la basse. Et juste à l'instant, c'était Larry Coryell avec Steve Marcus au sax soprano, Mike Mandel au clavier, Mervyn Bronson à la basse, Harry Wilkinson à la batterie. C'était un extrait de l'album Offering, paru en 1972.

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I Love Jihad, c'était Skip and Die. Juste auparavant, c'était Material, extrait de l'album The Third Power, avec une présence de musiciens assez impressionnante. Il y avait Jalaluddin Mansour Nouridin des Last Poets. On peut citer Herbie Hancock au clavier, Henry Treadgill à la flûte, Nicky Scopelitis à la guitare, Robbie Shakespeare à la basse, Sly Dunbar à la batterie, Oludara à la trompette. On va citer encore Fred Wesley au trombone, Maceo Parker au saxophone alto.

C'était Wim Mertens, extrait de l'album After Virtue, un tumulte musical sur le 99.9 Radio PFM, libre et sans pub partout dans le monde sur radiopfm.com internet.

Vous venez d'écouter Thelonious, composition de Thelonious Monk, bien sûr, interprétée par Thelonious Monk au piano, accompagné à la basse de Larry Gels, de Charlie Rouse au sax ténor et de Ben Riley à la batterie. Un enregistrement de 1968. L'album s'intitule Underground. Et juste auparavant, c'était Archie Shepp, formation de 1985, enregistrée en concert à Broadway sur le classique St. James Infirmary. Le quartet de Sylvain Cassap, clarinette et saxophone, Philippe de Schepper, guitare, Marc Buronfos à la contrebasse et David Pouradier-Dutheil à la batterie. Qui rote ?

Et c'est ainsi que se termine ce magazine Tumulte. À la semaine prochaine.

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2: Dans la programmation du tandem Scène Nationale Arras-Douai, Thésée, sa nouvelle vie, l'histoire d'une quête labyrinthique d'un homme brisé par le suicide de son frère et la perte de ses parents et qui tente de recoller les morceaux. C'est d'après le roman de Camille de Toledo avec Valérie Dréville et une mise en scène de Guy Cassier. À voir dès 15 ans à l'Hippodrome de Douai, le jeudi 28 mai à 19h30, le vendredi 29 mai à 20h30 avec une navette au départ d'Arras à 19h30. Les tarifs de 5 à 25 euros. La troupe La Colombine vous invite à une soirée théâtrale. Alors au programme en ouverture, Le Petit Bout de la Queue du Chat, une fantaisie pleine de vie. Et ensuite, Les Femmes de Barbe Bleue, quand les femmes de Barbe Bleue rejouent leurs histoires tragiques. Une écriture collective d'après Charles Perrault. Attention, ce spectacle ne convient pas aux jeunes enfants. C'est à voir à la Maison du Temps Libre, rue du 8 mai à Saint-Laurent-Blangy. Les vendredis 29 et samedi 30 mai à 20h. L'entrée c'est 5 euros, gratuit pour les enfants, étudiants et demandeurs d'emploi. Réservation par SMS au 06 31 39 48 11. 06 31 39 48 11.

0: Attention les oreilles. Attention les oreilles sur Radio PFM 99.9. Alors dans cette émission, on vous propose chaque semaine une sélection maison de podcasts, documentaires, créations sonores, des émissions réalisées soit par PFM, soit par d'autres radios asso ou des web radios. Cette semaine, à l'occasion de notre journée sans ordi organisée le samedi 23 mai, donc une journée de réflexion sur les différents enjeux du numérique, donc on vous propose d'écouter deux épisodes du podcast « Vivons heureux avant la fin du monde », une émission de Delphine Saltel pour Arte Radio. Deux épisodes qui traitent notamment du rapport au téléphone portable, donc l'épisode 3 « Comment dresser son smartphone » et le dernier épisode en date, le 41, « Troubles dans l'attention ». On écoute ça ensemble.
1: Alors dites-moi, qu'est-ce qu'on fait ? 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
6: Bonjour monsieur, mon téléphone parce que je ne suis jamais arrivée à configurer mon téléphone pour recevoir mes mails, donc j'arrive plus à recevoir mes mails sur mon téléphone.
7: Ok, alors votre boîte a été migrée sur Office 365.
6: Voilà, alors ça a commencé un peu à merdoyer, si je puis me permettre, à partir de cette migration.
7: Non, c'est parce qu'en fait, ouais, je vous explique.
6: Je me souviens très bien du jour où mon vieux Nokia 3310 a rendu l'âme. Il y a presque 10 ans maintenant. D'accord, alors.
7: Hein.
6: Je suis rentrée dans une boutique de téléphonie mobile et j'ai acheté mon tout premier smartphone. Parce que j'essaye de le faire, mais évidemment. Sur le coup, j'étais pas plus surexcitée que ça. L'écran tactile, l'accès à Internet, même l'appareil photo intégré, je trouvais ça gadget. Bon, alors là, j'arrive pas à le faire. Ce petit machin noir, tout fin, tout lisse.
7: Ah oui, d'accord.
6: Je m'en suis pas méfiée au début. Aujourd'hui, il a pris une place délirante dans ma vie et je sais pas quoi en penser. Donc ça charge, mais lentement. Est-ce que c'est un truc génial qui me relie au monde entier ou une vraie saloperie ? Un deuxième cerveau, mais qui me rend pas plus intelligente ?
8: Bah non. Bah je suis désolée, sur l'appli, ils disent 40% de plus à 18h.
6: Un remède ou un poison ?
9: Tu vois, c'est ça, ça recommence, c'est-à-dire ça sonne, je ne sais pas.
6: Souvent, je me demande si c'était pas mieux avant, finalement, quand ça n'existait pas. Ce qui ne m'empêche pas de continuer à le consulter 80 fois par jour. Je crois que c'est ça qui me gêne le plus avec mon smartphone. Cette impression de pas bien contrôler les choses.
10: Siri ?
6: Comme dans une relation amour-haine.
10: Siri ?
6: Parce qu'au fond de moi, je sais très bien que je pourrais plus m'en passer.
11: Siri au rapport.
6: Alors dans cet épisode, je voudrais essayer au moins de le regarder en face. Ce petit objet que j'ai toujours là, à portée de main, pour moi me raconter d'histoire. Me demander ce qui se cache vraiment derrière son écran. Ce que ça fait à la planète, à nos vies, à nos cerveaux, à nos enfants.
12: Mais Diane, ça vient de me faire mauvaise collection. Tu peux aller là où t'as la plus de collection, s'il te plaît.
6: Et surtout si c'est possible de vivre avec, sans renoncer complètement à sa liberté, à son esprit critique. À son intégrité morale. Bref, de reprendre le contrôle.
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13: Le problème, c'est qu'on a l'impression, parce que c'est petit, que ça ne pollue pas, qu'il n'y a pas beaucoup de matériaux dedans, il n'y a quasiment rien d'autre de fabriquer par les êtres humains qui soit aussi toxique, intense en matière première que nos smartphones. C'est en fait, on ne se rend pas compte, mais dans un smartphone d'aujourd'hui, on a un super calculateur de la NASA d'il y a 20 ans. Donc c'est vraiment une source d'impact colossale.
6: Alors pour commencer, éco-anxiété oblige, je suis allée voir tout un tas de spécialistes de ce qu'on appelle l'impact environnemental du numérique, comme Frédéric Bordage que l'on vient d'entendre. Il m'a expliqué, ce dont je me doutais déjà un peu, mais je m'arrangeais pour pas trop y penser, que l'objet smartphone, ce rectangle noir de haute technologie, inoffensif en apparence, là, au fond de ma poche, eh ben en fait, c'est une vraie bombe écologique.
13: Concrètement, quand je regarde votre smartphone, ce que je vois, c'est la quantité de matière première nécessaire pour fabriquer ce petit objet de 150 grammes. C'est à peu près 500 à 1000 fois son poids en matière première. On a cette notion de sac à dos écologique, donc la quantité de matière première nécessaire pour le fabriquer, qui nous donne une idée de son intensité. Est-ce qu'il va contribuer à épuiser les ressources naturelles non renouvelables, minerais, etc. Finalement, proportionnellement, plus ou moins qu'une voiture. Eh bien, beaucoup plus qu'une voiture, beaucoup plus qu'un réfrigérateur, bien plus que 90% des objets manufacturés que j'ai chez moi. Ce qui explique cela, c'est le fait que ça soit très miniaturisé. Pour produire un microprocesseur extrêmement petit comme celui qu'on va avoir dans un smartphone, pour produire l'écran qui a une très haute définition, des tout petits transistors au sein du microprocesseur, donc vraiment miniaturiser l'ensemble des composants, on a besoin de beaucoup d'énergie et des processus industriels particulièrement coûteux qui vont consommer beaucoup d'énergie mais aussi beaucoup de matériaux.
6: C'est pas très sexy à expliquer comme ça dans un podcast, mais donc un des gros problèmes, c'est que pour fabriquer ces bijoux high-tech, en plus du pétrole pour les parties en plastique, il faut beaucoup, beaucoup de métaux, de minerais et d'éléments chimiques différents. Plus d'une quarantaine en fait, d'après Philippe Bioui. Il est ingénieur spécialiste de l'épuisement des ressources minérales.
4: On va trouver des choses un petit peu classiques comme le cuivre qui va servir dans les contacteurs, dans les câbles, dans les interrupteurs. Mais on va trouver aussi des métaux précieux comme l'argent qui sert beaucoup dans l'électronique, comme l'or qu'on trouve dans les microprocesseurs, des métaux comme le lithium ou le cobalt dans les batteries. Et puis ensuite, vous allez trouver plein de poudres de perlimpinpin un peu bizarres, alors terbium, lithium, le gadolinium qui vont servir à faire des couleurs dans les écrans LCD, du néodyme qui sert dans les micros, dans les haut-parleurs. Vous allez trouver du platine dans les disques durs. Vous allez trouver de l'indium qui est utilisé pour avoir un écran tactile. En fait, l'oxyde d'indium éteint, c'est à peu près le seul composant chimique qu'on a trouvé qui soit à la fois transparent et conducteur, et donc qui permet de détecter qu'on appuie avec le doigt. Voilà à peu près le genre de choses qu'on trouve dans un smartphone.
6: Ils ont des jolis noms poétiques, tous ces composants que m'a énuméré Philippe Bioui, mais ils ont surtout un défaut. C'est qu'on ne les trouve pas juste en ramassant des petits morceaux par terre. Dans la liste des ingrédients de nos smartphones, il y a les fameux métaux rares, ou terres rares. Moi, je pensais que ça voulait dire qu'il y en avait très peu sur la planète, mais Frédéric Bordage m'a expliqué que ce n'est pas tout à fait ça que ça veut dire.
13: Les terres rares sont des minerais qui sont extrêmement abondants, et qui sont très bien répartis partout sur Terre. Par contre, qui sont en très faible densité, et donc il faut extraire de très grandes quantités de terre, et donc il faut brasser bien plus de tonnes ou de mètres cubes de terre pour pouvoir en extraire de toutes petites quantités de ces minerais. Et c'est ce qui fait le fait que ça coûte cher en main-d'œuvre et qu'il y a beaucoup d'impacts environnementaux associés à l'extraction de ces fameuses terres rares qui sont des minerais comme les autres, en fait.
6: Impact environnemental. C'est clair, c'est la formule consacrée. Mais c'est un peu abstrait, presque un euphémisme au fond.
5: 1, 2, 1, 2, 3.
6: Alors j'ai appelé Françoise Berthoux.
5: Ça marche très bien.
6: Une ingénieure en recherche informatique, et elle m'en a remis une couche.
5: On entend tous parler de problématiques de mines, notamment en Amérique du Sud, mais aussi en Afrique, parce que ça commence à poser des problèmes pour les populations locales. Ça détruit plus de paysages. D'ailleurs, au passage, du coup, ça détruit de la biodiversité. Il y a des tas de manifestations de populations locales. Ben, on a même vu ça en Guyane française pour l'or, qui ne veulent pas de mines parce qu'elles savent que derrière, il va y avoir des problèmes d'eau. Et ben, parce que ces mines, elles utilisent de l'eau dont les gens ont besoin pour arroser leur jardin. Et puis, il va y avoir des problèmes de pollution d'eau.
13: Et c'est pour cette raison que les pays développés qui exploitaient des gisements de terres rares ont décidé d'exporter finalement et de déléguer cette production à la Chine, qui en a fait une véritable arme économique et qui livre une guerre économique au reste du monde depuis 15 ou 20 ans, parce que c'était plus facile d'aller exporter nos impacts environnementaux et les aspects sociaux dans un pays comme la Chine plutôt que de les conserver chez nous. Donc en fait, on a littéralement arrêté de produire des terres rares dans les pays développés parce que ça avait trop d'impact sur l'environnement. On a préféré l'exporter ailleurs en Chine.
6: Donc normalement, maintenant, grâce à Françoise Berthoux et Frédéric Bordage, quand je caresse ma petite merveille d'écran tactile en étain d'oxyde d'indium, je suis plus censé voir seulement ça.
10: C'est Emmanuel Macron qui le promettait. Noble intention.
6: Ou ça.
11: Freedom and liberty and the Americans.
6: Ou ça.
14: J'ai du soleil sur la peau.
6: Enfin. Non. C'est aussi ça qu'il faudrait que j'arrive à visualiser. Les 40 000 enfants esclaves en République démocratique du Congo qui travaillent dans les mines de coltan. Les paysages défoncés. Les nappes phréatiques à sec. Et on n'a même pas parlé des data centers qui stockent nos données et marchent souvent au charbon. C'est moche.

0: plutôt quelqu'un de faible.
1: On a toute la vie pour s'aimer.
0: Donc l'autre solution, c'est de me raconter des histoires pour diminuer le malaise, en fabriquant mes propres petites fake news dans ma tête. Par exemple en me disant « c'est pas grave si ça pollue tant que ça les smartphones, on n'a qu'à les recycler ».
2: D'abord, pour pouvoir les recycler, il faudrait les collecter. Or, on est très très loin de collecter même 50% des smartphones qui existent sur Terre. Je crois que les chiffres d'aujourd'hui, c'est entre 15 et 20%. Tous les autres, ils se retrouvent dans des tiroirs, c'est encore le moins pire, mais surtout dans des lieux inadaptés, dans la nature, enfin, dans des décharges sauvages, etc.
0: Ça, c'est le premier problème. À la rigueur, on pourrait faire des progrès sur la collecte. Mais il y en a encore un autre, plus compliqué.
2: Dans une mine, par exemple, de cuivre, on ne trouve pas seulement du cuivre. Souvent, il y a d'autres métaux qui sont associés. Peut-être au maximum 5 ou 6 métaux associés qu'on va pouvoir récupérer. Mais dans un smartphone, il y en a 50 des métaux. Donc en fait, vous vous retrouvez, si vous déchiquetez, si vous faites bouillir le truc pour que ça fasse une espèce de pâte de métaux, vous vous retrouvez avec une pâte, c'est une image hein, bien sûr, mais vous vous retrouvez avec une pâte où il y a 50 métaux qui sont tous mélangés. Et donc là, énergétiquement, pour aller récupérer chacun des 50 métaux, en fait, c'est d'abord technologiquement, c'est très compliqué. Et puis sur le plan énergétique, c'est extrêmement lourd aussi. En fait, la difficulté qu'on a avec les smartphones, c'est qu'ils sont pas, et d'ailleurs l'ensemble des objets électroniques, c'est qu'ils ne sont pas conçus pour être recyclés en tenant compte de cette problématique-là. On pourrait se dire, on va faire des progrès, ça va s'améliorer. Sauf que quand on regarde les 20 dernières années, ça s'est quand même pas tant ça s'est amélioré, mais il reste encore une grande marge de progrès. Et puis, ce qu'il faut quand même souligner, là, c'est qu'on est quand même dans une urgence climatique, on est dans une urgence environnementale. Aujourd'hui, on peut toujours faire des plans sur la comète à se dire qu'on va faire des progrès, mais ça suffit plus, il y a trop d'urgence. Donc aujourd'hui, la mesure la plus efficace qu'on puisse faire par rapport à ça, c'est juste d'arrêter de consommer autant de smartphones. Je dis pas de supprimer de la Terre les smartphones, je dis pas ça, mais arrêter de les consommer à ce rythme.
3: En fait, on focalise actuellement l'attention des consommateurs, des citoyens, des citoyennes sur les usages, alors que 2/3 à 3/4 des impacts environnementaux du numérique sont directement liés à la fabrication des terminaux utilisateurs. Donc c'est clairement la fabrication de notre smartphone qui pose problème. Et si on veut agir de façon efficace au quotidien en tant que citoyenne et citoyen, c'est très simple, il faut juste allonger la durée de vie de notre smartphone. Plutôt que de céder au bout de 18 mois à Paris, 24 mois en France, céder aux sirènes marketing et remplacer un smartphone qui fonctionne encore, eh bien, il faut simplement ne rien faire.
4: Bonjour, je vais prendre 2 filets de merlan, s'il vous plaît.
3: Le garder au fond de sa poche le plus longtemps possible, jusqu'à temps qu'il rende vraiment l'âme. C'est finalement très simple.
4: Non, merci.
0: Dans ma famille, on est protestants des deux côtés, depuis, à mon avis, au moins 28 générations. Donc, garder son téléphone portable le plus longtemps possible, c'est une solution qui m'arrange plutôt, qui flatte une forme de radinerie héréditaire. Mais c'est pas si simple, en fait, de les maintenir en vie, ces engins. En tout cas, moi, dès que ça se détraque un peu, je me sens comme une poule devant un couteau.
5: Le côté high-tech, en fait, il est paradoxal, parce que d'un côté, quand on utilise ces termes, on a l'impression de machine extrêmement perfectionnée, mais derrière, il y a une fragilité, en fait, qui est liée au degré de complexité de tous ces objets. Dans une sorte de boîte noire, hein, un peu, enfin, le smartphone, c'est un peu l'analogie avec cette espèce de monolithe noir hein, dans le film 2001, l'Odyssée de l'espace, dans lequel, à la fois, des singes et les humains tournent autour en se demandant qu'est-ce que c'est que ce truc et comment ça fonctionne.
0: Nicolas Nova a passé 3 ans à enquêter sur les usagers de smartphones.
6: En fait, c'est dans le répertoire.
0: À observer comment les gens vivent avec.
6: J'ai mes numéros.
0: En France, en Suisse, aux États-Unis.
6: Et je sais pas comment.
0: Au Japon même.
6: Il y a une partie de mes contacts qui a disparu, mais ils sont encore en mémoire, c'est-à-dire...
0: Et ce qui se dégage de son enquête, sans trop de surprise, c'est que la majorité des consommateurs de la planète sont comme moi. Ils savent pas comment l'ouvrir, cette boîte noire. Ils osent pas. Et donc,

0: Il ne faut pas s'étonner qu'il se fasse tranquillement pigeonner. Précisément, ce que les fabricants et les opérateurs ne veulent pas, c'est qu'on aille farfouiller dans les appareils, qu'on apprenne à les réparer, à se débrouiller tout seul, qu'on change leur manière de fonctionner.
1: La majorité des smartphones sont effectivement pas faits pour être ouverts, réparés, transformés. Alors ils le sont dans la pratique. Hein. On sait que Apple ou d'autres fabricants à leur suite ont utilisé des vis avec 5 lobes, hein, on dit pentalobés, qui faisaient qu'il y avait, au moment où c'est sorti, pas de tournevis en magasin pour les ouvrir. Évidemment, quelques temps après, il y a toujours des gens, de manière non autorisée, qui ont développé ces tournevis. Donc il y a une espèce de course aux armements, c'est aussi ressenti comme si on était contre nous en tant qu'utilisateurs.
0: En général, à ce stade de la réflexion, je passe par une phase bonne résolution éco-responsable. Et oui, j'avoue, j'ai caressé le projet flamboyant de m'inscrire à un Repair Café associatif mensuel. Mais ça n'a même pas duré 2 minutes. Parce que Nicolas Nova m'a expliqué que ça n'existe pas vraiment, en fait, ce genre d'initiative pour les smartphones. Ou plutôt, quand ça existe, personne n'y va. C'est pas comme un vélo ou un grille-pain, un smartphone. Si tu veux reprendre la main sur l'appareil, il faut te former à la micro-soudure de composants électroniques ou apprendre le chinois pour commander sur le net des pièces détachées qui sont toutes fabriquées à Shenzhen ou carrément coder comme un hacker en fait. Tu peux le faire, mais c'est un travail à mi-temps. Ce qui est plus surprenant dans ce que me dit Nicolas Nova, c'est qu'à mon petit niveau, descendre chez le gars du café internet au coin de la rue, c'est déjà pas si mal.
1: Toutes ces petites boutiques, hein, qui ne sont pas forcément affiliées aux industriels, ont une maîtrise de la réparation. Certains essayent déjà de les démonter, de comprendre comment ça fonctionne, de comparer les pièces détachées de tel modèle par rapport à tel autre, d'accéder à des ressources en ligne sur le sujet. Il y a des rapports plus ou moins clandestins qui circulent, il y a des groupes WhatsApp dans lesquels ces réparateurs échangent sur ces questions.
2: Vous êtes obligé d'aller chez Apple quand vous avez garantie, non. Mais je crois que c'est fini la garantie.
3: Oui, oui.
2: Maintenant, vous pouvez réparer là.
3: Et vous avez le tournevis pour ouvrir?
2: J'ai tout.
1: Mais ces lieux sont les nouveaux cordonniers, les nouveaux rémouleurs, affûteurs de nos objets.
3: Et ça veut dire que vous la dessoudez, vous la séparez et d'accord, ok.
0: Pourquoi pas? Admettons que cette petite boutique en bas de chez moi soit comme une petite poche de résistance à l'obsolescence programmée et à la dérive consumériste que nous imposent les fabricants.
3: D'accord, ok.
0: Mais le monsieur là, il vient de m'encourager à télécharger la dernière mise à jour proposée par mon téléphone.
3: En deux, s'il vous plaît.
0: Pour que je puisse télécharger la toute nouvelle version de mon application Vélib ou Petit Bambou. Alors que justement, c'est ça qui le rend si fragile, mon téléphone. Ce rythme effréné des innovations permanentes qui servent en plus à pas grand-chose ou juste à pouvoir mettre des étoiles dans les yeux d'une nouvelle émoji licorne. C'est ça qui nous oblige à tout le temps changer de modèle.
4: Bonjour, je suis ravie de vous accueillir et de vous présenter le programme de méditation de Petit Bambou.
5: Oh bonjour, prenons la route en passant par rue de Danzig Paris. Oh bonjour,
4: je vous propose de démarrer maintenant.
6: And the sum of all those parts, I need to thank you for doing this.
7: Twist abdominal.
6: Coach Bennett, Nike Running Global Head Coach.
7: Isométrie abdominale.
5: Ce trajet est plus court de 6 minutes que le trajet boulevard Lefèvre-Paris.
7: Échauffement abdo-intérieur.
6: After all that,
7: génie.
6: Well, that's something I respect.
7: Oh bonjour.
8: Toute la société fonctionne avec le rythme qui devient compatible avec le smartphone. Mais quand on n'a pas ça, il faut se décaler de l'ensemble de la société. On ne peut pas juste se décaler de l'objet, il faut se décaler de l'ensemble de la société, vivre autrement. Je ne dis pas vivre complètement à la marge, mais un petit peu. Et du coup, ça demande vraiment un effort. Et c'est vrai que si on s'y mettait tous ensemble, on pourrait dire, on va demander à Apple de nous faire un téléphone avec moins de fonctionnalités, voilà, pour aller vers les justes besoins. Par exemple, mesurer mes pulsations cardiaques toute la journée ou savoir combien je cours, je m'en fiche. Moi, je le sais dans mon corps si je suis en forme ou non. Hein, j'ai pas besoin d'un appareil pour me dire. Alors, Il y a des gens qui en ont besoin parce qu'il y a des gens qui ont vraiment des vrais problèmes. Mais la plupart des personnes qui utilisent ces fonctionnalités, elles n'ont pas besoin de ça.
0: Cet entretien avec Françoise Berthoux, je l'ai fait en plein confinement, à distance, par Skype. Elle était chez elle, près de Grenoble. Sur l'écran, je voyais le ciel et la campagne à travers la fenêtre, derrière elle. Le ralentissement général, les petits oiseaux qui chantaient sans aucun bruit autour. Est-ce que c'est ça qui nous a fait croire ce jour-là, toutes les deux, à un monde où on serait enfin capable de se poser 5 minutes ensemble pour se mettre d'accord sur les justes besoins numériques? Et puis, à peine un mois plus tard, à la radio, je suis tombée sur ça.
9: On en entend parler depuis des années. Elle fera bientôt partie de notre quotidien. La 5G, une 4G puissance 10 qui permettra de regarder des vidéos à très haut débit, de télécharger des films en quelques minutes. Bref, ne pas y aller, ce serait le retour à la lampe à huile et au modèle Amish, selon Emmanuel Macron.
0: Et là, j'ai compris que je me réveillais un peu tard. Qu'en fait, on était déjà tous montés dans le TGV, comme des zombies. Sans que personne ne nous ait demandé si on avait vraiment envie d'embarquer à bord du train fou qui nous emmène à toute vitesse au pays des frigos qui parlent.
10: Ce qu'il faut comprendre avec la 5G, c'est que on ne remplace pas la 3G et la 4G par de la 5G. On ajoute un réseau 5G à un réseau 3G et 4G existant qui va continuer à tourner et dont les antennes, c'est principalement ça, hein, puisqu'il faut émettre des ondes autour de l'antenne, donc c'est ça qui est énergivore. Les premières estimations qui sortent des pays qui ont commencé à déployer, comme la Corée ou la Chine, montrent qu'on pourrait multiplier par 3 ou 4 la consommation du réseau de téléphonie mobile. Et pour quel bénéfice en face? Bah, pour la capacité à récupérer son film en 2 secondes, pour peut-être un jour avoir des voitures autonomes, parce que c'est ça qui consomme beaucoup de données. Et puis pour faire la Smart City, où on va tous avoir la montre connectée qui prend notre température et la pulsation. Ça va être le réfrigérateur qui fait ses courses tout seul. Voilà, donc là, ça s'appelle l'Internet des objets. Enfin, je ne suis pas sûr qu'aujourd'hui le consommateur ou le citoyen ait forcément envie de, enfin, que sa priorité ça soit le réfrigérateur qui fait ses courses tout seul.
11: Ces yaourts sont riches en protéines. Je me suis permis d'en commander 2. J'espère que vous aimerez.
12: Vivons heureux avant la fin du monde.
13: Manuel de survie.
14: Au rythme actuel, au coût actuel, avec les technologies actuelles, on est face à un mur. Le numérique est une ressource critique, non renouvelable, qui sera épuisée dans 30 ans au rythme où on va. Et donc, il faut trouver des alternatives au tout numérique. Le sujet, c'est que le tout numérique est un luxe qu'on ne peut plus se permettre en tant que société. Le numérique devrait être un outil au service de la résilience de l'humanité. Aujourd'hui, c'est un outil qui précipite notre effondrement, littéralement. Pourquoi ? Parce que bah, pour une dernière nuit d'ivresse numérique, on épuise à très grande vitesse cette ressource.
0: Voilà, c'est comme ça, grâce à Philippe Bioui et à Frédéric Bordage, que j'ai entamé une nouvelle phase dans ma vie. Après l'aveuglement volontaire, la lucidité anxiogène. Maintenant, dès que je dégaine mon téléphone, pour n'importe quoi, écouter un clip de France Gall en streaming dans le métro, regarder le temps qu'il va faire aujourd'hui chez mes parents, j'ai des visions de Sodome et Gomorre. Mais bizarrement, cette prise de conscience ne débouche pas sur grand-chose d'autre.
3: J'ai vu. Laisse tomber, je te dis.
15: Chloé a dit que c'est long de pulser, hein.
3: N'importe quoi.
15: Je te jure. Et aussi, Margot aussi, hein. On a depuis qu'elle a 7 ans. On n'avait pas de touch.
16: Bon, moi, je trouve que c'est trop tôt.
15: Oui, mais tout le monde dit ça, mais autour de toi, tu verras bien que personne n'a pas d'iPhone. Et surtout que moi, après, je suis toute seule et...
16: Ouais, bah écoute, hein, c'est la vie d'être toute seule. Hein.
15: Tu te fous de moi, là?
16: Non, bah si t'es toute seule, bah tu serais toute seule, voilà.
15: Non, je serais pas toute seule. J'aurais mon iPhone.
16: C'est fou que parce que les autres le font, on est obligé de le faire, tu vois.
15: Moi, j'ai envie d'en avoir un parce que, de toute façon, si j'en ai pas, ce sera juste, je me sentirai seule, en fait, parce que tout le monde en aura un. Et aussi, tu dis, c'est pas avant 15 ans, mais si tu veux, Margot, Ludivine, elle s'occupe bien de ses enfants. Et pourtant, ses enfants, ils ont leur iPod depuis leurs 7 ans, donc...
17: Ça me fait flipper, moi, en fait.
15: Ouais, voilà. Ça te fait flipper que j'ai... que je sois comme tout le monde.
16: Exactement.
0: Je flippe, un peu en permanence, tous azimuts, pour la planète en péril, pour ma fille de 10 ans et demi qui va se faire cyberharceler sur Snapchat ou lobotomiser par TikTok. Mais j'en reste à ce stade, qui est assez confortable au fond. Plus confortable en tout cas que d'avoir à poser un acte radical.
15: Et regarde, aussi je vais te montrer un autre truc. On va voir combien tu regardes toi par jour.
0: Je gagne sur tous les tableaux. À peu près comme ce que je suis en train de faire là avec vous. Je bats ma coulpe en public.
15: 2h29.
16: 32, ben comme il y a vous aussi qui l'utilisez, 2h29.
0: Je vous montre que je ne cautionne pas ce monde absurde et hyper connecté.
16: C'est ton écran, ça ?
0: Et après, eh ben, je retourne scroller sur mon iPhone.
15: 32% par rapport à la semaine dernière.
16: Plus
15: la semaine 32... dernière, si vous regardez trois fois plus.
16: Plus 32%.
0: Heureusement, il y a des gens comme Anne-Sophie Jacques qui ont d'autres stratégies.
18: Un jour, j'avais rendez-vous chez mon kiné. J'y allais toutes les semaines. Mes rendez-vous étaient réguliers.
0: Elle a écrit un livre qui s'appelle « Déclic » avec un start-upper repenti, Maxime Gage.
18: Et en prenant mon téléphone quelques heures avant mon rendez-vous, je vois que mon téléphone, qui est un iPhone, me dit « Il faut partir à telle heure pour arriver à l'heure à votre rendez-vous, rue Groison, à Tours. » Alors que je n'avais strictement rien spécifié, je n'avais absolument rien rentré dans mon agenda. Et là, j'avoue que ça m'a fait flipper. J'ai eu peur, je me suis dit... je n'avais rien demandé, en fait. Donc, c'était lâche-moi, quoi. Et à partir de ce moment-là, j'ai réalisé qu'en effet, dès que je voyageais, même dans ma ville que je connais par cœur, automatiquement, je mettais le GPS pour avoir le chemin le plus court, alors que ma ville, je la connais. J'ai compris que je finissais par perdre mon rapport à la géographie, à la cartographie, à ma place dans l'espace. C'est-à-dire que je confiais à cette petite machine le soin de me dire où j'allais. Alors que je pouvais très bien le faire toute seule, même dans des lieux que je connais pas. Après tout, il suffit de regarder à l'avance. Et à partir de là, j'ai trouvé que je me faisais déposséder de quelque chose. Je me faisais déposséder de l'espace, en fait. Là, il y a eu un point de bascule. Ça m'a fait revisiter toute la façon dont j'utilisais cet outil. À partir de là, j'ai acheté un Michelin pour pouvoir voyager. Il est à l'arrière de ma voiture. Alors, c'est un vieux truc, ça se trouve, il n'y a pas les bonnes routes. En tout cas, il n'y a pas les nouvelles. Mais au moins, je me dis que quand je vais me déplacer partout en France, je vais tâcher de me repérer dans l'espace comme je savais très bien le faire avant. Et voilà comment on peut aussi dire à l'objet qui a tendance à être très intrusif, bah non, reste à ta place en fait, reste à ta place d'outil. Tu es là pour m'aider, mais tu es pas là pour me dire quoi faire.
0: Il y a pas si longtemps encore, je me serais moquée gentiment de sa carte Michelin en papier. Mais maintenant, je me demande pourquoi il n'y a pas un peu plus d'Anne-Sophie Jacques sur la planète. Pourquoi on continue à faire ce que l'on fait quand on sait ce que l'on sait? Ça me rappelle ce qu'expliquait le neuroscientifique Sébastien Boller il y a quelques mois, dans le premier épisode du podcast. Pour lui, si on fonce comme ça dans le mur en toute connaissance de cause, c'est pas vraiment de notre faute. Ça vient de notre cerveau, en fait.
19: Notre cerveau, il vient d'époque très très reculée. C'est-à-dire que c'est un organe qui est très puissant, mais qui s'est construit au fil de millions d'années d'évolution. Et donc, il a des motivations très profondes qui lui sont dictées par des structures cérébrales qui sont situées vraiment au cœur du cerveau et notamment par une zone clé qui s'appelle le striatum. Et ce striatum nous incite à rechercher certains comportements sans même qu'on s'en rende compte, en nous récompensant avec du plaisir quand on le fait. Et le plaisir, il nous le donne avec cette fameuse molécule qui s'appelle la dopamine. Pendant toutes ces époques au paléolithique, chez nos ancêtres préhistoriques, on a survécu en réalisant ces comportements qui étaient gages de survie et qui, à chaque fois, nous donnaient de la dopamine pour nous récompenser, pour nous inciter à continuer. Parmi ces grands comportements, il y avait notamment la recherche d'informations, absolument cruciale pour un hominidé dans la savane, pour survivre. Par exemple, c'est essentiel de repérer les signes de passage d'un animal, une trace de pas dans la boue séchée, une empreinte, et de savoir extraire l'information, l'interpréter, savoir si c'est un prédateur ou une proie, parce que c'est la vie ou c'est la mort, et notre cerveau s'est développé pour être extrêmement sensible à l'information. Et donc ce centre cérébral qui nous vient du fond des âges et qui a été habitué à nous donner de la dopamine à chaque fois qu'on trouvait de l'information, se retrouve d'un seul coup parachuté dans un monde qui est saturé d'informations. Eh bien, il est absolument incapable de résister, parce que lui a été programmé pour prendre toute information qui se présente sans limite fixée a priori. Le résultat est catastrophique. Le résultat, c'est exactement comme pour l'alimentation, hein, c'est le même principe. On a un besoin qui est inassouvi au départ et qui rencontre une société de pléthore, ça donne l'obésité. Et pour l'information, ça donne l'infobésité. À ça s'ajoute le fait que ce système de dopamine dans notre striatum, il a tendance à se lasser, c'est-à-dire que si on lui donne constamment la même quantité de stimulation, en l'occurrence la même quantité d'information, finalement au bout d'un moment ça l'ennuie un peu, et le seul moyen de relancer la production de dopamine, ben, c'est d'augmenter les doses. Donc on ne peut pas se détacher finalement du support d'information. Si on quitte ses notifications, si on quitte son réseau social, à ce moment-là il y a un vide. Et donc c'est vraiment une forme d'addiction qui fait que finalement bon, on consomme de l'information comme de la matière première, mais inutile, ça tourne en boucle parce qu'en fait l'offre d'information dépasse les capacités d'un cerveau humain aujourd'hui.
0: Là, je suis pas tout à fait d'accord que c'est inutile ou que ça tourne en boucle. Tout ce temps passé à s'informer sur nos téléphones, c'est pas exactement du temps perdu. Ce serait trop facile de verser comme ça dans la technophobie primaire. Par exemple, le livre de Sébastien Bollaire, Le bug humain, précisément, je suis tombée dessus en zonant un soir sur mon smartphone. Mais bon, pour toutes les fois où effectivement je reste scotchée en position junkie sur mon écran tactile, je suis contente d'avoir un diagnostic à poser, Homo erectus, téléguidé par ses neurones. Donc, je me demande, Anne-Sophie Jacques, pourquoi elle arrive à résister ? Elle n'a pas le cerveau câblé pareil que moi.
17: Pire, c'est-à-dire que depuis le mois d'août, je ne lis plus une seule actualité. C'est-à-dire que non seulement sur mon téléphone, je n'ai plus accès à l'application du Monde que je lisais tous les jours, mais je n'y vais plus du tout. C'est-à-dire que je suis au courant de rien. Je viens vous voir ici à Paris, je ne sais pas du tout où en est le Covid, je ne sais pas du tout où en est la... Pas que je m'en fous, au contraire, je suis quelqu'un de très intéressé, très investi dans la politique. Mais je fais la démarche, depuis 2 mois et demi, j'ai l'impression d'être, tu sais, au cercle des alcooliques anonymes, mais je fais la démarche de ne plus m'informer de ce qui se passe dans le monde pour récupérer de l'espace, vraiment. Et une qualité de réflexion, d'analyse que j'avais totalement perdue. Donc les amis à qui je dis ça sont ahuris, bien sûr. Et j'ai une amie l'autre jour qui me dit « Oui, là c'est bien, tu peux, t'as le loisir, mais moi je suis prof à la fac, quand j'arrive devant mes étudiants, il faut que je sache un peu ce qui se passe quand même dans la vie. » Et je lui ai dit « Eh bien, pourquoi ?» Après tout, t'as le droit en fait. T'as le droit d'arriver devant eux et de leur dire « Désolée, mes étudiantes, mes étudiants, peut-être que je vais vous sembler à l'ouest sur des choses, mais c'est pas grave, je vous le dis et je m'y autorise et j'aimerais que vous m'y autorisez. » Et elle m'a regardée, elle m'a dit « C'est une bonne idée. » On peut vraiment prendre ce droit à la déconnexion. Et le droit de ne plus être... complètement malmené, parce que je trouve que c'est de la maltraitance, par ce flux d'informations, de magma bouillant, et c'était un droit que j'invite tout le monde à prendre, en fait.
0: Trop forte, Anne-Sophie Jacques. Plus forte que son striatum. Mais est-ce qu'elle pourra tenir longtemps comme ça ? Surtout que, si j'ai bien compris Sébastien Bollaire, le smartphone ne détraque pas seulement notre besoin primitif d'information. Dans notre cerveau préhistorique, il y a aussi d'autres besoins qui nous rendent tout aussi dépendants à notre smartphone. Le besoin de statut social, par exemple.
19: Aujourd'hui, on arrive dans un monde où les possibilités d'avoir du statut social sont rendues illimitées par le côté virtuel de la chose. Quand vous allez sur les réseaux sociaux, aujourd'hui, vous avez 2 milliards de personnes par jour qui se connectent à des réseaux sociaux et qui peuvent tous, quelque part, gagner du statut social sur un mode virtuel. Ça, c'est des choses qu'on observe
20: En IRM, aujourd'hui, dans les laboratoires de neurosciences, où on peut voir en direct ce qui se passe dans le cerveau d'un internaute quand il va sur un réseau social, quand il gagne un like, libération de dopamine, quand il perd un like, privation de dopamine. Et donc, évidemment, il faut y retourner sans arrêt pour maintenir la machine à dopamine en route. Et puis à ça s'ajoute aussi un besoin peut-être même antérieur à l'homme sur la planète, qui existait déjà chez les premiers êtres vivants, même chez les premières bactéries, il y a des milliards d'années dans les océans, qui avaient un principe fondamental ancré dans leur gène, c'est de minimiser les dépenses d'énergie. Hein. Quand vous êtes un être vivant dans un milieu hostile, vous devez sans arrêt minimiser vos dépenses d'énergie et maximiser vos entrées d'énergie. C'est ça qui fait que vous survivez. Ça s'appelle l'homéostasie. Et dans le cerveau humain, ça se matérialise par des neurones très précis de notre striatum qui nous récompensent par de la dopamine à chaque fois qu'on arrive à minimiser nos efforts. Donc on cherche en permanence en fait à en faire le moins possible. Alors quand vous avez la possibilité d'avoir de l'information et d'avoir du statut social tout en minimisant vos efforts, simplement en touchant un écran, en sortant un appareil de votre poche, là vous avez finalement la quadrature du cercle. Vous arrivez à résoudre l'équation ultime de notre striatum qui veut avoir le plus d'informations et le plus de statut social tout en faisant le moins d'efforts possible.
0: Vertigineux un petit peu les neurosciences, ça pourrait même rendre carrément fataliste, faut se méfier. Mais ça y est, enfin, j'ai l'impression de comprendre pourquoi je me sens comme un zombie, incapable de réagir, de décrocher de ce foutu smartphone. Et c'est peut-être ça le déclic que j'attendais désespérément depuis le début. Tilté que dans cette histoire, mon cerveau est pris au piège de son propre jeu. Alors bien sûr, c'est juste un début, un modeste frémissement, mais peut-être que je tiens là une piste pour reprendre le contrôle. Résister un peu plus dignement à toute cette économie du numérique qui, pendant ce temps, exploite joyeusement les faiblesses de mon striatum et mes données personnelles.
17: L'hiver dernier, j'avais installé un jeu de Scrabble, pour jouer au Scrabble. Je pouvais jouer avec ma sœur, c'était super. Et c'était un super environnement, avec des couleurs chatoyantes, c'était chaleureux. Et je réalisais que je commençais à jouer en me couchant vers 22h et qu'à 1h du matin, j'étais toujours dessus. Le dispositif faisait que j'avais toujours envie de faire une autre partie. Et donc, il faut justement interroger cet usage qui fait qu'on bloque, on bloque littéralement. On bloque parce que l'application, le jeu en l'occurrence, l'environnement, fait tout pour qu'on reste là. Pourquoi ils ont envie que je reste? Parce que plus je joue, et plus ils sont susceptibles de capter à la fois de mon attention, ça c'est super, et donc de me vendre de la pub, parce qu'évidemment, comme je suis radine et que je ne veux pas payer pour un jeu en ligne, j'ai la version gratuite, donc j'ai des pubs qui m'arrivent à chaque fin de jeu. Et elles veulent que je reste aussi parce que c'est une façon pour elles de savoir exactement ce que je fais, à quelle heure je le fais. Et donc, ça dit beaucoup aussi de moi et de mes comportements. C'est ça la donnée, en fait. Nos données personnelles, c'est pas juste j'ai écrit un mail ou j'ai fait un jeu. Quand j'ouvre cette fenêtre avec cette application, je permets à l'opérateur, à celui qui a développé l'appli, de rentrer dans mon intimité, d'être avec moi, dans mon lit, sous ma couette, à jouer au jeu débile. Et quand on dit il faut faire attention à nos données, c'est qu'il faut surtout faire attention à ce qu'on donne de nous. Il y a des choses qui sont de l'ordre du privé, de nos affects, de nos émotions, de nos ressentis, qu'on ne peut pas leur donner. En les donnant, on devient des objets qui sont autant de petits pions à qui on peut vendre n'importe quoi, n'importe comment, n'importe quand. Et c'est de ça dont on doit se protéger, en fait.
21: Pour se souvenir de la puissance que représentent, en fait, nos données, j'aime bien regarder, finalement, qu'est-ce que représente la puissance financière aujourd'hui des entreprises qui en tirent le plus profit, que sont Google, Apple, Facebook, etc. Et si on regarde, leur valeur en bourse, c'est de l'ordre du 1000 milliards. Donc ça a dépassé la valorisation de Exxon, donc du pétrole. En fait, aujourd'hui, le minerai, la matière première qui est la plus rentable à extraire, ce sont nos données personnelles. Le problème, c'est que, en fait, aujourd'hui, il y a d'autres acteurs qui utilisent ces capacités de ciblage, qui sont extrêmement puissantes, qui sont des acteurs politiques. Et là, leur intérêt, ce n'est plus d'utiliser cette capacité de ciblage pour convertir à l'achat, mais ça va être pour convertir à voir le monde d'une certaine manière, pour être influencé dans l'exercice de ses droits en tant que citoyen au sein d'une démocratie.
0: Ils expliquent très bien, Anne-Sophie Jacques et Maxime Gedge. Ils donnent des exemples concrets et tout. Mais personnellement, savoir tout ça ne m'a jamais empêché de cliquer sur « j'accepte ». Moi, j'accepte dès qu'un site ou une application demande si je suis d'accord avec les conditions générales d'utilisation. J'accepte la gestion des cookies, j'accepte tout. Mais à présent, j'ai une petite clé à actionner. Et elle est dans ma tête, donc.
20: Vous avez une partie plus consciente de votre cerveau située à l'avant, le cortex préfrontal, qui peut, de certains temps, dire non, attends, prends le temps de la réflexion. Plus on nous propose les choses rapidement, plus notre cerveau se déshabitue aussi à attendre. De plus en plus de personnes vont être finalement confrontées à une offre instantanée, vont y céder, et donc vont pas être obligées de muscler la partie frontale du cerveau qui nous permettrait d'attendre. Donc, c'est un cercle vicieux. Plus vous déshabituez votre cerveau frontal à agir, plus vous avez besoin de produits et d'offres instantanées, et plus les offres instantanées prospèrent. C'est ça qu'on va toujours plus vite. On est de moins en moins capable de patienter et d'opposer finalement à l'attrait de l'instantanéité le souci de responsabilité, le souci rationnel de protection de nos données, de réflexion des orientations qu'on veut donner à nos existences ou de comptes qu'on demande aussi à long terme à ceux qui nous gouvernent.
1: Et bien, par exemple, concrètement, si je veux mettre Firefox comme navigateur sur mon téléphone, comment je fais ?
21: Donc sur iOS, il suffit d'aller dans l'App Store et puis là, vous tapez Firefox.
0: Alors voilà. Ne vous moquez pas, c'est pas le grand soir, juste une petite réforme individuelle. Avec l'aide de Maxime Gedge, j'ai installé sur mon smartphone un navigateur qui ne vend pas mes données personnelles.
21: Donc Firefox, c'est quoi ? Firefox, c'est un navigateur comme Chrome ou Safari, sauf qu'il est libre.
0: Ça vaut ce que ça vaut, c'est juste un début.
21: Et surtout, il est maintenu par... Alors voilà, il faut bien sûr il y a une pub en haut qui veut nous faire.
0: Et d'ailleurs, je ne sais même pas au fond si c'est vraiment grâce à la partie préfrontale de mon cortex.
21: Et voilà, navigateur web Firefox.
0: Mais ce que j'ai compris, c'est que la cohérence, c'est un peu comme les abdominaux. Ça s'exerce. Au début, c'est horrible. On fait des pédalos sur son tapis, on a envie de crever. Et puis, jour après jour, on a moins mal. Après, on se tient plus droit. On se regarde dans la glace. Et on est quand même plus content de soi.
21: Et qui donne le pouvoir à chacun. Donc déjà Firefox, une fois que vous l'avez installé.
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21: Alors, vous pouvez enlever Chrome si vous avez Chrome.
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23: Vous écoutez toujours Attention les oreilles sur Radio PFM, sélection maison de podcast, et on vous propose d'écouter un second épisode de ce podcast Vivons heureux avant la fin du monde, le dernier en date, le numéro 41, qui tourne autour de la même thématique, son intitulé « Troubles dans l'attention ».
0: Ça fait déjà plusieurs années maintenant que je suis devenue incapable de lire un livre plus de 20 minutes d'affilée. Même en plein milieu d'un super roman avec de l'amour ou du suspense, je sens mon attention qui décroche. Ma main se met machinalement à chercher mon téléphone pour un petit shoot sur mon appli météo.
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28: Coucou ma cocotte.
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0: n'importe quoi.
4: Allô ?
0: En tout cas, au lieu de poursuivre mon chapitre,
4: allô ?
0: Je me retrouve plongée dans une recette de cannelloni à la ricotta.
5: Les pâtes, comme tout un tas d'autres aliments, contiennent du cadmium.
6: Les zestes de papa, donc en effet, tu m'appelles quand tu veux, là, ce matin, pour la roselle.
0: Voilà, c'est hyper angoissant, je trouve. Cette impression que nos cerveaux sont en train de muter à cause des GAFAM et que la profusion de tous ces contenus disponibles partout bousille notre concentration.
6: Message de papa, je vois que tu viens de m'appeler.
0: Et donc, j'ai eu envie de consacrer un bref épisode à une jeune philosophe, Apolline Guyot, dont je viens de découvrir le travail. Apolline Guyot s'intéresse à ce qu'on appelle la crise de l'attention, mais elle refuse de paniquer. Au lieu de chercher des solutions comportementales pour reprendre le contrôle sur nos cerveaux trop distraits, elle utilise sa formation de philosophe pour essayer de déplacer le débat. Pourquoi ça nous fait tellement peur de ne plus arriver à se concentrer? D'ailleurs, est-ce qu'on y arrivait beaucoup mieux avant? Et qu'est-ce qu'il y a de si terrible, au fond, dans la dispersion? Faut-il forcément voir l'éparpillement cognitif comme la maladie du siècle? Est-ce qu'il n'y aurait pas une manière un peu plus fine et maligne et joyeuse d'aborder nos problèmes d'attention? Apolline Guyot dégage plein de pistes pour réenchanter notre manière de s'intéresser au monde. Par contre, il va falloir rester focus pendant 30 minutes.
7: Une recette de cannelloni bolognaise en quelques minutes.
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28: L'état de concentration ultime pour réviser.
29: Le premier outil consiste à se concentrer.
0: Épisode 41. Trouble dans l'attention. Le sujet d'Apolline Guyot, dans son dernier livre, qui s'appelle « Hors de soi, déjouer la tyrannie de l'attention », c'est donc le fonctionnement de nos pauvres cervelles modernes en proie à la distraction. Alors évidemment, pour en parler, elle n'allait pas sortir un gros pavé académique qui nous serait tombé des mains au bout de deux pages, non ? Elle a eu la bonne idée d'ancrer toute sa réflexion dans un récit à la première personne où elle raconte ce qui lui est arrivé, les questions qu'elle se pose sur sa propre expérience. Et c'est ça qui nous donne envie de réfléchir.
30: Il y a environ 2 ans, je rentrais du travail et ça faisait environ 2 semaines que je disais que j'étais fatiguée, que j'étais stressée. Et dans le métro, d'un coup, j'avais plus de batterie dans mon téléphone et je me suis retrouvée un peu en tête à tête avec moi-même. En temps normal, généralement, j'aurais regardé Instagram. J'ai commencé à me sentir un peu décollée de la réalité, à sentir que j'avais complètement oublié ce qui m'avait amené dans le métro, je savais plus vraiment où est-ce que j'allais après. Et j'arrivais pas vraiment à me sortir de cet état un peu léthargique, parce que j'avais l'impression d'être juste un corps, un paquet de chair, dans un endroit, dans une boîte avec plein de gens, et de pas vraiment savoir si c'était vraiment moi. J'avais l'impression d'être face à un néant, face à un vide.

0: Et ensuite, ça s'est reproduit sous des formes un peu différentes. Une fois, j'étais en vélo, ce qui est un peu dangereux. Je me demandais qu'est-ce que je faisais là, comme si je me voyais de l'extérieur, ou bien que j'étais un peu en pilote automatique. Et je savais pas trop si c'était que je faisais une dépression, que j'avais mal, enfin, voilà, un problème pathologique. J'ai appelé ça les pannes de présence, parce que pour moi, ça relève vraiment d'un moment où on se sent absent au monde, un peu étranger et un peu absent à soi-même.
1: À l'époque, Apolline Guyot fait tout de suite le lien entre cette espèce de bug qu'elle ressent et la place qu'ont pris les écrans et le numérique dans sa vie. Pourtant, elle n'est pas plus accro que la moyenne à son smartphone. Il lui arrive de scroller un peu trop tard le soir sur les réseaux ou de passer 2 heures à remplir un panier d'achat sur Vinted pour finalement tout annuler au dernier moment. Mais comme la plupart d'entre nous. Et c'est justement cette banalité à laquelle on est tous en train de s'habituer qu'elle essaye de décortiquer.
0: J'avais quand même intégré cette idée qu'il y aurait ces interférences, ça s'appelle les technoférences, c'est les moments où on est dans le monde réel, en 3D, le monde physique, et puis d'un coup on va avoir une irruption par une notification, par un geste un peu réflexe, comme si on se dédoublait, il y a une partie de nous qui est le personnage physique qui reste dans la vraie vie, et puis une partie de nous qui est déjà en fait dans le monde virtuel, et c'est une espèce de, je pense, de multiplication des versions de moi-même, c'était le sentiment que j'avais. Tout de suite je me suis dit, ça c'est l'éparpillement cognitif. Il faut se reprendre en main, il faut se restructurer autour d'une ligne, une personne unique qui serait en contrôle de ce qu'elle fait, de ce qu'elle pense, de ce qu'elle vit.
1: Pour lutter contre cet éparpillement cognitif, comme elle dit, Apolline Guyot a donc testé la multitude de techniques, trucs et astuces que paradoxalement on trouve à l'intérieur même du grand flux de contenu qui nous diffracte la cervelle façon puzzle.
0: Comme beaucoup de gens, j'ai des limites de temps sur les applications. Donc j'avais mis en noir et blanc tout mon téléphone portable pour qu'il me stimule moins. Volontairement, je ne le chargeais pas trop pour parfois plus avoir de batterie, etc. Donc j'avais essayé d'utiliser un petit peu des petits tips pour le rendre moins attrayant. Mais quand même, j'en avais besoin pour ma vie quotidienne, pour le travail notamment. Donc je ne pouvais pas vraiment me débarrasser de mon téléphone. Mais d'un autre côté, j'ai quand même essayé, avec mes petits moyens du bord, de me rééduquer sur tout un tas d'habitudes dont je sais qu'elles sont censées être saines. Je me suis dit, je vais me réveiller plus tôt pour avoir plus de temps le matin sans mon téléphone, peut-être écouter la radio, aller me promener. J'ai pas réussi parce que j'adore dormir, donc voilà. Arrêter le sucre pour mieux se concentrer, ce genre de choses. Fractionner mes repas pour avoir moins de travail de digestion. Pour améliorer sa concentration, j'avais lu que c'était bien de fractionner. Enfin, ça n'a pas de sens. J'ai essayé de faire du sport le matin, de faire du yoga, de la méditation. J'ai vraiment essayé beaucoup de choses. Enfin, j'étais vraiment friande d'avoir des solutions, des habitudes auxquelles je puisse m'accrocher. Et ça détourne en partie le problème, puisqu'on va se concentrer pour respecter les routines. En fait, on va déporter ces monomanies ou ces problèmes attentionnels, on va juste les déporter peut-être sur des objets qui sont plus faciles à contrôler. Et ce récit un peu de quelqu'un qui est dispersé et qui remonte à cheval et qui s'en sort, c'est narcissiquement, c'est plus agréable, parce qu'on a l'impression de se reprendre en main. Mais du coup, c'était vraiment toujours mis en échec, puisque la structure même d'une discipline très dure, c'est qu'elle va éclater au bout de quelques jours, au bout de quelques temps, parce que la vie est faite d'écart. Et du coup, ça rajoute une couche de culpabilité, parce que en plus du mal-être initial de se sentir un peu dispersé, on ajoute la culpabilité de même pas pouvoir s'en sortir. Et puis, au passage, on aura pris 2-3 complexes sur son corps ou sur ce qu'on mange. Donc, au passage, on va aussi, je pense, ramener d'autres problèmes dans la danse. Et puis, à la fin, on se retrouve avec un sentiment d'impuissance, un sentiment d'incapacité. Donc ça n'a pas du tout arrangé les choses, au contraire. Ça m'a plutôt rendu maniaque des habitudes que j'arrivais pas à prendre, à blâmer un peu les autres, à blâmer le monde, en fait, pour m'empêcher d'aller mieux. Donc ça a augmenté le ressentiment envers autrui et envers moi-même. Je trouve qu'il y a toujours associé quand même à ce sentiment de perte d'attention, il y a un peu une injustice. L'impression qu'on a souvent, c'est de se faire voler quelque chose, c'est qu'on s'est fait flouer. Parce qu'on a l'impression que c'est les patrons de la tech qui nous volent notre temps disponible. Puisque je sais, je connais tout la façon dont les plateformes sont faites, je sais très bien que c'est fait pour être addictif. Je sais un petit peu les structures sous-jacentes au capitalisme qui font que je me fais voler mon attention d'une certaine manière. À l'époque, je me disais ça. Donc c'est soit l'injustice, et on va se dire c'est leur faute, c'est moi, je me fais avoir, ou bien la culpabilité. Et moi j'ai connu vraiment les deux.
1: À ce moment-là, quand Apolline Guyot commence à se sentir de plus en plus coincée et impuissante, il se trouve que c'est l'été. Et donc, elle décide de tenter un geste radical. Elle stoppe tout et elle décide d'aller s'isoler plusieurs semaines à la campagne, dans le Cher, chez son père. Il est parti faire un voyage à l'étranger et il lui laisse squatter sa maison. Le Cher, c'est pas follement exotique, mais ça tombe bien parce qu'Apolline Guyot ne va pas là-bas pour prendre des vacances.
0: Il n'y a pas de magnifiques randonnées, il n'y a pas de bord de mer, il y a peu d'habitants, il y a un supermarché, il y a une boulangerie, une boucherie. Il y a des étendues de forêt et de champs de blé, de colza, qui sont entrecoupées par des petits villages où il y a principalement des personnes âgées de plus en plus. Donc je pense que c'était vraiment des conditions assez réunies pour pouvoir vraiment me concentrer sur ce qui m'intéressait, à savoir comment mon attention se disperse ou se reconcentre quand elle est éloignée du rythme un peu ébouriffant de la ville et de ma vie quotidienne, quoi.
1: Une fois installée sur place, Apolline Guyot démarre la rédaction d'un journal de bord où elle consigne, au jour le jour, l'expérience cognitive et philosophique qu'elle essaye de mener.
0: Je pense que ce que j'attendais, c'était, à l'issue de cette pause, de ce moment d'isolement, c'est de réaliser que j'avais le contrôle sur mon attention, que j'étais capable de me concentrer. Je savais pas trop combien de temps j'allais partir, mais je voyais ça vraiment comme une sorte de remise à plat. Un peu comme on voit sur Internet, j'avais lu qu'il fallait 21 jours pour prendre une habitude. Donc je me suis dit, 21 jours, ça se fait. Donc peut-être que ça va marcher, quoi.
1: Alors, évidemment, devinez quoi ? Dans son petit coin de verdure où elle fantasmait une épiphanie en buvant des tisanes face aux champs de colza qui ondulent dans la brise du soir, rien ne se passe comme prévu.
0: Assez vite, je me rends compte que c'est un enfer d'être loin de tout quand on n'est soi-même pas au top. L'ennui, je me supportais vraiment pas moi-même. Je pense la grande déception au début, c'était ça. C'était de me dire, je pensais que j'étais quelqu'un d'intéressant, de profond. Et en fait, je m'ennuie au bout de 5 minutes. J'ai tourné en rond, j'ai essayé de... Même quand j'étais vers l'extérieur, mon meilleur moment de la journée, c'est quand j'allais au Super U, parce que je parlais à des gens, et j'ai réalisé que je me suffisais pas vraiment. Je cherchais à me divertir encore plus. Donc j'étais tout le temps sur mon téléphone ou sur mon ordinateur. Et puis je regardais dans le vide, quoi. Quand j'avais vraiment plus rien à faire, j'avais l'impression qu'en faisant un retour sur moi, j'allais trouver une sorte de trésor enfoui qui serait recouvert sous les routines, sous les obligations, les contraintes. Et à la place du trésor, je trouvais rien. Et c'est quelque chose qui est un peu angoissant aussi, de se dire ce que je pensais être un noyau, en fait, je vois que c'est un vide, c'est un néant, c'est un vent, enfin, c'est quelque chose qui n'a pas de substance, quoi.
1: Là où elle fait un fort coup, Apolline Guyot, dans son journal, c'est qu'elle arrive à rendre intéressant ce qui se passe quand, pourtant, elle s'ennuie comme un rat mort. Parce que pendant qu'elle zone au Super U ou qu'elle fixe le plafond pendant des heures, elle mobilise aussi les outils de la philosophie, sa connaissance de l'histoire des idées. Et au fil des jours, elle replace comme ça ses angoisses sur le smartphone ou la crise de l'attention dans un questionnement beaucoup plus large de ce qu'est la conscience, le sujet, le moi. Par exemple, il y a tout un chapitre passionnant sur le lien entre notre conception du travail et ce qu'on appelle aujourd'hui la concentration.
0: En fait, la première chose qui m'a troublée quand je me suis retrouvée donc loin de toutes les routines que je connaissais, notamment le travail, c'est que j'ai réalisé que la façon dont je mesurais ma concentration et ma déconcentration, c'était en fonction de si elles étaient productives ou pas. Et du coup, une fois qu'on est libéré de cette question de la productivité, parce que du coup, je travaillais pas, la question de l'attention, elle se redéfinit un peu. La manière dont nous, on définit le problème de l'attention, la crise attentionnelle, ça vient de l'industrialisation et du fait que tout au long du 19e siècle, mais en particulier à la fin du 19e siècle, mais il y a des prémices avant, on va avoir une standardisation progressive des tâches, une déqualification des ouvriers. Et à la fin, on se retrouve au début du 20e avec des situations de travail à la chaîne, comme on voit dans les films Les Temps modernes, où on a le même geste répété un nombre incalculable de fois. Pour faire ce geste, est-ce qu'il faut être attentif ? Non, pas au sens d'une attention vivante, où on donne du sens à ce qu'on fait, où on se projette vraiment dans ce qu'on fait, mais il ne faut pas non plus être totalement inattentif, parce que sinon, on rompt la cadence et on embête tout le monde. Donc du coup, on va avoir simultanément une déqualification des travailleurs et en même temps, on va leur demander d'être vigilants, attentifs à ce qu'ils font et de ne pas penser à autre chose, alors même qu'ils font des choses très monotones, qui supposeraient du coup qu'ils pensent à autre chose, justement, qu'ils rêvassent, etc., etc. Donc il y a toute cette idée de savoir à quel point on peut contraindre une population à faire quelque chose de monotone et de rébarbatif pendant longtemps, tout en les gardant assidus au travail, engagés, comme on dirait aujourd'hui. Du coup, il faut trouver justement ce juste milieu, ce juste dosage, qui va être une espèce de vigilance minimale, qui est en fait une souffrance parce qu'on n'a pas la liberté de rêvasser, mais en même temps, on n'a pas la liberté d'être attentif à plein à ce qu'on fait. Et du coup, on va s'habituer à cette forme d'attention un peu appauvrie, qui va détraquer un petit peu notre vision de l'attention pour qu'elle soit comme une ressource. Pour le capital, pour l'économie, c'est une ressource. Et du coup, nous, on en est venu à penser aussi que c'était une ressource et donc qu'il fallait bien l'utiliser.
2: Je peux pas dormir.
3: Tu n'as qu'à compter tes ouvriers.
2: Un ouvrier, deux ouvriers, trois ouvriers, quatre ouvriers.
0: À partir du 19e, il y a tout un tas de psychologues, de moralistes, de personnes qui vont s'intéresser à comment gérer l'attention et l'exploiter de manière optimale. Comment on va pouvoir faire en sorte que ces personnes-là soient attentives aux bonnes choses. Comment cultiver une bonne attention, une attention qui ait une bonne valeur morale. À l'époque, il y a des textes sur les romans, par exemple, qui distraient les ouvriers, les servantes, sur le théâtre, sur la lumière électrique qui nous maintient éveillés, sur tout un tas de choses qui aujourd'hui nous semblent hyper naturelles, mais qui à l'époque étaient déjà vues comme l'équivalent de Instagram, quoi, qui étaient vraiment vécues comme des forces qui nous éloignaient du droit chemin. Et cette idée de droit chemin dont on s'éloigne, en fait, elle est vraiment codée dans notre façon de concevoir la productivité et une société qui fonctionne. L'idée de considérer la distraction comme une pathologie, elle remonte à cette époque-là. Ça ne veut pas dire que la distraction remonte à cette époque-là. Il y avait des gens distraits avant, etc. C'est juste que, du coup, ce n'est pas vraiment la distraction qui remonte à ce moment-là. C'est la distraction comme inquiétude de la classe dominante, des politiques. C'est la manière dont on a essayé de prendre en charge cette masse de population qu'il fallait, il fallait que cette masse travaille, en fait. Et nous, on est héritiers de ces modèles-là. Parce que du coup, on a hérité de cette façon de considérer l'attention comme un capital dont il faudrait prendre soin, qu'il faudrait soigner, etc., bien exploiter, pas dilapider, etc., etc. Comme quelque chose dont il faudrait extraire un maximum de jus. Alors que l'attention, c'est aussi quelque chose qui se fait absorber par le monde, qui se disperse, qui s'éparpille. Et c'est normal, en fait. Mais cette normalité, on l'a oubliée parce qu'on l'a remplacée par une grille de lecture extrêmement optimisatrice, centrée autour de la performance. La vision qu'on a de la dispersion, elle est aussi héritière de toute une tradition du cartésianisme, etc., qui considère que le sujet, il est pleinement autonome, pleinement digne, que quand il est en contrôle de ce vers quoi il va diriger son attention. Du coup, c'est vrai qu'on a un petit mélange entre des relents un petit peu volontaristes, rationalistes, en disant on est des individus rationnels, on doit pouvoir quand même mener notre barque, et en même temps des injonctions économiques qui vont être prises largement par les psychologues, par toutes les études qu'on voit aujourd'hui sur l'attention, qui vont nous culpabiliser parce qu'on n'est pas encore assez en maîtrise de cette capacité géniale dont on pourrait tirer tellement de choses.
4: S'il y a bien une habitude qui m'a permis d'avoir du succès dans mon activité, c'est de me faire chaque jour au moins une grosse session de travail de 2 heures sans aucune distraction.
5: Dans cette vidéo, je voulais répondre à une question sur la concentration et comment finalement être productif.
6: L'état de concentration ultime pour réviser.
7: Le premier outil consiste à se concentrer.
8: Première chose à faire pour rester concentré, c'est d'abattre l'ennemi public numéro 1, les distractions.
9: The most productive people in the world, they don't rely on discipline.
5: Je suis concentré, je suis à fond sur mon boulot, et donc vous faites des sprints.
6: Cet état, il existe dans la vraie vie, et ça s'appelle le flow.
9: They found hacks to trick their brain into this superhuman level of productivity.
7: Et mettez en place les stratégies pour lutter contre les sirènes attentionnelles.
8: À cause d'elles, on perd en moyenne 28% de notre temps au travail.
5: Do one thing.
8: 20 minutes de perdu par heure.
5: Focalisez-vous sur une chose à la fois. Je vois beaucoup de personnes qui font 10 000 choses et au final, elles ne font rien.
9: You can start using these today to stop fighting against your brain and start using it as a superpower.
5: Elles ne font rien.
0: Il y a beaucoup de livres de développement personnel qui se sont spécialisés là-dedans, dans la mise en scène du rapt de notre attention, du vol de notre attention par le monde contemporain. Et notamment, depuis les années 2010, notamment, il y a énormément de titres anglo-saxons sur le deep work, sur le flow, donc cet état un peu où on oublie un peu le temps et on peut se concentrer pendant longtemps, sur comment reprendre le contrôle sur quelque chose qu'on nous aurait volé. Parce que à cause des géants du numérique notamment, on n'aurait plus vraiment le contrôle sur nos capacités cognitives. Donc c'est drôle parce que c'est des livres de développement personnel avec souvent des titres très tapageurs qui promettent la même chose, à savoir reprendre la main, sortir de l'ornière, avoir la pleine propriété privée quasiment de ses capacités cognitives. Il y a tout un courant des startups, des entreprises, des associations qui proposent de réentraîner son cerveau à faire plus attention, basé sur des résultats scientifiques. Et du coup, c'est facturé ou non, c'est efficace ou non. Donc c'est des petits exercices de mémorisation, de rapidité, de soutenir son attention pendant longtemps. Donc ça peut avoir quelque chose de très ludique. Mais derrière, la représentation sous-jacente de l'attention qui est derrière, elle est quand même très, du coup, assez pauvre, parce que c'est juste la capacité de concentration sur une tâche, souvent c'est sur un écran en plus, donc c'est quand même assez, c'est un peu la partie la moins intéressante de ce qu'on peut faire avec notre attention, je pense.
1: Voilà, ça c'est le premier effet qui se coule de la retraite philosophique d'Apolline Guyot. Déconstruire la conception productiviste de l'attention qui nous met sous pression. Le deuxième effet qui se coule, il arrive un peu après dans le journal de bord, au moment où elle ressort des oubliettes une très vieille référence du patrimoine littéraire français en la personne de Michel de Montaigne, l'auteur des essais. Qu'est-ce que Montaigne vient faire là ? Eh bien, quelque part, c'est assez rassurant de savoir que 450 ans avant TikTok, le Michel se demandait déjà lui aussi pourquoi son esprit partait tout le temps dans tous les sens.
3: Là, je feuillette à cette heure un livre, à cette heure un autre, sans ordre et sans dessin, à pièces décousues. Tantôt je rêve, tantôt j'enregistre et dicte en me promenant mes songes que voici.
0: C'est quelqu'un qui raconte qu'il a la plupart du temps, il n'a pas l'impression de s'appartenir vraiment. Il a l'impression que le hasard va déclencher des pensées chez lui, qu'une conversation, une balade va lui occasionner des pensées. Donc il écrit lui-même très bien qu'il n'est lui-même que quand il est bousculé, quand il est secoué, quand il bouge, quand il rencontre le monde. Et que dès qu'il est tout seul, et dès qu'il est laissé à soi-même, il dit « je languis, je m'ennuie ». Donc il y a une forme de dispersion joyeuse en fait, très heureuse et assez productive, hein, puisque du coup il a beaucoup écrit. En fait, c'est assez amusant parce que les essais, à l'école, moi, je l'avais étudié comme une autobiographie, pas comme un essai philosophique, etc. Et c'est un peu des petites pastilles complètement éclatées, dispersées, à la fois dispersées dans leur forme et aussi dans le fond, puisqu'ils touchent à la fois des petits sujets hyper individuels, hyper existentiels, on dirait aujourd'hui, comme des grands sujets de société. Et en fait, c'est marrant parce qu'ils se racontent à travers le hasard de ses pensées. Et c'est quelque chose qui correspond beaucoup, je trouve, à notre modernité, à notre époque contemporaine aussi, où on va avoir parfois l'impression que se raconter de manière fragmentaire ou bien avoir une vision fragmentaire, un peu éclatée de sa vie, ça serait quelque chose qui serait négatif. C'est ce qu'on nous apprend, alors qu'avec Montaigne, on peut apprendre qu'il peut y avoir, dans l'acceptation de cette part de hasard, d'opportunisme aussi dans notre vie, on peut y trouver aussi de la joie, de se dire, on peut avoir des courtes passions pour un sujet, de se perdre dans une activité et juste après passer à autre chose, d'avoir une obsession sur, une question scientifique pendant quelques semaines, on va penser beaucoup à ça, puis après on s'en détourne, qu'on n'a pas besoin de se construire une cohérence en permanence, que la cohérence, elle vient dans la manière dont on se raconte, dont on voit le monde, dont ça va enrichir notre perspective, notre manière de donner du sens à notre existence.
3: Enfermé dans sa tour, Montaigne n'est d'abord, nous semble-t-il, qu'un lecteur, et puis, peu à peu, l'envie lui prend de lire en lui-même, de se connaître, de se regarder avec la plus grande attention, la sincérité la plus exigeante. Sincérité si difficile à trouver pour un humain, mais qu'il sait atteindre au point que ce livre nous paraît le portrait le plus complet, le plus neuf, le plus audacieux qu'on ait fait d'un homme.
0: En fait, ce qui est assez amusant chez Montaigne, c'est qu'il ne dit pas « l'humanité fonctionne comme ça ». Il dit « moi, je fonctionne comme ça ». Et je me demande si, au fond, tout le monde ne fonctionne pas comme ça, mais c'est juste que personne ne le dit. Et c'est vrai que quand on lit les philosophes, on a toujours l'impression qu'ils sont en contrôle, qu'ils sont très rationnels. Par contre, parfois, ils racontent effectivement Descartes, dans certains textes, dit qu'il a dû s'isoler, par exemple, pour écrire les méditations métaphysiques, qui est un peu son grand texte. Il dit, bah, j'ai dû m'isoler, me mettre dans un coin. Il a fallu que j'attende la fin de ma vie pour faire ce texte, parce que sinon, je suis trop sollicité. Ça, il le dit quand même. Donc, ça veut dire que il y a quand même cette mise en scène du retrait du monde parce que, en fait, la dispersion, elle est toujours un petit peu là. Et Montaigne, lui, au lieu de le cacher, bah, il le laisse éclater au grand jour. En fait, il dit, bah ouais, je suis dispersé, et alors, enfin, et je peux quand même écrire, je peux quand même réfléchir, j'ai quand même un avis, une identité qui se déroule à travers le temps. L'important, c'est effectivement que j'ai l'impression que c'est toujours une version de moi, en fait, c'est une facette de moi. Et pourquoi, en fait, finalement, se travestir, s'obliger à se couler dans un récit qui serait unique, linéaire, et qui irait forcément quelque part. On peut aussi dire, bah, je vais un peu dans tous les sens et je vois ce qui se passe. Simplement, parfois, l'existence, mon environnement, les gens autour de moi, le hasard fait que je rencontre des choses qui m'intéressent et je ne vais pas m'empêcher d'aller voir ce qui se passe. C'est une forme de curiosité un peu érigée comme principe de vie. Et quand il parle du fait que l'agitation, c'est sa grâce, je trouve que ça va vraiment à contre-courant d'une idée que ça serait la concentration, l'attention extrême qui serait une forme de spiritualité intense. En fait, on peut avoir un rapport à soi, on peut avoir un rapport à la vie qui soit pas uniquement dicté par la concentration.
1: Après plusieurs semaines de retraite, grâce à son cher vieux Michel, mais aussi à Jean-Paul Sartre, à Nietzsche ou à Montaigne,

0: que c'est l'être vivant qui survit. Et le croassement des grenouilles, c'est vraiment un son auquel je me suis habituée. Et au début, je me disais, ah, c'est génial, je vais les observer, je vais les étudier, je vais devenir leur amie, je vais devenir une sorte de naturaliste du jardin. Alors, pas du tout, j'ai pas du tout, je sais même pas quelle espèce de grenouille c'est. Mais au bout d'un moment, j'ai fini par les regarder, les fixer et me dire que finalement, on habitait le même monde. Et qu'il y avait une forme de résonance. Et on n'est pas en train de se dire « je passe un super moment, je me ressource, c'est génial ». Mais on est vraiment juste avant la prise de conscience, au moment où on est dans la jouissance pure et qu'on n'essaye pas de capitaliser dessus. Et ça, c'était, je pense, le premier moment où quand j'ai commencé à me dire « ah, c'est pas mal », et j'ai essayé de refaire la même chose quelques heures après ou le lendemain, et ça marchait pas parce que je l'avais fait intentionnellement. Je me suis dit, bah, ça c'est une bonne leçon aussi à apprendre, c'est que là, on peut pas contrôler toujours et profiter du moment. En fait, parfois ça vient pas. Mais par contre, quand ça se présente, il faut savoir s'y laisser absorber et donc se perdre un peu de vue. Il y a une partie de notre attention, c'est des synthèses passives du monde, c'est-à-dire qu'on synthétise ce qu'il y a autour de nous, et on le digère, on le métabolise, et puis parfois, hop, activement, on va s'intéresser à quelque chose. Mais ce côté actif de l'attention n'est possible que parce qu'il y a une sorte de synthèse permanente, passive, inconsciente, un peu comme un végétal, quoi, du monde qui nous entoure. En fait, on est un peu végétaux aussi, on n'est pas que des animaux hyper connaissants, hyper volontaires. On a une part quand même archaïque de nous, qui ne demande qu'à exister, s'étaler dans l'espace, sans avoir un grand projet ou sans avoir à faire quelque chose. Juste le fait d'être présent. Et c'est aussi cette partie-là, je pense, qu'il faut réintégrer. Donc en fait, on est toujours attentif à quelque chose. La peur de perdre son attention, elle n'a pas de sens vraiment. Parce qu'on est toujours attentif à quelque chose. La question, c'est de se dire, vers quoi est-ce que je vais me laisser emporter? Il y a des choses qui nous intéressent, des choses qui nous interpellent, des choses qui nous tombent dessus. Et en fait, c'est petit à petit, par ces moments où je me suis un peu laissée exister au premier degré, sans me regarder en train d'exister, où j'ai vraiment expérimenté une forme de dispersion un peu plus heureuse. Il y a cette espèce de placidité ou de tranquillité aussi, je pense, dans la dispersion du moi. De dire, bah, en fait, j'existe, mais en même temps, je suis un petit peu partout. J'écoute les choses autour de moi. Je suis pas en moi-même, au sens où je vis pas à la première personne ce moment. À la fin de l'été, ou à la fin de, au bout de quelques semaines, je me suis rendu compte que plus j'arrivais à me laisser un peu disperser, à me laisser m'éparpiller, moins j'avais besoin de m'hypnotiser avec des écrans. Et c'est pour ça que souvent on dit que c'est les écrans qui créent de la dispersion. Moi, je pense que les écrans, au contraire, ils créent une forme de monomanie attentionnelle. C'est-à-dire qu'on devient hyper concentré sur un petit carré, sur un petit truc. C'est comme si on mangeait tout le temps que du gazpacho. Au début, c'est bon, mais à la fin, on en a marre. C'est cette vision un peu binaire de dire soit je suis concentré, soit je suis distrait. En fait, il y a une gamme énorme de rapports au monde, de présence à soi-même, de présence aux autres, qui sont pas uniquement médiés par des symboles, par exemple l'écriture ou le numérique, et même les livres, hein, d'avoir aussi des rapports directs, charnels, sensuels au monde. Parce que c'est plus on a de stimulation joyeuse, intéressante, riche à l'extérieur, et moins on va avoir tendance à aller chercher cet extérieur dans les écrans, parce qu'on l'aura déjà en fait. Après, tout ce qu'on dit là sur la dispersion ne veut pas dire des responsabilisations, des plateformes notamment, qui monétisent cette dispersion de l'attention qui est provoquée, qui est entretenue et qui est aliénante. Si c'est ma seule source de nourriture psychique, spirituelle, alors c'est une vision, une version qui est un peu appauvrie, on pourrait dire. L'attention, c'est le seul rapport que j'ai avec le monde. Et c'est en vertu de ça qu'il faut la préserver. Et pas pour en faire des choses qui seraient plus lucratives ou plus intéressantes. En fait, c'est simplement à quoi est-ce qu'on veut passer notre vie, finalement. C'est toujours la même question.
1: À ce stade, j'avais envie de vous féliciter d'être encore là. Vous avez quand même réussi à maintenir votre attention 30 minutes et 47 secondes. Mais on a compris le message d'Apolline Billot. Halte au culte de la performance cérébrale. Je me contente donc de vous souhaiter joyeuse dispersion, avec ou sans grenouille, et loin des GAFAM. 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
2: 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Salut!

0: Il est mort.
1: C'est une...
2: Quoi? Qu'est-ce qu'il y a?
3: Raconte-nous ce qui s'est passé.
4: Les gens n'approfondiront pas. Ils ne chercheront pas à savoir ce qui se passe ici, surtout.
5: Mais que se passe-t-il dans cette mystérieuse ville?
6: Vous voulez passer la nuit ici?
4: Oui.
7: Vous les connaissiez?
5: Une drôle d'histoire.
8: C'est vous qui allez m'écouter!
9: Vous croyez que le bien, c'est la lumière et que l'ombre, c'est le mal?
6: Vous ne me croyez pas?
5: Non.
9: Mais où est l'ombre? Où est la lumière? Où est la frontière du mal? 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
6: Je suis le seul fantôme de cette histoire.
5: L'important est que la légende existe.

0: Et bonne nuit quand même.
1: Sous la lune blafarde, une rumeur se propage, une mélodie secrète venue du fond des âges. Dans l'atelier lugubre où la fournaise ronronne, le forgeron toujours en travaillant chantonne. Bonjour à tous et bienvenue dans la 11e saison des Comptines du Forgeron, votre émission métal tous les dimanches de 15h30 à 17h avec de multiples rediffusions tout au long de la semaine. Ravi de vous retrouver ici, Adrien au micro, vous m'avez reconnu. Je ne suis pas tout seul de votre équipe, même si aujourd'hui on accuse une sacrée hécatombe. Alors je ne sais pas si c'est la victoire de Lens ou d'autres raison, mais nos comparses sont tous complètement dans le coma. Mais Laurie, tu es là, tu résistes, oui. Tu prouves que tu existes,
2: oui, tout
1: et
2: à
1: tu
2: fait.
1: As survécu à toute l'équipe.
2: Oui, le foot, trop peu pour moi, merci.
1: Et tu as survécu à l'Italie aussi, tu n'as pas fondu sous le soleil de l'Italie.
2: Non, ça va, je suis revenue entière.
1: Fort bien. Mais aujourd'hui, surtout, ça fait des semaines qu'on vous tease cette venue avec beaucoup d'impatience. On est ravis de recevoir dans les studios Biur qui est avec nous aujourd'hui. Salut les gars.
3: Bonjour.
4: Salut.
1: Alors, avant de commencer et de rentrer vraiment dans le vif du sujet, est-ce qu'on peut juste avoir un petit tour de table vocale, que les auditeurs sachent qui parle, ce que vous faites dans le groupe, etc., pour être que tout le monde soit bien calé.
3: Ok, c'est comme une balance en fait, faut parler
1: ouais,
3: dans le micro.
1: Ouais, c'est un petit peu ça. Alors, t'as le droit de faire check, one, two.
3: Alors là, c'est Antoine qui parle, alors le Antoine premier, guitariste du groupe Biur.
1: Parce qu'il y a un Antoine deuxième.
3: Ouais, le chanteur.
1: Eh oui.
4: Salut, moi c'est Benoît, je suis le batteur de Biur du coup.
1: Bah en tout cas, merci beaucoup de nous avoir rejoints aujourd'hui. Alors, j'avais envie de commencer un petit peu par la base, notamment pour les auditeurs qui ne vous connaissent pas encore et qui résolument manquent de culture.
3: Quelle honte, faut
1: se dépêcher.
3: C'est honteux.
1: J'avais envie de vous demander le sens de votre nom, comme ça on le balance tout de suite et puis après on parle d'autre chose, parce que je suis sûr que vous l'avez entendu 15 milliards de fois, mais moi ça m'intrigue.
3: Alors, bah justement, tu veux la version courte ou la version longue ?
1: Ah nous on aime bien les versions longues,
3: il y a
1: du lore.
3: Les fans de Seigneur des Anneaux peut-être, ouais. Moi j'aime pas la version longue du Seigneur des Anneaux.
1: Tu préfères les versions cinéma ?
3: Je préfère les versions cinéma, ouais.
1: Y a match, hein, y a pas de problème.
3: Y a match. Et les VF.
1: Ah, bref. Elles sont bonnes.
3: Elles sont bonnes. Bref, non mais c'est pas si long, c'est en fait Biur, moi je cherchais à la toute base du projet en 2018 un nom de groupe et je voulais un truc qui soit un peu unique et pas forcément qu'il veuille dire quelque chose, et je voulais absolument qu'il y ait un tréma sur une lettre, et en fait ça me faisait penser à Morgebel, un des groupes de Christophe Godin,
1: ouais, le tri,
3: qui ont une anecdote très marrante sur la création de leur nom de groupe, et comme il y a un tréma sur le haut de Morgebel, je voulais qu'il y ait un tréma dedans, et Biur est sorti.
1: Et c'est bien joué. Et en même temps, quelque part, il y a une certaine proximité aussi avec la chanteuse islandaise, quelque part. Enfin, que des projets un peu dingues, ça annonce déjà un petit peu la couleur. Et je suis très content que tu parles de Morgebel dans cette émission. Ça fait très plaisir d'avoir une petite référence à Christophe Godin, ce génie.
3: C'est vrai.
1: Et alors, le dernier album que vous avez en date, Plus vite, plus fort, ça fait déjà un peu plus d'un an qu'il est sorti, donc quelque part il a déjà un petit peu vécu. Comment ça va depuis la sortie de cet album? Comment ça s'est passé sur la scène? Comment cet album il a vécu un petit peu avec vous pendant un an là?
4: C'était très bien. Non, c'était vraiment bien, mais là on a eu très récemment on a eu un changement de line-up. Avec deux membres qui sont partis, du coup deux nouveaux membres qui sont en place. Et hier seulement, on a fait notre deuxième concert avec le tout nouveau line-up.
1: Donc c'est encore un petit peu une découverte sur scène des nouveaux membres entre vous, enfin de votre
4: non,
1: dynamique
4: moi,
1: de jeu.
4: Moi je les connais depuis super longtemps, le nouveau bassiste Sébastien, je joue avec lui depuis plus de 10 ans.
1: Mm-hmm.
4: Et Guillaume aussi, pareil, j'ai joué avec lui il y a déjà une dizaine d'années. Donc c'est un peu moi qui les ai... C'est un peu par moi qu'ils sont venus, et voilà, c'est super cool de jouer avec eux, mais tout un nouveau set à travailler, ça peut être un peu... ça demande du travail, quoi.
1: Forcément. Ouais. Ce que je vous propose, c'est qu'on écoute déjà un premier extrait de cet album, justement, pour que les auditeurs, encore une fois, qui manquent de culture, et on va y remédier, le découvrent. Et alors, je vais vous poser pour la première fois une question qui va revenir plusieurs fois dans cette émission. Qu'est-ce qu'on se met? Parce que c'est vous, les maîtres de la playlist, c'est vous qui maîtrisez tout ça.
3: Je peux avoir une anti-sèche, parce que...
4: Je connais pas du tout.
3: Alors, on va le faire au pif. Ce seront eux que nous mangerons, je trouve qu'on l'écoute pas assez. C'est ouais. Peut-être pas la plus représentative, j'en suis rien, enfin bref.
1: En tout cas, elle déchire. C'est parti, on écoute ça tout de suite. Bienvenue dans les comptines du Forgeron.

0: ce seront eux que nous mangerons de biure dans cette émission, dans les cantines du Forgeron, et ça annonce vraiment bien la couleur de manière générale. J'avais envie de vous demander aussi, par rapport au titre justement de ce dernier album, parce que on a l'impression, quand on regarde un petit peu, mis à part la première sortie qui est éponyme, que le but c'est toujours de pousser un petit peu plus. C'est-à-dire que en 2021 vous avez sorti Hyperbole, et là il fallait encore plus fort et encore plus vite que l'Hyperbole.
1: C'est ça, tout est dans le titre.
0: Et est-ce que c'est même un truc que vous avez ressenti au niveau de l'écriture pour vous-même? Enfin, est-ce que c'était un objectif? Je sais pas, est-ce que vous voulez que celui-là soit plus punchy encore que le précédent? Enfin, comment vous avez vécu la création de cet album-là?
1: C'est exactement ça. C'est le premier, c'est quand même très axé fusion, qui mélange beaucoup, enfin beaucoup de. Il y a plus d'influence funk, un peu de jazzy, un peu. Donc là, l'idée, c'était de partir sur quelque chose de plus métal, donc d'où le plus vite et plus fort, et comme c'est un titre aussi de l'album, ça correspondait bien. Parce qu'il y avait d'autres essais hein, sur les titres, c'était quoi tu t'en souviens?
2: Il y a peut-être Hardcore.
1: Ouais.
2: On avait choisi ça à un moment.
1: Il y avait La Folie. Catharsis.
2: Y avait le Sybarite.
1: Le Sybarite aussi, ouais. Et sinon, Catharsis, c'était Catharsis, je crois, ouais. Mais ça, bon, c'était un peu trop ce premier degré, on va dire. Et le reste de la question, oui, plus fort, plus vite. Et qu'est-ce qu'il faut dire de plus?
0: Ben non, mais
1: plus métal, quoi, plus vénère.
3: Ouais. Quelle est l'idée? L'idée de l'ensemble aussi. Dans les titres, on se sent concerné dans tous les titres. Finalement, je trouve, ça parle des expériences humaines. Ça parle avec pansement des relations pour oublier son ex. Ça parle de hardcore justement. Ou c'est quoi le hardcore en fait? on a l'impression qu'il y a eu avec ce titre, il y a une espèce de message à passer aussi
1: sur hardcore.
2: Ouais. Sur hardcore, oui.
1: Ah oui, bien sûr. Il y a une anecdote dessus aussi. On a plein d'anecdotes. Vous la voulez?
3: Bien sûr.
0: Nous, on aime les anecdotes.
3: Bien sûr.
1: C'était à Rouen aux
2: trois pièces.
1: Aux trois pièces où on jouait avec. Primfaya qui existe encore, oui. Je crois que c'est, ouais. C'est métal un peu bourrin.
0: Bah métal moderne un peu gogiresque.
1: Lamb of God peut-être, ouais. Oui. Et bref, hein, leur public était venu spécialement pour eux, ils nous connaissaient pas. Et en gros, il y a Guillaume, notre bassiste, qui a entendu au bar des membres du public dire « Bon, c'est quoi le groupe prochain ?»« Ah, c'est du métal de PD. » Donc on s'est dit « Tiens, on va lâcher un petit taquet en même pour tous les mecs qui se pensent un peu costauds comme ça. » Et qui sont cons, on allait leur écrire une chanson et leur dire que voilà, on fait un peu les prouveurs dans la chanson, en reprenant un peu les codes un peu mascu, viriliste et tout, mais en fait on voit bien que c'est... On essaye de prouver mais on n'y arrive pas, genre... Tu vois, quand t'essayes de prouver que tu dis que t'as vu Slipknot et que t'es fan de Rihanna, c'est pas que c'est pas bien, mais c'est... Voilà, c'était pour blaguer un peu là-dessus et puis leur retourner l'appareil...
0: Et à plus forte raison, vous écrivez complètement en français, donc en plus, pour peu qu'on se décide à décortiquer un petit peu, il y a les messages qui passent, quoi.
1: Ouais, c'est ça. Bah, en fait, Antoine, il a voulu, le chanteur, du coup, il a voulu, quand on a créé le truc, il a fait que des textes en français, en fait. Je pense qu'on pensait faire de l'anglais comme tout le monde. On a écrit, sur le premier album, il y a deux textes en anglais. En fait, le français, ça a pris tout son sens parce que oui, on est français, on va pas chanter bien anglais, on va pas parler bien anglais ni écrire. Donc autant le faire en français et ça touchera mieux notre public. Et en fait, on n'en est jamais revenu, quoi. C'est beaucoup plus intéressant pour nous d'écrire en français.
3: Et en plus, je trouve que le chanteur, il a différentes manières de chanter et ça nous fait passer différentes émotions, justement, à chaque fois, à chaque titre, l'émotion est différente, quoi. Il incarne vraiment bien les paroles, il interprète vraiment bien, je trouve.
1: De ouf, oui. Il se débrouille très très bien dans plein de styles de chant, on va dire.
3: Ouais.
1: Et puis il a une manière d'écrire, ça, c'était intéressant.

0: Je propose, j'aime bien proposer mes idées. J'aime bien, ce que j'aime bien faire moi en tout cas, c'est Antoine qui va me balancer une démo. Je lui demande de m'envoyer deux versions. Une version avec la batterie qu'il aurait pensé, une version sans batterie. Généralement, je fais une première version en moi-même où j'écoute pas du tout ce qu'il a fait. Et je vais proposer directement cette version-là. Puis après, je fais un peu un mélange des deux. Il y a ça. Puis après, niveau paroles, c'est les deux Antoine qui écrivent les paroles, je sais pas.
1: Ouais, on s'est pas mal partagé les, bah en fait sur les deux albums, peut-être un peu plus de mes textes avec, bah toujours avec Antoine, on a quasi toujours écrit à deux, parce que parfois en fait quand tu butes sur un truc, tu demandes l'avis à l'autre et surtout c'est lui qui a beaucoup plus les idées de comment les chanter, qui a des idées de chanteur, tu vois, et c'est un peu son domaine, comme Benoît parlait de la batterie. Moi, je lui file des boucles que je fais sur Cubase, mais c'est histoire de avoir, pour moi-même déjà avoir une idée quand je maquette. Et après, évidemment, Benoît, il apporte ses versions. Et comme c'est lui le batteur du groupe, évidemment, il a une pensée beaucoup plus intéressante. Et c'est toujours bien qu'on réarrange tous ensemble parce que bah, tout le monde a des idées sur la structure aussi, sur comment amener les choses. Et c'est ça le but du groupe aussi. C'est que je trouve ça plus intéressant. Que tout le monde apporte un peu son truc et souvent ça se passe bien, quoi. Il n'y a pas trop de moments où il y a des mauvaises idées, j'ai l'impression, dans le processus.
0: Ils sont plus là, donc.
1: Ils sont plus là.
2: Après, tu disais en off, Antoine, que vous étiez un peu éclaté sur la région et que c'était pas forcément simple de vous retrouver pour les répètes.
1: Ouais, c'est. En fait, d'où le maquettage. Chacun fait un peu ses. Enfin, ça a été beaucoup moi, Benoît pour les batteries et avec Antoine pour le chant, mais on maquette chacun dans notre coin, on se renvoie les fichiers, les audios. Je pense qu'il y a beaucoup de gens qui font comme ça aussi. Et c'est plus facile, vu que c'est vrai qu'on pourrait pas se voir souvent pour répéter. Et quand bien même, je pense pas que ça soit un projet qui puisse marcher en jamant.
0: Non, ça c'est pas du tout le but. C'est bien quand quelqu'un ramène une idée. Là, c'était beaucoup toi. On sait que pour le. On commence déjà un peu à maqueter pour le troisième album. Et là, pour le coup, il y a Guillaume, le nouveau guitariste, qui a déjà des idées. Il y a aussi Antoine, le chanteur, qui a pas mal d'idées.
1: Ouais, qui est guitariste aussi. Donc, en fait, des gens qui maquettaient pas avant commencent à le faire, à envoyer des idées. Donc, c'est trop bien, comme ça. Il y a à nouveau beaucoup d'émulsions. Donc, on vous sort un truc dans un an, c'est sûr.
3: Ouais. Dans un an, donc là, c'est noté, le dé est noté. Si dans un an il est pas là, on va dire et alors
0: quand on trouvera une excuse, on en a plein en réserve.
3: On passera en mode journaliste people. Qu'est-ce qui se passe entre vous?
1: Oui, parlez-nous. On aura beaucoup de drama à vous vendre. Hein, ça.
3: Je vous propose qu'on continue l'exploration en attendant le suivant dans un an, qu'on continue l'exploration de Plus fort, plus vite. Est-ce que vous avez envie d'autre chose? C'est vos morceaux, donc j'imagine que vous les aimez bien quand même.
1: Oh, là tu te mets le doigt dans l'œil. Hein. Peut-être un truc genre Sybarite ou. Ouais, le Sybarite c'est aussi.
0: Sybarite c'est bien.
1: Ouais.
3: Eh bien c'est parti, restez avec nous sur Radio PFM.

0: Le sibarite de Biur dans les comptines du Forgeron sur Radio PFM 99.9 et Biur est toujours avec nous dans les studios pour en parler. Morceau super efficace et alors là aussi les paroles elles interrogent quand même. C'est-à-dire que la phrase qui ressort quand on n'a pas forcément lu le truc c'est « je cherche l'orgasme à n'importe quel prix » et en même temps il y a l'air d'y avoir une espèce de tiraillement de ce personnage. Comment elles sont nées ces paroles là est-ce que t'as une part dedans
1: ou... ouais alors oui on l'a un peu coécrit à deux mais ouais c'est une copine qui m'avait parlé de ce nom des sibarites en fait qui sont si je dis pas de bêtises des habitants d'une île grecque alors je sais pas si ça a vraiment existé ou si c'était une espèce de mythe mais qui vivaient dans la luxure la paresse et qui, voilà, un peu partisans du moindre effort. Et nous, on a voulu extrapoler ça un peu avec un côté autour des addictions, l'addiction au sexe ou à d'autres produits, et toujours aller dans l'excès, en fait. Et d'être un peu prisonnier de ça, quoi.
0: Ouais, et puis ce qui va avec en plus les inflexions du chant, on en parlait un petit peu plus tôt, mais ce qui est très chouette, enfin pour tout un tas de fans de métal moderne qui aiment des groupes comme Sixth ou comme Death Rage, il y a cette espèce de vibration, de folie, de chant qui est parfois entre le lyrique et le hurlement, qui donne vachement de dimension à cette douleur là. C'est très très fort. Je vais revenir au processus de création des albums. Une fois que les maquettes sont faites, c'est ce dont on a parlé juste avant. Est-ce que vous enregistrez dans un studio ou est-ce que vous faites tout à la maison? Alors moi j'ai la réponse parce que j'ai regardé dans le CD, mais
1: Il a bien fait son travail. tu veux répondre, Benoît?
2: Oui, ben on enregistre en studio. Voilà, c'est sympa.
1: Chez Sofa Studio.
2: Ouais, Sofa Studio avec Rom Tom Cat.
1: Rom Tom Cat, ouais, qui est un producteur un peu du coin qui a fait plein de trucs sur. Peut-être plus dans le punk quand même.
0: Mais en même temps, c'est pas incompatible avec ce que vous faites.
1: Enfin, bien sûr. Et bah, qui bossait au Pharos, à Arras, hein, qui a été régisseur son au Pharos pendant des années, peut-être 10 ans. Et oui, et Sofa Studio, oui, on a, c'était la deuxième fois qu'on allait là-bas. Le premier album, on avait fait les batteries seulement.
2: Ouais, on avait fait que les batteries là-bas. C'était voilà le deuxième album. C'était vachement, pour moi c'était en batterie, c'était beaucoup plus intéressant parce que le jour où j'ai enregistré la batterie, il y avait en même temps Antoine là la guitare plus Guillaume l'ancien bassiste qui jouait en même temps que moi en fait.
0: Ah oui,
2: donc on avait le clic, on avait le métronome plus les copains qui jouent en même temps que moi et moi c'était trop cool, c'était vachement plus vivant pour moi de jouer comme ça en fait.
0: Oui, parce que de fait, alors vous avez gardé les trois lignes en même temps ou malgré tout, est-ce qu'il y a eu
2: non, malgré tout, on a gardé que les pistes batterie, puis après un petit peu de mix.
0: Bon, après, voilà. De toute manière, c'est vrai que ça garde cette espèce d'énergie, de ouais. Dynamique collective, ça porte.
1: Ouais, ça sonne un peu plus live, quoi. Enfin, et puis ça aide plus Benoît à voir le premier album, on avait une piste de Guitar Pro, tu vois,
2: ouais.
1: Son MIDI.
2: Sur Tribunal, il y avait, ouais, j'avais enregistré avec un Guitar Pro, c'était...
0: pas ouais, super agréable.
2: Non, c'était chiant, mais c'est pas grave,
1: oui, c'est pas
2: ça arrive, c'est comme ça, quoi.
1: Ouais.
0: Mais en tout cas, ça fonctionne très bien, c'est très réussi. Et justement, l'album Plus Vite Plus Fort, c'est l'inverse. Vous l'avez sorti avec le label Emeno Music. Est-ce que vous pouvez parler un petit peu du travail avec eux? Parce qu'ils sortent beaucoup de choses, ils ont un catalogue qui est très très fourni, ils sont très très actifs. Comment vous êtes rentré en contact avec eux? Comment ça s'est mis en place?
1: Bah alors l'idée, c'était d'essayer d'avoir une portée un peu plus lointaine avec... Enfin, pour la sortie de l'album, donc on avait pensé à contacter, et c'est ce qu'on a fait, on a contacté des labels spécialisés. En France, t'en as pas tellement hein, qui font du rock français. En vrai, je crois que c'est, bon, j'ai plus le nom, mais c'est les Massisteria, les compagnies qui ont leur label, qui ont le gros label rock français, métal français.
0: C'est Atom, c'est ça.
1: C'est plus Atom. Atom, on les a contactés aussi, mais c'est un autre. Je l'ai plus en tête, mais il y en a pas tant que ça. Et en fait, le truc aussi, c'est que. On est francophone, du coup, tu te fermes un peu pour l'instant, des portes à l'international au niveau des labels et tout. Et le seul qui a répondu positivement, c'est MEO Office, donc Alexandre Sabat, hein, qui gère tout ça, et qui, nous a proposé son deal habituel, c'est-à-dire c'est la diffusion, plus un accompagnement sur 3 mois avant la sortie de l'album, et plusieurs semaines, mois après, pour continuer à communiquer autour, etc. Après, c'est sûr que MEO, ils prennent beaucoup, beaucoup de groupes, qu'on est noyé dans un catalogue assez conséquent. Et bon, je n'ai pas eu la curiosité de tout écouter, de voir qui tournait encore, qui tournait beaucoup, qui faisait des trucs. Le truc qui a été intéressant, c'est que dans l'année, du coup, c'est sorti en février. Et en juin, ils nous avaient invités au Off du Hellfest.
0: Donc au Leclerc de Clisson.
1: Leclerc de Clisson, ouais. Où ça rigole pas, quoi. C'est deux très belles scènes, super conditions d'accueil. Bon, on fait un peu la gueule sur le défraiement qui est inexistant, hein, on va pas se mentir. Et puis les trois sandwichs, les sandwichs Sodebo, les bières, c'était un peu. Voilà, le catering, c'était pareil, c'était pas ouf, même si à pire.
0: Là, vous avez vraiment été payé en exposition, comme
2: oui,
0: ici,
2: ouais, c'est exactement ça.
0: Avec une tape dans le dos et du public après.
1: Ouais, c'est ça. Alors en vrai, c'est pas trop dégueu. Genre, par exemple, niveau merch, on s'y est bien retrouvé, quoi. En fait, ça a quasi remboursé tout le trajet.
2: Je sais plus combien de temps de route on avait.
1: Oh, 7 heures.
2: Tout. Ouais.
1: 7 heures à aller, ouais.
2: Il y a à peu près 7 heures de route pour jouer une demi-heure, c'est chiant.
1: Ouais.
2: Mais une demi-heure sur une scène avec du matos de fou. Il y avait trois drum tech, quoi. Donc j'avais besoin quasiment de réinstaller.
0: Mais de fait,
2: des conditions de ouf, mais...
0: T'as fait les 7 heures avec ton kit ou il y avait déjà un kit sur place?
2: Non, il y avait un kit sur place, j'avais juste à ramener...
0: Cymbales et...
2: Ouais, les trucs habituels, caisse claire, cymbales, double.
0: Bon, c'est déjà au moins ça. Et pour revenir à MNO Office, c'était pas une critique le fait qu'ils aient un catalogue assez riche, mais c'est vrai que, de fait, vous arrivez effectivement dans un monde où il y a plein de gens qui s'ébattent, entre guillemets. Est-ce que vous avez senti l'impact, justement, de cette signature sur vos vues, sur votre booking? Est-ce que c'est...
1: Ah, je sais pas, on a pas les chiffres forcément, à part les chiffres peut-être du premier, deuxième mois, ou si on regardait sur Spotify ou d'autres plateformes, voir si oui c'était regardé. En vrai, c'est mon avis, hein, mais je pense que comme justement il y a beaucoup de groupes et qu'il en sort vraiment tout le temps, je suis pas sûr que ça soit le meilleur moyen de mettre la lumière sur un groupe en particulier, en fait. J'ai l'impression que c'est un peu plus l'usine et que, bon, juste sa communication, son taf, il n'y a rien à dire, hein, c'était très très bien. Il nous a donné des super conseils pour faire la com, pour bien faire une campagne de publication, etc. Ça, il n'y a aucun reproche. C'est plus après, voilà, c'est son modèle économique, c'est quand même de signer des groupes. Et puis, en fait, je pense que... Tu peux pas mettre autant de moyens par groupe quand déjà tu les as pas et qu'il faut aussi vivre en produisant le plus possible. Donc, mais je pense que oui, sans lui, on aurait eu beaucoup moins d'impact, ne serait-ce que parce qu'il nous a beaucoup aidé sur la campagne de communication. Après, voilà, est-ce qu'on repassera par lui? On n'en a pas discuté. On ne sait pas encore. Je pense que Universal, sûrement Universal. Ouais.
0: Ils vous attendent d'ailleurs. Là, ils attendent votre mail, Universal.
1: Et Universal en deux mots. Universal.
2: Très beau.
0: C'est... Ouais. Alors, je ne sais pas si ça existe, mais si ça n'existe pas, il faut le créer.
1: Ah oui.
0: Pour parler aussi de l'objet physique de l'album, l'ayant entre les mains maintenant, et c'est un truc dont je me rendais pas compte sur internet, c'est qu'il est pressé plus ou moins en format manga, j'ai l'impression. C'est-à-dire la couve, elle est de l'autre côté, et la tracklist, elle est sur un autre côté. Est-ce que c'est délibéré ou est-ce que c'est un hasard?
1: Bien sûr. Attends, mais tout est réfléchi, attends.
2: Tout est calculé.
1: C'est pas du tout le mec qui devait vérifier les schémas avant de les envoyer, tu vois, qui a pas regardé que le truc était inversé. Non, c'est pas du tout ma faute. Non, mais c'est voilà, on va dire officiellement, c'est disruptif, on fait rien comme les autres. Officieusement, j'ai pas vérifié.
0: Mais voilà, pour les prochaines, tu pourras dire que c'est au format manga, tu vois, ça...
1: Ouais, il y a un marché en Asie, hein, qui nous attend, hein.
0: Bah, déconne, mais ça pourrait marcher, hein, Rise of the North Star sur un malentendu.
1: Ah oui, bien sûr.
0: Si vous décidez de sortir un morceau qui s'appelle Akira et de vous mettre des vêtements ou je sais pas, ça pourrait...
1: On a déjà les kimonos,
2: ouais,
1: plus
2: ou moins. Les kimonos, c'est bien. Ouais.
0: Ça pourrait percer, il y a un marché à aller chercher.
1: Ouais, puis en vrai, le chant français, ça marche bien en Chine, ça marche bien au Japon. Il y a plein de groupes, que ce soit rock ou même variété, qui ont fait des tournées là-bas, alors... on s'imagine que ça tourne que dans la francophonie, et puis parfois tu découvres qu'il y a des tournées monstres Chine et Japon, et ça marche bien. Ouais.
0: Il y a Johnny Hallyday qui a même joué dans un film de Johnny To, le réalisateur hongkongais. Alors c'était il y a longtemps, c'était à une époque où Johnny Hallyday était vivant, mais c'est dire oui. Quoi. Donc il y a un truc à aller chercher, ça se trouve, en fait, vous allez avoir une espèce de halo francophone, et puis l'Extrême-Asie, c'est à vous souhaiter, ce serait chouette.
1: Ah bah oui.
0: Je vous propose qu'on continue d'écouter votre musique. Donc après le Sybarite et c'est eux que nous mangerons, qu'est-ce qu'on va écouter?
1: Dites un chiffre entre...
2: Non, moi je dis jeu d'enfant.
3: Oui.
1: Allez, jeu d'enfant.
0: Jeu d'enfant qu'on a déjà passé il y a quelques temps dans cette émission, qui avait suscité un véritable consensus dans l'équipe. Tout le monde trouvait ça très cool. Let's go.

0: Jeu d'enfant de Bure, un morceau qui a le potentiel fou de toucher un maximum de gens, hein, parce que je pense que il y a pas grand monde autour de cette table et au bout des antennes qui s'est pas fait emmerder à l'école de façon plus ou moins grave. Je sais pas, c'était du vécu ce texte-là. Alors je me doute, mais dans quelle mesure, genre les paroles de gros connards là-dedans, on vous les a déjà dites?
1: Ah non, on a fait, nous, on était
2: c'était,
1: les bullies.
2: C'était nous. C'était nous, en fait. Les...
0: Du coup, c'était votre arc rédempteur, quelque part
1: Pas du tout.
2: Quelle horreur.
1: Non, bah ça vient d'Antoine. Alors, il a été quand même quelques années pion dans un collège. Et bah, le collège, voilà, c'est une époque ingrate.
0: C'est un peu l'enfer pour tout le monde. Ouais.
1: Et il a sorti le texte. Et oui, c'est. Voilà. Il a pas dû chercher bien loin les sources d'inspiration, tu vois, ça devait être sous son nez régulièrement, donc ça vient de là.
0: Et là, en plus, c'est un morceau qui est quelque part un peu plus lent et un peu plus frontal que les autres encore. Il y a une espèce de truc presque doom dans le riff principal. C'est très accentué. Il y a cette espèce de violence, même musicalement, qui est très parlante. Ce que je vais redire, mais ce que j'avais déjà dit quand tu nous avais passé ce morceau-là, c'est que ça me rappelle aussi pas mal, au niveau de la thématique, le spleen des petits de Stupeflip, qui parle aussi de la douleur scolaire. Alors dans une dimension totalement différente, mais en même temps sur un truc qui reste un peu barré et un peu frontal, quoi.
1: Ouais, oui. On va dire le thème se rejoint. Après, c'est pas le même point de vue. C'est ça qui est rigolo, quoi.
0: Oui. C'est un peu le. Effectivement, enfin, dans le spleen des petits, il y a ce côté d'une part du côté des petits qui se font bully, et là vous avez le bully.
1: Et ouais.
0: Et ça en plus, alors je vous ai pas encore vu en live. Je suis désolé, mais ça doit être un peu bagarre.
2: Celle-là, c'est celle qu'on joue en premier. Donc en live. Ça, on commence comme ça, on arrive sur scène et. Et hop, c'est parti.
0: En parlant de live, justement, est-ce qu'il y a des choses sur lesquelles il faut qu'on prenne nos agendas et qu'on note? Parce que je vous ai pas encore vu, mais du coup, j'ai du rattrapage à faire. Quand est-ce que je peux faire ça?
1: Alors, au plus proche, alors dans la région, il y aura le 13 juin. Au plus proche aussi en termes de date. Donc le 13 juin à Maubeuge. Au conservatoire de Maubeuge, ça s'appelle du métal au conservatoire.
0: Ok.
1: Avec Dada Bovic, avec Embrace Your Punishment, avec Soulix, avec Unfate, avec Smack My Beat Up. Et je crois que j'ai oublié personne. Après, on fait une pause l'été parce qu'on va en vacances, hein, avec tout le fric qu'on gagne. voilà, Berk. On joue le 22 août, après c'est en Normandie, au Le Fille de l'air, ça s'appelle comme ça. Avec des copains punk, Alizarine, qu'on salue. Et au plus proche encore, pas en termes de date, mais il y a soit Béthune, c'est le 7 ou 8 novembre, j'oublie à chaque fois.
2: Ouais, c'est le 8.
1: Le 8.
2: À la Disquerie.
1: Avec Not On TV, et on jouera au Sarrasin à Lille le 4 octobre.
2: Oui.
0: Okay, donc ça laisse le temps de planifier un petit peu sur le long terme. Très chouette en tout cas la date au conservatoire. Comment ça s'est goupillé? C'est encore relativement marginal à l'heure actuelle. On sent que ça s'ouvre petit à petit, mais ça reste encore assez marginal des conservatoires qui amènent des groupes de métal.
1: Ouais, alors là, je crois que c'est le groupe Dada Bovic du coup qui a l'initiative de ce genre de truc, d'événements, et qui ont fait pas mal de choses comme ça dans l'Avesnois et du côté du Valenciennois. Et ils ont joué par exemple au CMA, ça s'appelle encore comme ça, l'école de musique qui est à côté de Valenciennes maintenant. Et c'est Laure Watrelet du coup qui officie à Radio Scarpe pour Elsforge, ouais, qui s'occupe un peu de nous au niveau du booking et qui nous avait trouvé cette date, qui nous avait mis en contact avec Dada Bovic. Et c'est comme ça que ça s'est fait.
0: Typiquement, c'est elle qui vous a booké aujourd'hui ici aussi.
1: Oui, on la remercie. Merci Laure.
0: Et on n'a pas encore de date à vous proposer, mais on a dit qu'on s'en souvenait et qu'on reviendra vers
1: vous. Oui, avec la PAM, c'est ça.
0: Bah, on travaille plus avec PAM maintenant. Enfin, okay. Les deux assos font leur chemin de leur côté. Mais du coup, ça fait plus de concerts. Mais pour l'instant, on n'a pas encore de date à proposer, mais ça viendra.
1: Ok, on
0: vous
1: croise les doigts.
0: Quelque part.
1: Yes.
0: En tout cas, très chouette. Avant qu'on bascule un petit peu sur l'avenir, j'ai envie de vous poser une question qu'on pose un petit peu à tout le monde aussi, mais qui amène des choses un peu différentes. Sur Plus Vite Plus Fort, c'est quoi votre morceau un peu chouchou, celui que vous avez kiffé créer, soit que vous kiffez jouer en live, celui que si on l'enlève de cette liste, vous allez faire un scandale.
3: Il n'y en a aucun,
2: moi,
3: visiblement.
2: Moi, c'est hardcore. C'est la plus...
3: La plus parlante.
2: Ouais, c'est la plus débile. Il y a pas. Enfin, au niveau musical, le début, il est vraiment cool parce qu'il y a pas trop de réflexion, quoi. C'est juste du gros boom boom. Et moi, je trouve ça très cool aussi. Et en live, elle marche toujours à fond. Donc moi, celle-là, la retirer du live, ça m'embêterait.
1: Ah ouais, putain, on l'a mis en rappel en plus.
2: Ouais. On la met en dernier.
1: Ouais.
0: Du coup, ce serait votre espèce de rappel éternel, comme certains groupes qui finissent toujours avec le même morceau, peut-être.
2: On l'a mis que hier en rappel. Le concert d'avant, on l'avait pas fait.
1: Mais la saison d'avant, on la mettait en rappel. Ouais,
2: oui.
1: Ouais, moi je dirais. Je crois que Sybarite. Non. Ouais, peut-être. Sybarite, je préfère la jouer que l'écouter, mais sinon, Psaume 41. Je crois que. C'est peut-être ma petite préférée en ce moment parce que c'est droit et que c'est le bon tempo. Et. Ça fait tout cas, c'est bien. Puis il y a les espèces de refrains, ils sont vachement bien, quoi.
2: Oui.
0: On parlait du fait que entre le premier et le deuxième album, sur le premier, il y avait une ambiance un petit peu plus fusion et que vous vouliez quelque chose d'un petit peu plus incisif, un peu plus énervé sur le deuxième. Est-ce que vous avez déjà des idées de couleurs et de direction pour la suite, alors sans forcément avoir des trucs très précis, mais est-ce qu'il y a des envies sur le prochain?
1: Bah, couleur mauve, hein, je dirais.
2: Ouais, moi, je pense qu'avec le changement de line-up, déjà, on essaye de se rassembler, à faire déjà les meilleurs concerts possibles. Et on va voir comment ça se passe. On n'a pas d'idée du tout, je pense, de ligne directrice, pour l'instant. Et on va voir chez Guillaume, le nouveau. Il a pas mal d'idées. Et on verra déjà ce que ça donne, tout ça, quoi.
1: C'est encore des. Bah, les deux nouveaux viennent pas du tout du métal et ils ont pas autant cette culture-là que peut-être Benoît et moi.
2: Oui.
1: Et du coup, c'est ça qui va être encore intéressant, c'est qu'on va se retrouver avec un truc qui aura mélangé quand même pas mal de styles différents, peut-être, ou d'influences en tout cas différentes. Et puis voilà, ça sera la surprise. Ça n'a pas encore de forme, mais ça sera la surprise.
0: Super.
1: Et on regardera ce qui marche et on fera l'inverse aussi. Ça, c'est.
0: Genre déconstruire un truc pour faire l'exact opposé, c'est des choses que vous faites déjà, genre de, je sais pas, est-ce que quelqu'un dans le maquettage vient avec un truc et puis l'auto-sabote après, enfin c'est.
2: C'est souvent Antoine qui a ramené les maquettes, du coup non, parce que il aime pas saboter ce qu'il a créé.
1: Ouais. Ouais, sinon je vire les gens.
0: Et tu peux pas te virer toi-même, c'est compliqué.
1: Bah j'y pense parfois.
0: Quand t'as des dilemmes avec toi-même. Justement, vos morceaux chouchou, alors on a déjà passé le Sybarite, mais on n'a pas encore passé Hardcore ni Psaume 41. Ouais. On va les passer, de fait, pour être au plus près de vous, quelque part. On commence par quoi?
1: Hardcore.
2: Ouais, Hardcore.
0: Ok, c'est parti.

0: hardcore
1: de Beaver, sorti sur l'album Plus Vite Plus Fort. Je ne pourrais pas continuer cette émission en imitant Sylvester Stallone, c'était juste pour le titre. Mais il y a un truc qui m'a sauté un peu aux oreilles en écoutant. C'est à l'heure actuelle, pour ceux qui ne voient pas à l'intérieur de cette émission parce qu'on n'est pas filmé comme France Inter, Benoît, tu portes un t-shirt Rammstein.
2: Oui, et comme par hasard.
1: Et je trouve que dans ce morceau en particulier, ça s'entend particulièrement qu'il y a du Rammstein, enfin notamment dans l'approche sur le snare,
2: ça s'entend énormément,
1: qui fait un peu penser à Douast, et même le hardcore qui a ce côté un petit peu rauque.
2: C'était un peu la blague, hein, pendant longtemps on disait que t'étais une main plagiat de Rammstein entre nous deux, donc.
3: Oui, écoutez Weisses Fleisch sur le premier album, ou le deuxième, c'est le deuxième.
2: C'est le premier.
3: Premier. Voilà, bon, on attend la réponse des avocats de Universal. Voilà. On va avoir des problèmes, merci.
1: En ce moment, ils ont du taf, hein, les avocats de Till Lindemann. Ouais. Ils ont pas mal de trucs à passer sous le tapis, hélas. Hein. Mais encore une fois, très chouette, très puissant. D'autant plus que c'est un morceau qui est salé, quoi. Vu que vous parliez de l'anecdote, il y a une espèce de vrai dédain dans ce morceau qui est très chouette.
3: Ouais, bah de toute façon, c'est sûrement pas que les mecs étaient méchants, mais c'est des trucs un peu cons, puis ouais, je pense que voilà, on les a remis à leur place, quoi. Vivement la prochaine date à Rouen avec Pradim Faya, et même s'ils sont pas responsables de leur public, hein, je dis pas.
1: Ah non, puis pour pouvoir en remettre une couche, et ça se trouve dans le troisième, il y aura Hardcore Partie 2, voilà. La revanche électrique Boogaloo.
3: Ça parlera de baston et on sera fait bien péter la gueule.
1: Après, en ce moment, on a plus de gens qui lancent des bouteilles de bière ou des tomates. Ça pourrait être un peu revival.
3: Ça se fait plus trop. Mais en fait, je pense, vu le prix de la bière, tu vois, t'as pas envie de la balancer dans la gueule de l'artiste.
1: Ouais, c'est ça, faut la boire d'abord.
3: Ouais,
1: avant de lancer
3: ouais.
1: La canette.
3: Limite, tu la remplis de pipi après.
1: Ah là, c'est vraiment. Là, on tombe sur le grind, du coup.
3: On peut y aller, hein, on peut y aller. Parler de numéro 1, numéro 2, hein, si. Pour ceux qui ont la ref.
1: Bah, je suis pas sûr de l'avoir, mais du coup.
3: En fait, numéro 1, c'est quand tu fais pipi, numéro 2, c'est quand tu fais caca.
1: Ah voilà. Eh bien, voyez, comme quoi on apprend des choses dans cette émission.
3: Code. Ouais.
4: Vivement le prochain concert.
1: Puisqu'on parle de nombres, pourquoi psaume 41? Parce qu'en plus, il y a même de la religion dedans, du coup, c'est forcément louche.
3: Bah alors, c'est parce que le projet sur lequel j'avais enregistré le riff, donc le projet dans mon ordi, s'appelait Song 41. Juste, voilà, ça défile comme ça, et puis le nom, c'était Song 41, donc on n'arrivait pas à trouver forcément un titre. Et je crois que c'est Tom qui a lâché, donc l'ancien guitariste, qui a lâché Psaume. Il me semble que ça vient de lui.
2: Je sais pas du tout.
3: Mais on a gardé 41, on a mis Psaume parce qu'il y a un moment, il chante un peu une espèce d'ode à la paresse, en fait. Et puis ça parle un peu de ça, quoi, d'en avoir marre de bosser et d'avoir un connard au-dessus de soi qui casse les couilles. Un patron. Et comme voilà, on voulait mêler ce côté ode à la paresse et on trouvait que c'était un peu un mantra un peu religieux, un peu. Voilà, le psaume 41 parle de vas-y, j'aime la paresse et puis je veux pas bosser.
1: C'est tout le mal qu'on vous souhaite en tout cas, parce que c'est vrai que le travail ne. Enfin, c'est un outil de torture quelque part.
3: Hein. On est d'accord.
1: Je sais même pas quel boulot vous faites d'ailleurs, mais c'est quand même intéressant. On va écouter Psaume 41 tout de suite, et donc justement, c'est dimanche, profitez-en pour vous enfoncer bien en fond de votre canapé, incarner un petit peu la paresse le temps de ce morceau. On compte sur vous. Envoyez-nous des selfies de vous complètement avachis. Et c'est parti pour Beaver avec Psaume 41.

0: Ce morceau ne s'appelle pas Comme un cloporte, il s'appelle Psaume 41, mais c'est quand même un bel hommage à un animal qui a souvent la particularité de n'être l'animal préféré de personne quelque part. Mais du coup, là, il se prend un petit hommage pour lui, un petit hommage symbolique. C'est fort cool pour les cloportes.
1: Ouais. Il y a un très bon cloporte dans l'univers du jeu vidéo, ça s'appelle Bugdom, et c'était un des seuls jeux qu'il y avait sur macOS il y a genre 20 ans de ça. Donc c'est un gentil cloporte dans ce jeu vidéo qu'on incarne. Donc tous les cloportes, monsieur, ne sont pas comme vous le dites. Hein.
0: Ah mais c'est les gens qui ont tort, hein, je suis bien d'accord. D'ailleurs, que faisait ce cloporte dans le jeu? Parce que je ne connais pas, mais tu me tends une perche, ça a l'air cool.
1: Ben en fait, il devait libérer le jardin qui a été envahi par des fourmis rouges et libérer les petites coccinelles qui étaient prisonnières. Et j'ai passé de très nombreuses heures sur ce jeu vidéo.
0: Ah, et entre-temps, il y a un peu une espèce d'anti-jeu de ça qui est sorti où tu contrôles des fourmis. Enfin, il y a un truc aussi qui a été adapté des fourmis de Bernard
1: Werber.
0: Ah
1: Werber, oui, récemment, ouais.
0: Donc, c'est un peu la vengeance des insectes.
1: Oui.
0: Trop cool.
1: Et la bande, la BO de ce jeu-là, Bugdom, elle est très chouette aussi à écouter. Donc.
0: D'ailleurs, en dehors du côté groupe, métal, etc., à proprement parler, ces BO de jeux vidéo, c'est des trucs qui vous plaisent aussi. Enfin, je sais pas si vous êtes tous geeks, mais... je sais pas si.
1: Attends, je remets mes lunettes.
0: Ou même BO de cinéma aussi, est-ce qu'il y a des trucs qui vous.
2: Ouais, ça, moi, The Video, j'ai beaucoup joué, c'est un petit peu nerd sur les bords.
0: Du coup, c'est quoi tes gros kiffs? Là, tu nous as parlé de Bugdom, mais est-ce qu'il y a d'autres choses qui t'ont marqué particulièrement?
1: Les Mutant Blade, tous confondus, pas pour la BO, mais juste pour le jeu. Après. En BO, je vais peut-être dire des choses limitées, mais j'avais bien aimé le premier The Witcher pour la BO.
0: Ok.
1: Où je trouvais qu'il y avait certains endroits avec des chansons très très très bien pour l'univers.
3: Ouais. Moi, la BO qui m'avait vraiment marqué, c'était la BO de Chrono Trigger.
0: Ok.
3: Sur Super Nintendo.
0: Très bon choix aussi.
3: Excellent.
0: Ouais. Trop cool. Et ça tombe bien justement qu'on parle un peu de vos influences parce qu'on arrive tout doucement sur la dernière demi-heure de cette émission et en général cette dernière demi-heure on la consacre un petit peu à vos influences et c'est vrai que pour l'instant on a mentionné des petites idées mais on n'a pas forcément parlé de ce qui vous a inspiré dans votre jeu, ce qui vous a donné envie d'attraper votre instrument, etc. Alors avant de parler des morceaux que vous avez sélectionnés pour votre carte blanche qui sont des classiques de très bon goût, qu'est-ce qui vous a donné envie de prendre vos instruments, de faire du bruit dans votre chambre?
3: Moi, c'était le live de Rammstein, le Live House Berlin, mm-hmm. Et plus particulièrement le moment où il y a Bugdish. C'est un truc assez connu et j'ai trouvé ça trop marrant de voir des mecs de, je sais pas quel âge ils avaient, 30-40 ans.
0: Tenus par des chaînes.
3: Faire des trucs complètement cons comme ça sur scène et que tout le monde applaudisse, j'ai trouvé ça juste trop cool. Et c'est vraiment, j'ai commencé la batterie vers 18 ans. Et il y avait toujours, mon père il a fait beaucoup de musique, mes frères aussi. Et j'ai commencé seulement la batterie à ce moment-là, mais c'est vraiment de voir tout ça qui m'a donné envie de prendre l'instrument en fait. Voilà.
0: Très bien. Et pour toi Antoine?
1: Ah bah c'est marrant, Bugdish, moi ça m'avait un peu trauma. parce que j'ai dû découvrir.
3: J'avais 18 ans, ça va.
1: Ah oui, pareil, moi j'en avais 13.
3: Et voilà,
1: 13-14.
0: C'est un peu intense.
1: C'est un peu intense. Mais oui, j'ai découvert Rammstein. Alors moi, on m'avait mis à la batterie entre 8 et 10 ans, j'avais pas aimé. Et à la guitare, c'est pareil, ma mère voulait que je fasse de la guitare parce qu'elle me voyait bien avec une guitare. J'en avais rien à foutre au début, la première année. Puis après, j'ai découvert. On avait des voyages franco-allemands au collège et les Allemands ont plus une culture métal de manière générale. C'est un peu plus diffusé dans leur pays. Et du coup, découverte de Rammstein aussi avec un pote. Et j'ai appris à jouer I Love Rock'n'Roll de Joan Jett. Et je me suis dit, ah putain, on peut faire ça à la guitare. Et depuis, voilà.
0: Et quelque part, t'es quand même allé bien au-delà de cette influence-là. Alors, je parle de ce que je connais parce que je suis guitariste aussi, donc au niveau de la batterie, j'ai pas suffisamment d'éléments pour développer, mais t'es quand même plus technique que Rammstein au niveau de ce que tu proposes, en tout cas.
1: Ouais. Et, bah, ça, c'est les envies de bosser tel et tel truc et de composer avec des trucs un poil plus techniques. Après, ça se trouve, on fera deux accords sur le prochain album et ça sera très bien.
0: Dun, dun.
1: En fait, Rammstein, il y avait vraiment ce truc-là, et moi, je suis passé par là de kiffer au début. Et dès que je commençais à toucher un peu à la guitare, à me dire, ouais, c'est peut-être pas si bien, vu qu'en fait, c'est peut-être pas si technique, et c'est trop simple, et ceci, cela. C'est pour ça que j'ai toujours aussi détesté des groupes comme Linkin Park, tu vois, où c'est très... Enfin, la guitare ne sert à rien quasiment dans Linkin Park. Moi, j'y porte peu d'intérêt, mais c'est mon avis. Et en fait, Rammstein, j'ai capté que plus tard, et en discutant aussi avec Benoît, qui est un gros, gros fan, mais que, en fait... Tu veux bien faire sonner un truc qui paraît simple, c'est déjà plus compliqué. Tenir un concert, vraiment faire groover aussi le riff, c'est déjà quelque chose de différent et de plus compliqué que ça n'y paraît.
0: Oui, puis c'est vrai que là, on parle vraiment d'efficacité, en fait, et c'est une prise en main en soi, c'est clair. Et alors, justement, sur ce que vous avez choisi sur votre carte blanche, ça tombe bien parce que c'est encore aucun groupe qu'on a cité jusqu'ici. Et ça reste des grands classiques. Alors d'un côté il y a du Death et d'un autre côté il y a du Pantera. Et en plus avec un morceau de Pantera qui n'est pas si souvent évoqué par les fans. Parce que spontanément on a plus des Cowboys from Hell, des I'm Broken, des Five Minutes Alone. Où le sempiternel est un peu barbant quand même à la longue. Walk.
1: Ouais.
0: Mais,
1: et non pas woke. Hein, vu Phil Anselmo, c'est pas. C'est
0: ah, lui, woke. Il est vraiment pas woke. Ça, y a pas de problème, y a pas de confusion possible. Mais donc, y a symbolique de Death et Will Grind That Axe de Pantera. Alors, je sais pas qui a choisi quoi, mais je veux bien vous entendre parler de ça. Enfin, qu'est-ce que ça
3: fait? Moi, j'ai choisi symbolique.
0: Ouais.
3: De Death parce que c'est un peu marrant comme histoire. C'est quand j'ai commencé à écouter du métal, j'ai commencé par des trucs un peu cool, genre du System, du Slipknot, du Marilyn Manson. Et après, il y a eu Slayer qui était vraiment la passerelle pour commencer à partir dans des trucs un peu plus velus. Maintenant, j'écoute beaucoup de Death, genre du Bolthrower, du Asphyx, du Gorefest. Et cet album-là, symbolique, c'est ma femme qui me l'a offert. En cherchant un peu par hasard, et pour moi c'était une grosse grosse découverte, et voilà, c'est un truc qui m'a énormément marqué. Et techniquement, à la batterie, c'est super intéressant. Gene Hoglan, il est ambidextre, il a deux rides, et il y a plein de trucs qui se passent sur tout cet album. Et voilà, cette chanson là elle est vraiment c'est une chanson que je peux écouter quasiment tous les jours sans me lasser, quoi.
0: Eh ben, je propose qu'on se la mette tout de suite, et puis on va parler de Pantera juste après, de pourquoi t'as choisi ce morceau-là en particulier. C'est parti pour Symbolic du bon vieux Chuck Schuldiner avec toute sa bande,

0: Symbolique de Death sur l'album Symbolique. Vous êtes toujours à l'écoute des comptines du Forgeron. Quel morceau incroyable, quel groupe incroyable, quel musicien avec un S incroyable. Merci Benoît pour ce choix.
1: Ça me fait merci très plaisir.
0: Et puisqu'on parle de musiciens incroyables, alors je suis pas super fan de leur chanteur sur le plan humain, mais alors, et je suis encore moins fan de ce qu'il est devenu, parce que quand on voit ce que c'était vraiment au tout début de quand il est arrivé dans Pantera, les capacités vocales de zinzin ouais. qu'il avait, et comment il a tout poncé à coups de whisky, mais Pantera.
2: Oui. Il est plus capable de faire de peut-être les high notes comme il faisait sur les premiers albums. Puis la période glam, hein, faut pas oublier qu'ils ont fait du glam rock.
0: Ouais, hein, et alors c'est une période que les gens détestent alors qu'il y a des trucs de ouf malade dans cette période.
2: J'ai jamais écouté, à part peut-être des extraits, mais je me suis jamais vraiment lancé dessus. Mais...
0: Alors, faut aimer le heavy metal un peu d'antan, parce que c'est du heavy metal old school, mais leur album Projects in the Jungle, il y a plein de trucs très cool dedans, et, avec leur premier chanteur Terry Glaze, qui avait une vraie chouette capacité, et Terry Glaze qui est de retour aussi avec une espèce de groupe heavy speed qui s'appelle Axe Dragger, qui est très chouette aussi, si vous aimez vraiment le heavy metal rugissant avec des mecs qui ont des aigus comme ça, c'est très chouette. Mais la période glam de Pantera, il y a des trucs super cool dedans que tout plein de gens méprisent, mais il y a des trucs très cool.
2: Ouais, c'est parce que ça devait pas parler au même public. De toute façon, le virage après avec Cowboys from Hell, ça a un peu sauvé le métal dans les années 90. Hein, finalement, c'est quand même beaucoup sont des plus vieux que nous, mais clairement disent que oui, en fait, ça a relevé le niveau, alors que déjà Metallica, ça devenait beaucoup plus lisse, moins intéressant, que le nu metal faisait pas du tout l'unanimité, etc. Mmh. Et Pantera, oui, si on veut bien parler de groove metal, mais oui, parce que ça joue, ça a une sonorité. Moi, j'aime bien les derniers albums. Il y en a que ça a un peu perdu, hein, des fans plutôt de Vulgar Display of Power. Ou de l'album d'après, j'ai plus le nom.
0: Far Beyond Driven, ouais.
2: Mais moi, le dernier, donc. J'ai plus le nom, bah tu vois, j'ai.
0: Celui avec le feu, en fait, et ça me revient pas non plus.
2: C'est parce que ChatGPT vient de bugger, là, j'avais un prompt.
0: C'est Reinventing the Steel.
2: Oui, Reinventing the Steel. En fait, il sonne peut-être moins aventureux, mais il y a des. Enfin, il est bien produit, je trouve, et c'est gras, c'est un peu baveux, c'est brut. Et il y a des bêtes de riff, quoi, vraiment. Tout l'album, je le trouve, c'est beaucoup plus standardisé, on va dire, peut-être au niveau d'un point de vue métal et composition, originalité. Mais, allez, un bon clou avant d'arrêter la carrière de Pantera, c'est très bien.
0: Très bien. Et ben, on va écouter ça tout de suite. Le morceau que tu as choisi, c'est We'll Grind That Axe for a Long Time. On écoute ça tout de suite. Restez avec nous.

0: We'll Grind That Axe For A Long Time, un morceau qui sent bon le sable chaud et le Jack Daniels. C'est de Pantera, bien sûr, sur leur dernier album Reinventing the Steel, avant que tout ça se sépare, que les frères Abbott aillent former Damage Plan et que Phil Anselmo aille former Down. Je vais y arriver. En tout cas, merci beaucoup Antoine pour ce choix. T'inquiète, tu peux finir ta brioche tranquille.
1: De rien. Merci pour la brioche.
0: Et merci pour ce choix. Alors, juste avant qu'on termine notre émission, parce que petit à petit on arrive vraiment vers la fin, on va juste refaire un petit tour d'horizon de votre agenda dans les prochains mois, et aussi sur quel réseau on peut vous suivre. C'est peut-être un peu évident, mais que les gens s'y mettent. Est-ce que vous avez un TikTok? Est-ce que vous êtes sur Blue Sky? Parce qu'il faut pas être sur Twitter.
1: On est sur Signal.
0: C'est bien.
1: Je voulais dire un truc, Noah, à l'arrache. Telegram, c'est ça, je confondais avec Telegram.
0: Ah, Telegram, c'est plus fasciste.
1: C'est
0: déjà
1: plus fasciste, c'était pour créer la polémique.
2: On est pas dessus en plus.
1: Non, non, non. Non, bon, on a les classiques, on est sur Facebook, sur Instagram. Pas encore les réseaux trop jeunes, je mets des guillemets, mais TikTok, pourquoi pas. C'est juste qu'on a la flemme vraiment de faire du réseau social, de la com. En général, on n'aime pas ça. Mais faut le faire, donc.
2: Ouais, comme on va pas sur TikTok,
0: oui,
2: nous-mêmes, basiquement, logiquement, on n'a pas trop l'intérêt de le faire, mais bon.
1: Comme on n'allait pas sur Instagram et que c'est devenu incontournable très vite et qu'on on a pris un peu le train en marche, quoi, là-dessus.
0: Il a fallu se faire un peu violence, mais c'est vrai que ça, en plus, c'est un peu le mal du siècle pour plein de groupes, le fait que... Il y a plein de groupes qui disent que eux, d'ordinaire, ils sont dans leur création, dans leur kiff, et c'est pas du tout des communicants, et c'est un truc que, à l'heure actuelle, tout le monde est obligé d'apprendre de gré ou de force, quoi.
1: Ouais, c'est ça, avant de potentiellement passer l'étape où il y a des gens qui le font pour toi ou avec toi, bah, t'es obligé de faire le maximum tout seul, et surtout si t'as pas de thunes. Et après, bon, c'est des habitudes que plein de gens ont pris juste pour leur utilisation personnelle. Mais nous, bon, on fait des efforts, quoi. Ça nous demande vraiment des efforts.
0: Et est-ce qu'on peut avoir un petit tour d'horizon de l'agenda, juste pour vraiment enfoncer le clou dans la tête des gens qui prennent leurs précos? D'ailleurs, on vous le dit suffisamment souvent dans cette émission, mais il faut prendre ses précos, ça aide les organisateurs.
1: Ses précautions, hein.
0: Ouais. Ces précautions, ces précommandes. En fait, il pourrait y avoir une espèce de petit slogan, une affiche à faire pour toutes les assos qui organisent des trucs.
1: Ah oui.

0: Du coup, dans l'ordre, le 13 juin à Maubeuge, le 22 au Fidelair, ça doit être Haute-Normandie, mais à vérifier, le 22 août, le 4 octobre au Sarrazin à Lille, et le 8 novembre à la Disquerie
1: à Béthune.
0: À Béthune.
2: Donc il y a quand même pas mal de choses qui sont près de chez nous. Si vous arrivez à choper PFM en l'écoutant sur la FM, c'est que vous n'êtes pas très loin d'un certain nombre de dates. On compte sur vous. Et on arrive donc sur la dernière ligne droite de cette émission. Alors je vous rappelle que nous sommes rediffusés dans la nuit de lundi à mardi à 1h du matin, dans la nuit de samedi à dimanche à 1h du matin également, mais surtout le vendredi à 22h30 pour terminer la semaine en beauté. Nous possédons une page Facebook et Instagram, Les Comptines du Forgeron, que vous pouvez liker, partager, vous pouvez suggérer des groupes à chroniquer ou vous suggérer vous-même si, comme Biur, vous voulez venir discutailler métal avec nous dans les studios. Il y a du café et de la brioche, on est gentil. Je vous rappelle que la semaine prochaine, le 31 mai, donc, on reçoit les copains de Swamp Evil qui sortent du néant avec leur sludge stoner doom qui sent la vase. Hein. Swamp Evil, c'est le mal des marais. Petite pensée aussi pour le Bully on Rocks, parce qu'ils nous ont demandé si on pouvait rappeler que le samedi 30 prochain et aussi le vendredi 29, il y a le Bully on Rocks à Bully-les-Mines. Nous, on y sera le samedi avec Julien pour voir Praying Mantis. Si vous êtes fan de heavy metal à l'ancienne, c'est tout indiqué, n'hésitez pas. Je repasse à notre agenda à nous, mais le mois de juin, vous savez, va être assez chargé, puisque le 7 juin, on reçoit Sungrave, groupe qui nous a été dégoté par Mavo. Le 14 juin, on reçoit le black metal de Lord Ketil, la dernière signature de Malpermesita Records, du black metal old school de très bon goût. Et le 28 juin, on reçoit Axis, qui est une espèce de revival de Marilyn Manson, là aussi trouvé par Mavo, de très grande qualité. Le 5 juillet, on reçoit Derelict dans cette émission qu'on a eu la chance de voir au Furious Circus, qui fait du super taf aussi.
1: Ben on a joué avec eux hier.
2: Et ben voilà, comme quoi tout est lié, le Nord-Pas-de-Calais est un village. Ensuite, on laisse passer les vacances.
0: Une grande famille, je dirais.
2: Ça fait débat.
0: Mais, débat.
2: Bien vu. T'es en mode Raymond DeVos là, ça y est, tu vas
0: les enchaîner. Oui, c'est ça, mais c'est pour montrer que j'écris vraiment les textes.
2: La preuve est faite. Alors après la date avec Derelict, on va prendre un peu de vacances aussi, on va probablement se reposer un peu et on revient le 30 août avec Maroual, une petite émission qui sent des pieds, mais on vous a déjà passé leur musique plusieurs fois dans cette émission, on a très hâte de les recevoir. Ensuite en septembre, on reçoit Rush on Mars le 6 septembre qui vient nous présenter sa nouvelle production. On reçoit Indicible qui nous vient de Picardie le 13 septembre et le 20 septembre, on reçoit le Dawn Festival, un nouveau festival qui donne ses profits pour lutter contre les violences faites aux femmes, puisque leurs profits vont être donnés au refuge. Donc un nouveau festival caritatif dans la région, c'est quelque chose à soutenir, c'est vraiment important. 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N'oubliez pas d'élire votre chroniqueur préféré. Et cette semaine, gros match, hein, parce qu'il y a 5 absents. Le match, ça se joue entre Vivien, Damien, Julien, Marco et Mavo. Car on le sait, les chroniqueurs que vous préférez, c'est toujours ceux que vous n'entendez pas, malgré nos efforts. 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Petit point organisation de date aussi, parce que vous savez que de temps en temps, Radio PFM organise des dates. Et ça vient de sortir le 4 juillet. Le samedi 4 juillet, on fait venir Galibo, Hilder et Mindgrief juste en dessous de nos studios. Donc une date doom, dark, black metal. Donc n'hésitez pas. Ça coûte 10€ pour rentrer, ce qui est franchement pas cher. Et donc n'hésitez pas à venir passer ce moment agréable avec nous plutôt que d'aller au Main Square, tiens, par exemple.
3: Il n'y a pas photo.
2: Ça a plus de sens si vous écoutez les Comptines du Forgeron quand même.
3: Bien sûr.
2: En tout cas, Biur, merci beaucoup de nous avoir rejoints pour ce direct et pour avoir partagé tout ça avec nous. Ça a été un grand, grand plaisir de vous avoir et vous revenez quand vous voulez, peut-être merci. Dans un an pour le troisième.
0: Merci.
1: Ouais, merci à vous.
2: Et puis, on vous souhaite plein de bonnes choses et on ira vous capter en tournée dès que possible. Il va falloir quand même qu'on s'écoute un morceau pour finir.
0: Ah
1: Un morceau de quoi?
2: de vous.
0: Un morceau de brioche. Moi, alors, ce sera plutôt un morceau de brioche pour finir.
2: Alors, un morceau de vous, mais lâche ce couteau, d'accord. Hein, métaphoriquement, tu vois. C'est...
1: Bon, plus vite et plus fort, non ?
0: Plus vite et plus fort, oui. Il y a un clip, hein, allez voir le clip sur YouTube.
1: Ouais.
2: Fort bien. Eh bien, on se quitte avec ça. Chers amis, prenez bien soin de vous. Regardez bien de chaque côté avant de traverser la route. Et s'il vous plaît...
3: Surtout,
0: sauf si vous êtes de droite.
3: Surtout, ne courez.
0: Fermez les yeux.
3: Pas avec des ciseaux.
2: Sauf si vous êtes de droite, fermez les yeux et courez avec des ciseaux. Après,
0: sur la route.
2: On se quitte avec Plus vite et plus fort de Biure. Merci beaucoup encore une fois. Et puis, chers auditeurs, on se dit à la semaine prochaine. Plein de bisous. Mettez de la crème solaire. Et à bientôt.
0: Merci.
3: Ciao.

0: tous et à toutes, bienvenue sur PFM 99.9. Pendant une heure, vous allez retrouver l'équipe de Faster Pussycat pour vous enchanter avec ce printemps qui revient et on espère qu'il va durer très très longtemps. En tout cas, nous allons faire des incantations musicales et en tout cas, restez avec nous pendant cette heure. Nous avons de délicieuses nouveautés à vous proposer, des coups de cœur, peut-être quelques comptes rendus également de redécouvertes.
1: Des comptes rendus, non, mais des propositions de concerts et pas mal d'hommages pour ma part.
0: Et ben voilà. D'ailleurs, on commence avec
1: un hommage à un groupe, non pas un groupe défunt, mais voilà, ils viennent de perdre leur bassiste. C'est un groupe de sept, un groupe punk rock sétois, les Sonic Preachers, que j'avais eu le plaisir de voir au bar du Communal à la frontière belge. Je me souviens plus exactement quel est le nom de cette ville. Et il y avait eu les Darts aussi qui s'étaient produits là-bas dans ce
0: à
1: bar.
0: À côté d'une église,
1: oui,
0: dans
1: c'est
0: un
1: ça.
0: Lieu improbable.
1: Ouais. Oui, oui. Et donc, j'avais découvert les Sonic Preachers à ce moment-là, un concert mémorable, tellement la prestation était fiévreuse, furieuse, puissante et aussi bienveillante. Et malheureusement, ils viennent de perdre leur bassiste cette semaine. Bassiste italien qui, du nom de Romano Pasquini, très remarquable aussi par sa présence, très grand, alors que c'est un bar au plafond très, très bas. Mais voilà, ils avaient investi la salle et le public avait franchement participé. Et donc, voilà, c'était l'occasion de revenir sur l'album que j'avais pu acheter à cette occasion-là, le numéro 100 sur 300, avec un superbe visuel qui sont réalisés par le chanteur, créateur, compositeur du groupe les Sonic Preachers, qui est vraiment un très grand designer, parce que, enfin, une pochette magnifique avec une espèce de stripteaseuse des années 50 qui ouvre en espèce de rideau et il y a un grand un train à vapeur très steampunk qui apparaît sur la pochette, enfin vraiment avec des effets visuels magnifiques et un verso qui est dédié en fait. C'est un album un peu étrange parce que d'un côté il y a les Sonic Preachers et de l'autre côté un autre groupe qui s'appelle les Little Green Fairy, qui est un autre groupe aussi, je pense qu'ils sont italiens, mais peut-être qu'il y a des gens des sept aussi, enfin voilà, en tout cas il y a l'un des frères aussi, Pasquini. Voilà, ce sont des frères musiciens. Et donc, voilà, un album, c'est très rare aussi que sur un album, il y ait deux groupes proposés. Donc, c'était l'occasion de revenir du coup sur ce magnifique album visuellement. Après, musicalement, sur album, c'est difficile à écouter parce que c'est très furieux, c'est très punk rock. Et ils chantent pas forcément très bien en anglais. C'est vraiment des groupes à voir sur scène parce que c'est là où toute la magie se passe. Mais du coup, voilà, je voulais faire un petit clin d'œil à Romano Pasquini et je vous propose de les retrouver avec leur titre Go to the Station. Bon voyage.

0: Rien de tel pour commencer ce Faster Pussycat.
1: Oui, c'est un morceau un peu plus lent, vous verrez, vous entendez hein, derrière, c'est très dynamique. Et je ne sais pas si je l'ai cité, mais le chanteur graphiste s'appelle Joe Hart, voilà, qui a vraiment un très très grand talent.
0: Et bien, voilà. On continue un peu dans la même mouvance, on s'en va directement à Austin et on va retrouver un groupe qui vient de sortir uniquement son premier album, Mod Lang. Si tu veux, c'est les copains, les potes des Lemon Twigs, The Uniboys, toute cette nouvelle scène power pop, glam rock, à souhait des États-Unis et qui sont extrêmement jeunes et qui ont été sevrés à cette power pop et également à cette pop, puisqu'on a l'impression de retrouver les Beatles et également Red Cross avec des sons à la T-Rex. C'est vraiment super. C'est quatre membres, dont une jeune femme qui est là pour agrémenter également de sa voix. Et ce que je vous propose, c'est de vous laisser porter et enivrer par ce morceau qui a été découvert par Olivier Dizzy Rider. Il est trop fort. Et donc, ce que je vous propose, c'est de les retrouver. Et si vous voulez même aller au-delà de cela, je vous invite, si vous ne savez pas quoi faire le 16 juin, à vous rendre à Sacramento. C'est une idée de voyage, puisqu'ils joueront à Sacramento. Et peut-être qu'ils feront la première partie d'Element Twigs. Et on en reparle dans quelques instants.
1: Le groupe, c'est
0: Mod Lang. Voilà. Et le titre de l'album, c'est Borrowed Time. Et ce que je vous propose, c'est Try Your Love.

0: je ressors les vieilles choses des années 90, Mélanie. C'est The Queers, un groupe qui nous vient de Portsmouth dans le New Hampshire aux États-Unis. Un groupe formé en 80 à géométrie variable. C'est un trio avec essence. Enfin, à la tête de ce groupe, c'est Joey Queer. À l'époque, il y avait Toulouse, il y avait Wimpy, Rutherford et Keith Hedges. Aujourd'hui, il tourne à nouveau avec Alex Martin et Ginger Fanculo et ils seront au Choc Festival, les Queers. Voilà, c'était l'occasion de nous replonger dans leur album de 96, Don't Back Down. Je pense qu'on les avait vus à ce moment-là en Belgique, parce que j'ai un souvenir de ces chansons. Alors c'est très punk rock derrière, ou c'est très Beach Boy aussi, le morceau qui passe à la suite qui s'appelle Don't Back Down. Mais après, c'est aussi très punk rock. Là, c'est très Ramonesien, hein, dans les chansons d'amour. J'espère que vous avez aussi trouvé votre number one. En tout cas, voilà, c'était un super titre sorti à l'époque 96 sur Lockout Records, qui est un label de Californie. Alors, je sais pas s'il existe encore. Voilà, mais c'est l'occasion, ben, de les revoir sur scène au Choc Festival. Je vous rappelle, les 10, 11 et 12 juillet, j'ai pas encore noté l'ordre de passage et des jours des différents groupes, mais en tout cas, je serai devant la scène.
1: En tout cas, ça n'a pas vieilli et justement, on a l'impression, eh bien, que c'est dans la continuité. Et justement, on en parlait il y a quelques instants, The Lemon Twigs, ils sont à l'honneur, ils sont partout dans la presse.
0: En parlant des Beach Boys, effectivement.
1: Voilà,
0: Beach Boys,
1: voilà.
0: Leur dernier album.
1: Et donc, ils ont le feu aux poudres et c'est tant mieux, très prolifique puisque presque chaque année, ils sortent un album. Ils sont, je pense déjà, je ne veux pas dire de bêtises, au moins leur 7e album, et c'est tant mieux. En tout cas, à chaque fois, éclectique. Et en même temps, eh bien, ils y vont sans compromis. Ils prennent des risques et ça peut mettre à la limite, tu sais, du kitsch et dire non, c'est quand même pas possible, c'est pas audible, on ne va pas franchir le pas. En tout cas, si vous n'avez jamais vu les Lemon Twigs, c'est sur scène que ça se passe, car là, on a l'impression de voir réunis les Beatles, Beach Boys, Big Star et également Red Cross tout ensemble, et ce sont vraiment des virtuoses. Ils ont commencé très très jeunes à écrire, ouais. Ce sont deux frères
0: avec un papa aussi dedans,
1: qui était bien sûr donc qui les a inspirés, Brian et Michael Daddario, et ils viennent vraiment, ils ont élaboré ce côté artistique de par leurs études, également tourné vers le théâtre, le cirque, le cinéma. On voit qu'ils sont en fin de compte de vrais artistes, exactement, et avec beaucoup de, comment dire, de subtilité, de finesse, de délicatesse, et on a l'impression en tout cas qu'ils sont extrêmement passionnés et qu'ils ne cessent, eh bien, de s'amuser et de découvrir des nouveaux, je vais pas dire des nouveaux sons, mais de nouvelles manières, parce que je pense qu'ils sont quand même assez nostalgiques au niveau musical. Ils sont fans sur tout ce qui s'est passé dans les années 60 et 70, et ils essayent de mettre leur touche, et ça c'est vraiment pas mal. Et surtout, ce qui est vraiment chouette, c'est qu'ils ont lancé non pas une mode, mais en tout cas un courant, et donc il y a plein de groupes qui tournent autour d'eux, et c'est tant mieux. Et donc c'est nos nouvelles années, justement, power pop 90. Donc si vous n'avez pas encore eu le temps d'écouter ce tout dernier album qui est sorti le 8 mai 2026, Look For Your Mind, eh bien je vous propose de le retrouver avec l'avant-dernier titre. Il y a 14 titres sur cet album. Donc, une croisée entre, justement, les Beach Boys, les Beatles, du Sunshine Pop, de la Power Pop et du Glam Rock. Je vous propose de les retrouver avec ce titre, My Heart Is In Your Hands Tonight. Et si vous accrochez, je vous invite à aller les voir, puisqu'ils sont en tournée à partir du, ça a déjà commencé, du 22 mai jusqu'au 26 octobre. Il n'y aura que le mois doute off pour eux. Ils vont sillonner le monde, et parce qu'ils vont même jusqu'au Japon, et ils seront donc le 11 octobre à la Cigale à Paris. Donc très très bel endroit, très belle salle, et surtout un groupe hors pair au niveau scénique, ce que je vous propose en attendant de vous délecter avec cette belle balade, les Lemon Twigs.

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1: La période de Cannes m'a donné envie de nous replonger dans un des titres d'un magnifique film, un des plus beaux films du cinéma. C'est In the Mood for Love de Monsieur Wong Kar-wai, qui début 2000 nous proposait cette fiction en amour entre deux personnes, consommées ou pas consommées, c'est à vous d'interpréter les images qu'on y voit, mais en tout cas il y a deux CD dédiés à la BO de ce film. Donc on commençait avec la voix sensuelle et la mélancolie de celle de Brian Ferry, grand compositeur anglais du groupe Roxy Music, qui avait fait un carton dans les années 70, mais très vite il est parti en solo et a fait sa carrière en solo. Il y a eu plus de 24 albums en 60 ans. Il est originaire du nord-est de l'Angleterre, plus précisément une ville qui s'appelle Washington, mais du côté de la région du Tyne and Wear, qui sont deux rivières de ce côté-là de l'Angleterre. Il est surtout reconnu pour son élégance, un peu comme un dandy, qui a beaucoup fait fantasmer les jeunes filles à l'époque. Et en 2026, il fêtait ses 80 ans, ce monsieur. Bon, on le voit plus trop sur les scènes, mais en tout cas, voilà, il a fait partie de nos vies, en tout cas pour ceux qui ont vécu cette période-là. Et ce titre-là, I'm in the mood for love, est en fait un classique des années 30 qui avait été à l'origine très populaire et écrit pour une comédie musicale et interprété par Dorothy Fields. Et après, c'est devenu un standard du jazz et puis de la pop music. Il y a plus de 400 versions de ce titre-là, I'm in the mood for love, mais c'est quand même une des très belles versions que Brian Ferry nous propose, je trouve.
2: Exactement, et surtout, il faut quand même rappeler que Wong Kar-wai, ce réalisateur asiatique, est l'un des seuls à avoir mis comme cela en BO, d'avoir pris le parti pris justement de mettre de la musique au son latino, et donc de voir ces deux univers se mélanger.
1: Ouais, il y a beaucoup
2: avec
1: de
2: ce
1: titres
2: côté
1: de Nankin Cole, voilà, raison, et, de le rappeler. Ouais.
2: Et il faut surtout pas oublier non plus que pas mal de scènes se passent également sur les îles Philippines, et que il y a ce passé justement hispanique, et c'est pour ça que ce beau croisement
1: 50-60
2: super bien fait. Ouais. Et donc tout un univers, et quelle chance, Daphné, que nous avons pu vivre justement avec ce film lorsqu'il est sorti, et ça fait partie eh bien de notre cinématographie et justement à tout jamais. Et voilà comment des idéaux, comment des parcours et tout ça.
1: J'hésite entre ce morceau-là, Mélanie, et puis Talon Aiguille, qui est repassé cette semaine aussi sur
2: la fois prochaine.
1: Oui, qui est aussi un des grands titres du cinéma,
2: bien sûr,
1: de Marisa Paredes.
2: Et il y a justement le dernier film de Pedro Almodovar que vous pouvez voir dès maintenant sur grand écran, et on aura l'occasion d'en reparler peut-être la semaine prochaine. Je poursuis justement avec ces sons latinos avec Adrian Quesada, c'est le guitariste, l'ex-guitariste de Prince d'abord, et ensuite le guitariste de Black Pumas. Il a plusieurs cordes à son arc, il a décidé de faire pas mal de concepts musicaux, et là en 2022 il décide de réunir justement des chanteuses latino pour interpréter ce qu'il appelle Los Boleros Psicodélicos. Bon, alors là très bien, mais il a quand même copié, parce que quand même, lorsqu'on parle de bolero glam, c'est quand même Daniel Mestas Matando à tout jamais, c'est mexicain. Et lui, il a décidé, eh bien, tiens, j'ai un peu plus de popularité qu'eux, j'essaye de faire également la même chose. Donc ça, c'est un petit peu, un peu triché, mais c'est pas grave quand c'est bien fait. Et surtout, c'est pour mettre à l'honneur une chanteuse qui nous vient de Puerto Rico et qui s'appelle Ile, et qui, sur cet album-là et ce morceau-là, eh bien, je trouve qu'elle a une très belle prestance et un très beau phrasé. Donc, je vous propose de vous laisser bercer avec ce Mentiras con cariño, Adrián Quesada.

0: Allons se replonger dans les compilations Checkerama volume 2 présentées par monsieur Elvidoc. Et là, c'est un superbe titre méconnu, Soulville par Dina Washington. On retrouve des gens un peu plus connus hein, sur ces compiles comme Screaming Jay Hawkins ou encore Arthur Alexander, Irma Franklin, Johnny and the Debonairs, des choses des années 40-50, des super titres et surtout des super visuels pareil hein, à la fois. Enfin, c'était sorti en vinyle et à l'intérieur de vinyle, il y avait des CD voilà, pour pouvoir écouter dans tous les endroits, soit où on a une platine, soit on a une petite platine CD plus facile à transporter quand on vient à la radio. Mais du coup, c'est superbe visuel, ça fait des superbes décos pour ses chez soi en 33, version 33 ou en version 5 sur 5.
1: Et puis ambiance très estivale et en même temps, on revisite nos classiques. On poursuit avec une future nouveauté, puisque l'album, il faut être encore un peu patient, ne sortira que le 29 mai. Et l'album s'intitule In a Soul Steady Situation. C'est bien sûr le tout dernier album de Joey Quiñones qui sortira sur Coleman Records avec 11 titres tant attendus. Joey Quiñones, Daphné, nous avons eu l'occasion de le voir l'an passé. C'était dans le club du Grand Mix à Tourcoing, c'est bien sûr le chanteur de The Sincere's, ce combo Chicanos qui nous viennent tout droit et bien de Haley. Et donc ils étaient avec The Altones qui font partie des Sincere's et qui ont fait leur groupe à côté, puisque quand même The Sincere's sur scène, ils étaient au moins entre 11 et 12 musiciens. C'était vraiment, enfin pour moi, l'un des concerts de l'année passée qui m'a vraiment marqué, car nous étions en pleine soul music, en pleine trance également, et Joey Quiñones avec une interprétation vraiment unique. Et quelle chance de pouvoir les voir chez nous, car ça faisait au moins 5 ans que nous les attendions et je ne pensais jamais les voir, sauf à aller bien sûr aux États-Unis. Donc voilà, c'est chose faite et j'espère justement que ça donnera l'occasion de revenir faire une tournée. Là, cette fois-ci, ils décident. Alors, c'est pas un tournant, comment dire, qui a été pris comme cela. Ça a été fait en amont, puisque déjà sur The Sincere's et déjà sur les 45 tours précédents, Joey Quiñones aime beaucoup la soul music, justement, de ces années 50-60. Mais il aime également mélanger avec des sonorités de ska, de reggae, et ce qu'on a appelé à cette époque le Lovers Rock. Et donc il y a beaucoup de morceaux qui sonnent sur ce nouvel album, puisqu'on peut quand même découvrir quelques morceaux en avant-première. Et ce que je vous propose, eh bien, c'est de continuer juste à explorer encore juste un petit peu, eh bien, ce son totalement de soul larmoyante tel qu'on l'aime, avec There Must Be Something, Joey Quiñones dans Faster Pussycat.

Light My Fire version soul, celle de Erma Franklin qui réinterprétait à sa manière le hit de Dinsmore, Krieger, Manzarek et Jim Morrison, aka les Doors, qui avaient créé ce morceau-là dans les années 70, version très baba cool, psychédélique. Et là, voilà, sur une des compilations Mojo, il y a une qui est dédiée à la Southern Soul, donc la soul qui nous vient du sud et ou qui réinterprétée par des gens du sud, et Erma Franklin, elle était originaire

0: de Mississippi et nous a quitté en 2003. Et donc voilà, c'était comme on était dans le mood de la soul music, c'était l'occasion de repasser ce fabuleux titre avec cette fabuleuse voix de Gospel Girl.
1: Place à une autre reprise, Daphné, et celle de The Small Faces. Les Small Faces, ils ont débuté en 1965. Ils nous venaient tout droit d'Angleterre et ils ont continué leur carrière jusqu'en 1978. Les Small Faces sont bien sûr les grands représentants du courant Mods de l'époque et ils ont sorti pas mal de tubes, même s'ils n'ont pas été propulsés de la même manière que les Beatles ou les Stones. En tout cas, ils ont marqué vraiment un virage et une musique un peu plus indépendante, underground pour l'époque. Et donc, je vous propose de les retrouver sur leur album, juste le premier en 1966, From the Beginning, qui a été rebaptisé. Et je vous parle des Small Faces pour faire un petit clin d'œil également bien sûr à Laurie Wright, puisque Laurie Wright a décroché le rôle pour jouer Steve Marriott, qui est le leader en fin de compte des Small Faces, et donc ils sont en train de tourner le biopic et c'est Laurie qui a décroché le rôle. Donc
0: Breaking
1: voilà.
0: News dans Faster Pussycat.
1: Et Laurie, deuxième donc nouveauté, il sera, alors je vous reparlerai, je vous communiquerai la date ultérieurement, il sera de nouveau à Béthune et cette fois-ci sur une péniche. C'est une asso qui les organise avec, tu te souviens, le combo qu'on avait vu, le duo un peu folk.
0: Superbe Flowers, non, je sais plus.
1: On reviendra là-dessus. Ouais, et donc, ils seront les deux, voilà, pour un concert.
0: Rosebud, quelque chose, je sais plus.
1: Unique dans une péniche à Béthune, rien de tel, avec un beau clair de lune, on l'espère. En tout cas, voilà, c'était le petit hommage rendu à Laurie et surtout avec cette belle époque. Et la reprise en fin de compte, c'est You've Really Got Hold on Me, qui a été bien sûr reprise par les Beatles, mais c'est Smokey Robinson qui l'avait écrite avant, donc en 1962. Ce que je vous propose, eh bien, c'est de les redécouvrir et avec une voix et une prestation hors pair, The Small Faces.

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1: Et maintenant, on va quasiment arrêter l'émission, se quitter. Voilà, je mélange un peu tout dans ma tête avec un hit écrit par des jeunes filles, surtout une jeune femme à l'époque ces années 70. C'est Mademoiselle Joan Jett et c'est Runaways. Il y avait à l'époque aussi Ruby Curie qui chantait, mais c'était Joan Jett qui créait les morceaux avec Kim Foley, leur producteur et directeur artistique, manager. À l'époque, j'ai passé souvent ici Bad Reputation, puis c'est un morceau qu'on a beaucoup entendu grâce aussi au film d'animation Shrek, voilà, qui a remis en avant ce morceau-là. Mais à l'époque, il y avait leur fameux Cherry Bomb, écrit en 76, donc 50 ans, et pour ses 50 ans, Joan Jett viendra au Choc Festival, les 50 ans
0: trop
1: de
0: classe.
1: Ce morceau-là, mais les 50 ans aussi du Choc Festival le 10, 11 juillet, 12 juillet prochain. Donc voilà, à l'époque, donc chanté par Cherry Curie, mais Joan Jett l'a repris aussi plus tard quand elle a créé ses Black Hearts, et nous la verrons avec ses Black Hearts en juillet prochain. C'était une reprise qu'elle a faite en 84 sur son album Glorious Result of the Misspent Youth. Là, je vous propose de les retrouver en 76 sur leur album version originale avec les du 33 tours d'origine. Tout de suite, les Runaways dans Faster Pussycat, et on se dit à la semaine prochaine.
0: Salut, bye bye.

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0: Hola a todos muchachas y muchachos, vous êtes sur Radio PFM 99.9 pour écouter Easy Rider, ton émission préférée de rock, mais pas que, sur l'antenne de Radio PFM. C'est la 1580e édition de cette émission que tu peux suivre depuis de très nombreuses années et que tu vas encore suivre pendant de très nombreuses années parce que la musique, ça ne s'arrête jamais. Comme nous, Sylvain.
1: Exactement. Unstoppable,
0: yes.
1: Que nous sommes.
0: On aura peut-être quelques petites rubriques, mais en ce moment, on est un petit peu décalé avec tout ça. Hein. Les rubriques, oh, on en oublie.
1: On n'est pas très assidus, mais on a toujours de bonnes excuses.
0: Mais c'est vrai.
1: Mais au bout de toutes ces années, vous nous pardonnez un petit peu.
0: J'ai 40 000 nouveautés, moi, cette semaine.
1: C'est vrai.
0: Je pourrais faire deux émissions.
1: Oh, bah écoute, incroyable. Je ne change rien parce que j'en ai pas des tonnes.
0: Et je choisis l'album de la semaine.
1: Tu choisis l'album.
0: Ah non, je ne peux pas choisir l'album de la semaine. C'est pas celui-là, il sort qu'au mois de juin. Donc
1: ah oui, c'est embêtant.
0: Donc voilà.
1: Mais en tout cas. On trouvera.
0: On va commencer avec
1: normalement,
0: un truc comme ça.
1: Dans cette émission, il y a un album de la semaine, il y a un album du mois, il y a un album en entier. Il y a une rubrique bière, mais peut-être pas cette semaine. On a décidé d'être peut-être un petit peu plus sobre. Et on parlera concert.
0: Ben bien sûr.
1: On parlera de l'été qui approche.
0: Est-ce que c'est un disque orange là, qui est préparé là-dessus?
1: Tout c'est,
0: à fait. J'ai bien mis ça, je ne me suis pas trompé. Je vérifie parce que j'étais pas sûr de mon coup. Allez, comme d'habitude, on est parti pour une heure et demie de rock'n'roll.

0: John Spencer Blues Explosion pour débuter cette édition d'Easy Rider. Olivier, une bonne nouvelle frappe à notre porte.
1: Orange Slice Blues, c'était un titre extrait de ce nouvel album à paraître le 12 juin chez Shove Records. L'album va s'appeler Songs of Personal Loss and Protest. Et encore une fois, il a piqué la section rythmique au Bobby Lees. C'est encore les deux jeunes, on les entend d'ailleurs gueuler un petit coup derrière. Et ça va être encore un super album. En concert à Paris le 7 juin, si je ne m'abuse de mémoire, à la Maroquinerie.
0: Ça serait très bien qu'il repasse par chez nous.
1: Je suis pas sûr. Je suis pas sûr
0: cet automne, cet hiver.
1: Ah, peut-être, peut-être. Mais en tout cas, on adorerait le revoir parce qu'on a pris une belle, belle grosse branlée la dernière fois quand on l'a revu avec l'aéro.
0: C'est rare pour le souligner qu'un vétéran, on va dire, de la scène de rock comme ça retrouve son mojo quelque part.
1: Ah ouais,
0: je ne dis pas qu'il l'avait perdu, mais un petit peu quand même. Il était disparu un peu des radars. Et là.
1: Ah ouais.
0: Quel est son secret?
1: Les jeunes.
0: Où trouve-t-il
1: prendre des
0: toute
1: jeunes,
0: cette énergie?
1: Ah, c'est ça.
0: C'est fou.
1: En tout cas, on peut pas en faire un album de la semaine ni du mois parce que c'est pas encore sorti, évidemment.
0: Mais non, mais
1: on en a un bout déjà.
0: On a déjà un bout. On en avait déjà eu un bout aussi de celui-là. En voici un deuxième bout. Eux aussi sont jeunes. Ils sont plus en colère encore que John Spencer. Ils sont politiques. Ils sont contre tout pour rien. C'est les Downtown Boys. On en avait parlé il y a 15 jours, 3 semaines, ce groupe de Providence. L'album sortira, pareil, incessamment sous peu, Public Luxury. Ce sera le titre de l'album, You're a Ghost. C'est le deuxième extrait que je vous propose d'écouter de cet album. Après, on arrêtera d'écouter des extraits, puisque pareil, ça fera peut-être l'objet d'un album du mois, d'un album de la semaine.
1: Ouais.
0: On va savoir.

0: BFM 99.9, vous écoutez Easy Rider comme chaque mercredi en direct de 20h à 21h30, rediffusion le dimanche de 18h à 19h30 et rediffusion cachée à deux reprises. À vous de trouver tout ça dans la grille des programmes de Radio PFM. À l'instant, Olivier, encore de la nouveauté.
1: Encore de la nouveauté avec un album à paraître de Bodega. On les suit depuis de nombreuses années. Ils sont de New York, je crois, hein, Bodega, si je dis pas de bêtises. Et ou Brooklyn, Pick Up the Check, un extrait. J'aime beaucoup ce côté très groovy à la très 90s, fin des années 80, début 90, un peu Manchester, je dirais. J'aime vraiment bien Pick Up the Check qu'on écoutait à l'instant. Bodega, un groupe à voir sur scène.
0: Hein, complètement.
1: Moi, j'ai vu trois fois et c'était terrible. La particularité du groupe au début, c'est que la batteuse jouait debout. Enfin, parce qu'il y a deux batteurs, il y en a une qui a une caisse claire devant qui est vraiment hypnotisante, je trouvais, et la batteuse qui jouait debout. Elle est plus là maintenant, donc il n'y a plus de batteur. Des batteurs qui jouent debout, c'est pas souvent. À part Motoker, mais Motoker, elle était un peu.
0: Un peu chargée.
1: Bah, puis elle faisait pas grand chose, quoi.
0: Oui, et puis aujourd'hui, ouais. Je crois qu'elle vote Trump si elle est encore, si elle est encore vivante. Non, mais c'est vrai.
1: Oh,
0: parce qu'il y a 10-15 ans, elle était au Tea Party, là. C'était un truc.
1: Parti un peu extrémiste.
0: Un peu extrémiste, ouais, comme quoi.
1: Mm-hmm.
0: La bonne musique et la mauvaise drogue. Voilà ce qui arrive.
1: C'était Bodega.
0: On poursuit avec le cauchemar de Valérie Pécresse, ceux à qui Rock en scène peuvent dire merci, le groupe irlandais du moment Kneecap qui ne font pas que des filles chroniques, il ne faut pas les réduire à ça, mais c'est vrai qu'on parle beaucoup d'eux parce qu'ils ont des prises de position politique assez assise, on va dire ça comme ça, notamment sur la question du conflit israélo-palestinien. Je pense que vous aurez deviné sans grande difficulté quel camp ils ont choisi. Mais ce n'est pas tant ça qui est important dans ce groupe, c'est leur musique et c'est ce qu'ils font aussi de la culture irlandaise aujourd'hui. Moi, ça me saoule un petit peu, alors notamment les groupes américains, genre Dropkick Murphys d'origine irlandaise, forcément fantasme un peu une Irlande qui n'existe peut-être plus. Et comme quelqu'un avait dit un jour au mec de Dropkick Murphys, bah, si t'aimes tant l'Irlande, retourne habiter en Irlande. Et voilà, la Kneecap, c'est la fierté irlandaise, sans le côté des fois un peu patriotique, un petit peu malsain qui peut surgir. Ils chantent en gaélique, et ça, c'est. Et apparemment, il y a une vraie hype grâce à eux en Irlande. Il y a plein de jeunes qui se mettent à reparler le gaélique, etc. Mais il n'y a aucune intention nationaliste derrière tout ça. Et ils seront en concert notamment, alors ça marche fort hein, pour eux, marche très très fort, ils seront au Zénith de Paris à la rentrée prochaine, je crois en novembre ou un truc comme ça, ça risque d'être assez rapidement plein. Leur dernier album s'appelle Fenienne, des morceaux un petit peu plus club, acide, ouais. Etc.
1: J'ai moins aimé que le précédent.
0: Voilà, sur lesquels je me retrouve moins, mais quand même, il y a de très bons morceaux, notamment ce Liar's Tale qu'on a peut-être déjà diffusé, mais qu'on va rediffuser. Kneecap dans Easy Rider.

0: Vous êtes encore et toujours sur le 99.9 et vous écoutez Easy Rider et son album du mois de mai.
1: My heart is where your hands is at. Enfin, je n'ai pas le titre tout à fait devant moi. Là, je suis bientôt un petit peu perdu, Sylvain.
0: Tu n'as pas chaussé tes lunettes.
1: Puis de toute façon, tu sais quand ça ne veut pas fonctionner. My heart is in your hands tonight. Extrait de leur dernier album, album du mois. Donc, comme tu le disais, Look for Your Mind, Lemon Twigs, sixième album que j'écoute en boucle, moi, que j'adore. Toi, tu es un peu plus partagé là-dessus.
0: Alors, oui, dans le sens où... alors, c'est loin d'être un mauvais album. Attention, hein, autrement, on n'en ferait pas un album du mois. Ce qu'on se disait hors antenne, c'est que ça reluque vraiment très, très fort vers les Beach Boys, sur certains morceaux, vers les Beatles, mais pas les périodes des Beatles et des Beach Boys que je préfère. Ça a ce côté peut-être un peu trop sirupeux. Allez, on va dire ça comme ça. Et ça manque de morceaux plus
1: rock'n'roll.
0: Peut-être un peu plus rock'n'roll et puis plus construit, tu vois, comme ils pouvaient faire avec des breaks et des machins et des bidules. Mais bon.
1: Moi, c'est la première fois que j'arrive à rentrer dans un album d'Lemon Twigs. J'ai toujours trouvé les productions vraiment pas terribles. Et là, c'est la première fois que j'adore.
0: Le précédent, je l'aimais beaucoup.
1: Hein. Ah oui, j'ai du mal, moi, tu vois, le précédent. Je le trouvais plus gnangnan, moi, le précédent.
0: Ah bah voilà, bon,
1: tu vois, écoute, c'est marrant. Hein.
0: C'est fou.
1: Moi, j'adore. Le nouveau, enfin voilà, en tout cas, c'est un super groupe. Et puis, ils drainent avec eux tout plein de nouveaux groupes aussi. On pourrait faire presque une émission. Là, j'ai passé pas mal de temps à découvrir pas mal d'autres groupes. On en passera peut-être d'autres d'ici l'émission. Avec une sorte de renouveau power pop. Hein, Sylvain, ils sont amoureux des années 80, des Nerves, des Plimsolls, de tous ces groupes-là. Et puis aussi tous les 60s, bien sûr. Hein, donc voilà, c'est plutôt pas mal. On aime beaucoup les Lemon Twigs.
0: Allez, il faut aussi de temps en temps remettre l'église au centre du village et rappeler que les Jayhawks est un des plus grands groupes du monde. On les écoute, pour vous qui les connaissez, on les réécoute, on les découvre, pour ceux qui ne connaissent pas ce groupe américain d'alternative country complètement incontournable en 2000 sur l'album Smile, avec un de mes morceaux préférés de cet album, qui est un de mes albums préférés, mais il y a plein d'albums préférés des Jayhawks, comme tu le sais.
1: C'est Smile alors le morceau que tu préfères ?
0: Mais non, A Break in the Clouds.
1: Je me souviens plus.

0: One Thing at a Time, interprété par Courtney Barnett, l'Australienne qui est de retour. Alors, l'album est déjà sorti il y a un mois ou deux maintenant, mais c'est vrai qu'on l'a assez peu passé et j'adore le nouvel album de Courtney Barnett. Je pense que c'est peut-être son meilleur album depuis le premier, que j'aimais vraiment beaucoup. Et je crois que les critiques sont un petit peu, vont toutes un petit peu dans le même sens, justement, en ce moment, par rapport à ce nouvel album qui est vraiment, vraiment top. Je sais pas si tu as eu l'occasion de.
1: J'ai écouté, ouais. Alors, c'est rigolo parce qu'on parle souvent hors antenne, comme vous le savez, parce que toi et moi avons une vie en dehors de ces micros. Et
0: on vit ensemble, en fait.
1: Bah oui, écoute, ouais, Olivier, il faut briser la glace. Elle avait collaboré à un album avec Kurt Weill. Et je trouve que sur certains morceaux, il y a du Kurt Weillisme, je sais pas si, mais au bon sens du terme. Parce qu'aujourd'hui, Kurt Weill, il a quand même une capacité à nous briser les bonbons
0: Il y a un nouvel album qui sort là.
1: Alors moi, j'ai du respect pour ce garçon parce qu'il a vraiment écrit de très belles choses. Mais aujourd'hui, tu as envie de lui dire, allez, fais une petite pause et puis coupe tes morceaux en deux, voire en trois, et ça va bien se passer. Mais non, oui, c'est un chouette album, Courtney Barnett. Et elle mérite un peu plus d'attention que ça.
0: Oh, on en a quand même un petit peu, Sylvain.
1: Eh ben, écoute, Olivier, je vais te raconter ma vie.
0: Ouais.
1: J'ai écouté FIP la dernière fois dans la radio, dans la voiture. Qu'est-ce qui passe, Courtney Barnett?
0: J'ai dit, ah oui?
1: Ouais, un extrait du dernier album.
0: Non, mais si, il y en a un peu quand
1: j'ai
0: même.
1: J'ai dit, c'est bien.
0: Ah ouais.
1: C'est bien.
0: FIP, ils font bien le boulot quand même.
1: Oui, quand même. C'est une radio pour les gens de notre âge, quoi.
0: Pour les quinquas.
1: Bah voilà.
0: La radio quinquas.
1: Juste après, il y a eu un super truc sur Barbara Streisand et je me suis fait embarquer. Enfin bref, parenthèse fermée. Yep Rock Records, pardon, j'en bafouille, est un petit peu, on l'a dit souvent ici, c'est la maison de retraite, la sécurité sociale des vieux groupes de rock américains. Ils ont.
0: Des outsiders.
1: Exactement, les winners, les de jamais, les losers absolus, tous signent chez Yep Rock Records. Voilà, c'est un peu une pension de retraite pour eux, histoire de ne pas sombrer à tout jamais, notamment les Fleshtones.
0: C'était un peu l'idée de la création de Yep Rock au début.
1: Ah, c'est vrai, vraiment?
0: Oui.
1: Ah, moi, je déconne, tu vois là-dessus.
0: Le gars de Yep Rock. Alors, je me demande s'il n'y a pas Elijah Wood qui était un peu dans le truc aussi.
1: Ouais.
0: Et un copain du mec. Et en fait, il paraît, alors j'avais lu un article là-dessus, que le créateur de Yep Rock, les créateurs de Yep Rock, ils ont dit qu'un jour ils créeront un label pour que les Fleshtones n'aient plus à se poser de questions pour pouvoir sortir des albums.
1: Ah, d'accord.
0: Et ça s'est passé comme ça.
1: C'est un super projet.
0: Ouais.
1: J'imagine que ça ne permet pas aux Fleshtones de gagner plus d'argent qu'auparavant,
0: mais ils sortent des albums.
1: Exactement.
0: Comme Grant Lee Phillips aujourd'hui, dont tout le monde se fout.
1: Ben, par exemple.
0: C'est incroyable.
1: Ben oui.
0: Comment tu peux. Parce que Grant Lee Phillips, c'est.
1: Bon, après, Grant Lee Phillips, par rapport aux Fleshtones, il y a un ou deux tubes qui doivent lui rapporter un peu de royalties.
0: Ah, mais c'est complètement. Il y a Fuzzy et c'est gagné.
1: Les Fleshtones, ils distribuent des tracts dans les rues de New York pour payer le loyer. Donc, Yep Rock Records, ce n'est pas qu'un label, c'est aussi des groupes, et notamment Young Fresh Fellows, autre loser magnifique de l'histoire du rock'n'roll, qui ont publié en mars de cette année un nouvel album qui s'appelle Loft, avec un faux ami de pochette.
0: Bah oui, parce que je me suis fait avoir, je pensais que c'était un ancien album.
1: Tu me dis, mais non, on s'est dit, tiens, Yep Rock ressort un ancien album, mais non, c'est exactement le même lettrage.
0: Que Topsy Turvy, qui
1: la même
0: était sorti en 87.
1: DA, comme diraient les jeunes, exactement, que Topsy Turvy de 85, même, Olivier.
0: Oh,
1: ce qui fait 41 ans.
0: Ah ouais.
1: Pour vous dire que ce groupe est un groupe
0: qu'on a vu sur scène.
1: Qu'on a vu sur
0: gros dingo.
1: Exactement.
0: Ah ouais.
1: Et un bel hommage au Kalimucho espagnol. Mais tout ça reste entre
0: Private
1: nous.
0: Joke.
1: Exactement. Voilà, les Young Fresh Fellows, c'est une niche qui n'intéresse absolument personne que toi et moi et quelques auditeurs d'Easy Rider. Un extrait de leur nouvel album, donc, qui s'appelle Loft, I'm a Prison, par les Young Fresh Fellows.

0: Buzzard, c'est ça le problème.
1: Mais
0: ça
1: à nouveau,
0: c'est pas nous.
1: Mais pas nous, Olivier, parce qu'on avait beaucoup parié sur ce groupe gallois également, puisque tout ça est de la même scène. Et bah voilà, forcément, ça donne envie de réécouter du Buzzard sur leur dernier album, avec cette pochette, par contre, qui est assez inquiétante.
2: Bah, je me demande si c'est pas le chanteur de...
1: De Buck Club qui est là tout
2: non,
1: sur la pochette.
2: Non, le chanteur de, justement, de Buzzard, qui a fait la pochette.
1: Parce que je sais de Buck Club.
2: Qui a fait la pochette de Buck Club.
1: Ah, d'accord. D'accord, parce que là, je parle de la pochette de l'album de Buzzard.
2: Qui était perché aussi. Hein.
1: Ah oui, bah, c'est inquiétant. On est dans une forêt galloise, j'imagine.
2: Ah, c'était un peu un hommage au film d'horreur, d'après ce que j'ai su.
1: Oui, ça ressemble au projet Blair Witch
2: ou
1: à des choses comme ça. Un truc un peu flou. Il fait noir, c'est la nuit. Et il y a un monsieur tout nu à quatre pattes dans les feuilles au loin. Voilà. Mais voilà, tout ça pour dire que Buzzard est vraiment un super groupe qu'il faut écouter, extrêmement varié, qui ont su se renouveler d'album en album, qui est aujourd'hui un petit peu beaucoup sorti des radars. On n'entend plus du tout parler d'eux. Allez, une petite expérience presque psychédélique de 6 minutes. Mais quel morceau, quel truc absolument entêtant. Ça donne envie de prendre de l'acide. Mais il ne faut surtout pas le faire parce que ce n'est pas bien pour la tête. Ça s'appelle Therapy par Buzzard dans Easy Rider.

0: Je le disais hors antenne, le power pop est de retour avec, par exemple, ce groupe, des copains d'Element Twigs, évidemment, qui s'appelle Josephine Network, du nom de la chanteuse, Josephine. C'est elle qui chante Rock and Roll Singer, extrait de l'album Hooked, et voilà. Et j'aime bien ce genre de truc, pas prétentieux, et l'album est super bon, d'ailleurs.
1: Efficace.
0: Très, très bon. Ah ouais, très bon titre. Ça n'invente rien, mais plus personne n'invente quoi que ce soit aujourd'hui.
1: Oh, de temps en temps, il y a un petit truc qui sort quand même, mais qui est
0: inventé,
1: qui est toujours inspiré de quelque chose.
0: Oui, c'est vrai. Exactement. Ça fait longtemps que je ne me suis pas dit ils ont inventé quelque chose.
1: J'ai souvent dit
0: Slipknot les derniers.
1: Ils ont inventé, ils ont une patte, mais bon, c'est forcément inspiré d'autres trucs.
0: Mais ils ont un truc.
1: Le métal, je pense que c'est le style musical qui se renouvelle le plus, avec des branches qui se multiplient avec les années.
0: Ouais, mais après, tu peux faire du disco, métal, trash ou des trucs.
1: Ah, ouais, t'as du métal avec du clavecin, t'as du du métal opéra, enfin, voilà.
0: Ouais.
1: Chapeau. C'est au-delà de mes forces, mais chapeau.
0: On parlait de bon trucs, Sylvain. Parlez pas de Nightwish.
1: Alors, les Alalaz, dont on va parler, seront en concert le 24 juin de cette belle année 2026 à l'aéronef de Lille. Est-ce que tu as le temps, Olivier, de répondre à mon interro-surprise sur les concerts, ou on en parle après ?
0: Non, j'ai le temps de répondre à ton interro-surprise sur les concerts, Sylvain.
1: Vas-y.
0: Je peux le faire sans problème, puisque je suis prêt.
1: Tu as fait ta petite note.
0: Oui, j'ai fait ça. Alors, j'ai pas grand-chose, mais quand même, le 2 juin, n'oubliez pas d'aller voir les Énervés de Marouja, qui font une sorte de post-punk avec du saxophone qui hurle hardcore et tout ça, et on va y aller, on vous en parlera. C'est au Grand Mix à Tourcoing le 2 juin. Qu'est-ce qu'on a d'autre également ? Les Alalaz, tu l'as dit, le 24 à l'aéronef. Et puis, date qui vient de tomber, alors ça s'appelle les Traversées de Béthune, et le 12 juin, en fait, ça se passe sur une péniche, c'est gratos, et qui vient
1: Un anglais
0: qu'on connaît pas trop.
1: LW.
0: Ouais, c'est ça.
1: Ouais.
0: Laurie Wright en concert, notre copain qui est déjà venu d'ailleurs jouer sur l'antenne de Radio PFN. Il a joué partout, de toute façon, sur Arras.
1: Oui, je pense qu'il a fait. Je pense qu'il est plus arageois qu'anglais maintenant.
0: Eh bien, le 19 juin, j'ai dit le 12, mais je me suis planté. Le 19 juin, Laurie Wright en concert gratos à Béthune. Trouvez la péniche. Je sais pas où c'est, j'ai pas plus d'infos que ça. C'est gratos, d'après ce que j'ai cru comprendre. Est-ce qu'il faut réserver ? J'en sais rien, mais on essaiera d'en savoir un petit peu plus. J'en avais parlé il y a pas très très longtemps, mais à Paris, à la Maroquinerie, il y a Together Pangea, ça me gratte un petit peu pour y retourner, mais ça me gratte pas autant que d'aller voir Sylvain John Spencer à la Maroquinerie le 7 juillet, j'en parlais. J'ai vraiment envie d'y retourner parce que c'était tellement bon la dernière fois, on va en parler.
1: C'est à quel jour ?
0: C'est un mardi, Sylvain, c'est pas le jour le plus facile, mais
1: non,
0: voilà.
1: Mais bon.
0: Par contre, la veille, on y sera évidemment le 6 juin, Like a Motherfucker from Hell, les Datsuns à l'aéronef de Lille.
1: Oui.
0: Le 6 juillet. 6 juillet, j'avais dit juin, pour là on est en juillet. Kevin Morby, 2 jours avant, le 4 juillet, ça on y sera également. Enfin voilà pour les concerts que j'ai pu repérer, Sylvain.
1: Allez également faire un tour sur la page Instagram du PITS, le club de Courtrai.
0: J'allais en parler.
1: T'allais en parler. Eh bien écoute, on va peut-être écouter un morceau et puis après...
0: On parle de ça.
1: On parle du PITS.
0: Ouais,
1: on fait comme
0: parce
1: ça.
0: Parce qu'il y a un concert au PITS qu'il faut aller voir.
1: Bah oui. Ouais. En attendant, on écoute les Alalaz qui, je le répète, seront en concert le 24 juin à l'aéronef de Lille. C'est leur dernier single instrumental. Ultramarine, que ça s'appelle.

0: Fly in My Shed, interprété par les Cosmic Psychos, extrait de leur nouvel album I Really Like Beer. C'est comme ça qu'il s'appelle.
1: Exactement.
0: Le nouvel album.
1: J'aime vraiment la bière.
0: Il y a une mouche dans mon abri de jardin, c'est comme ça que ça se traduirait. Je pense ce titre.
1: Oui.
0: Ils s'en foutent d'écrire des morceaux en fait aujourd'hui, les Cosmic Psychos. Ils sont là depuis tellement d'années. 40 ans facile.
1: Oui, pas loin, ouais.
0: Et ils sont toujours là avec Dan Peters de Me Donner à la batterie. Tu pourras les voir le 19 et le 20 juillet 2026 au Pizza Courtrai.
1: Ça fait 60 personnes en tout.
0: Deux fois 30.
1: Deux fois 30,
0: ouais, c'est ça. Ça va être complet, ça va être le bordel.
1: Oui, oui,
0: forcément.
1: Oui, oui. Et puis.
0: Moi, j'y serais pas.
1: Bah non.
0: Je serais parti.
1: Bah ouais, mais ouais. J'avoue que ça ferait partie des trucs qu'on aurait aimé revoir.
0: Avec Dan Peters de Me Donner.
1: Avec Dan Peters de Me Donner.
0: Qui vit en Australie hein, depuis un petit moment. C'est pour cette raison qu'il est dans les Cosmic Psychos en fait.
1: Et puis donc, voilà. Une grande histoire d'amour entre Me Donner et l'Australie.
0: Australie,
1: c'est,
0: ouais, bien sûr.
1: C'est un petit peu leur pays de prédilection.
0: Ouais.
1: Allez. Virage à au moins 180 degrés musicalement. Qu'est-ce qu'on a ? On a fait un album de la semaine, Olivier ?
0: Non, on l'a pas fait.
1: Est-ce qu'on met le Kevin Morby en album de la semaine ?
0: Bah oui.
1: Hein ?
0: Il est très beau. Alors moi, je l'ai beaucoup écouté. C'est un album qui est long, qui dure 56 minutes. Beaucoup de titres. C'est un très chouette album. Moins catchy que le précédent, This is a Photograph, qui était sorti il y a quelques années maintenant. Mais c'est un très, très, très bel album qu'il faut un peu plus digérer. J'avoue que je préférais tout de même This is a Photograph, qui avait un côté un peu plus instantané. Voilà. Celui-là a un côté un peu plus Americana, avec quelques duos. Avec Lucinda Williams en duo, par exemple. Bon, qui a morflé, hein, Lucinda Williams, qui a fait un AVC. Et puis même au niveau de sa voix, ça s'entend un peu. Je l'ai reconnu assez vite, mais.
1: Ça fait plaisir, Kevin Morby.
0: Ouais, c'est ça. Très bel album.
1: Un phrasé des fois un petit peu répétitif. C'est vrai que, comme tu dis, beaucoup de titres. Donc on a, et c'est pas un reproche, on a l'impression des fois d'écouter plusieurs fois un peu le même morceau. Mais je veux pas dire que c'est un concept album, faut pas exagérer. Mais voilà, il y a vraiment une ambiance sur cet album. Ça demande à être peut-être un peu plus attentif à l'écoute et peut-être un peu plus à se dire, allez, j'y retourne une paire de fois sur cet album, comme tu le disais si bien tout à l'heure. C'est peut-être moins évident, moins instantané que This is a Photograph. On le rappelle, en concert début juillet à l'Aéronef de Lille, monsieur Kevin Morby, qu'on écoute ici avec le titre Die Young.

0: J'aime beaucoup, justement, après Kevin Morby, ça fait sens. Le groupe s'appelle Snowcaps. C'est un side project de Waxahachie.
1: Oui.
0: La chérie de Kevin Morby.
1: Comme par hasard.
0: Qui est enceinte jusqu'au cou, Sylvain, je crois, d'après ce que j'ai entendu dire.
1: Bravo.
0: Voilà. Et ça va pas bien, Kevin. C'est un album un peu déprimé, celui-là, parce qu'il se voit pas beaucoup. Parce qu'elle, elle fait ses tournées, lui fait ses tournées. J'ai envie de dire, hé, les gars, faites un truc à deux, vous serez tout le temps ensemble, et puis comme ça, ce sera bien.
1: Oui, et puis
0: ou
1: vous n'êtes pas obligé de faire, vous n'êtes pas obligé de faire les enfants, par exemple.
0: C'est
1: Waxa... Vous faites des marathons, Kevin Morby. C'est mieux que les enfants.
0: Waxahachie et Alison Crutchfield, c'est sa sœur. En fait, c'est la sœur de Waxahachie qui est. Elle s'appelle Crutchfield, évidemment. Et c'est sa sœur qui chante. Et je préfère presque sa sœur quand elle chante. Voilà. Et qui on retrouve, je crois, à la batterie. Enfin, c'est pas que je crois, mais. Enfin, je crois que c'est à la batterie, mais en fait, il est là. MJ Lenderman, qu'on aime beaucoup. Et c'est un super groupe, en fait, ce truc-là, Snowcaps. Et c'est vraiment beau, ce titre Wasteland qu'on écoutait dans Easy Rider. Une sorte de folk bien foutu.
1: Tout à fait. On aura le temps d'honorer toutes les rubriques cette semaine dans Easy Rider, puisque est venu le temps de la rubrique album en entier, album que l'on considère comme nous, que nous considérons, pardon, comme indispensable et qu'il faut absolument posséder parce que du début à la fin, c'est un super album. Depuis quelques semaines, c'est le tour des Subways, ce power trio anglais du début des années 2000. C'est plutôt un couple qu'un trio, puisque c'est surtout le chanteur et la bassiste qui sont les membres historiques de ce groupe, vu maintes fois sur scène, une énergie explosive, et on rend particulièrement hommage à l'album Young for Eternity qui est sorti il y a 20 ans. Il y a 20 ans, ils étaient encore jeunes. 20 ans plus tard, ils ne sont plus jeunes, mais ils sont jeunes pour l'éternité, et on l'a déjà répété, c'est le principe de cet album. Ça transpire l'insouciance de la jeunesse.
0: Peut-être le meilleur morceau de l'album.
1: Peut-être le meilleur morceau de l'album, parce que quand on est jeune, on a aussi des peines de cœur et on se pose des tas de questions existentielles. With You, extrait de l'album Young for Eternity des Subways, c'est l'album en entier.

0: Vous êtes sur Radio PFM 99 et vous écoutez Mod Lang. D'après un titre de Big Star, Mod Lang, c'est un groupe de Détroit américain. J'en ai entendu parler, Sylvain, parce que j'ai vu qu'un disquaire de Mont-de-Marsan.
1: Mont-de-Marsan.
0: Oh, c'est là. Oui, il y a du foie gras, tout ça là-bas, non?
1: C'est là.
0: Ah ouais, c'est ce coin-là, non, à peu près. Non,
1: c'est là où s'est tenu le premier festival punk de l'histoire du punk français, non? C'est pas ça? Il n'y a pas eu un truc à Mont-de-Marsan dans les années 70? Non,
0: ouais, ça doit être celui-là. Eh bien, ce groupe-là s'appelle Mod Lang. L'album s'appelle Borrowed Time. Ils sont américains, ils sont de Détroit. Et le titre qu'on écoutait est ultra power pop. J'adore. Enfin, c'est vraiment un super, super titre. Et c'est grâce à ce disquaire que j'ai découvert ce morceau What I Can't Have de Mod Lang. Il l'a mis en avant et au début je me suis dit ouais, c'est un peu facile, un peu. Et en fait, non, et c'est les copains, encore une fois, découvert après coup. D'Lemon Twigs, Sylvain, la nouvelle scène power pop américaine.
1: Bravo. Eh ben écoute, on parlait du punk là il y a quelques secondes.
0: C'est pas fini là, on a encore un peu de temps.
1: On a encore un peu de temps parce que ça va pas durer longtemps. Et quand on parle du punk, pourquoi ne pas rendre à César ce qui est à César et écouter ceux qui ont inventé le punk, les Ramones, leur premier album Vena Affair. J'en ai beaucoup de mes titres préférés des Ramones, mais j'aime assez celui-là.
0: Il faut acheter une compile, je voulais pas le faire. Il y a une compile l'année dernière, des Ramones en vinyle qui est sortie. Ouais. Je me suis dit, quel est l'intérêt de sortir une compile des Ramones? Et je l'ai écouté, je me suis dit, mais c'est exactement ça qu'il faut.
1: Mais bien évidemment.
0: Il y a tout. La compile est exceptionnelle.
1: Ben oui, et parce que c'était un groupe exceptionnel. Pas si idiot qu'il voulait le faire croire. Avena Affair, un clin d'œil à tous les problèmes que les États-Unis ont pu rencontrer avec Cuba. Parce que oui, il s'est passé des petites choses, un petit peu des petites tensions entre Cuba et les États-Unis. Ce que j'aime dans ce morceau, et c'est ce qui a aussi un peu popularisé les Ramones, c'est-à-dire que les Ramones prenaient le contre-pied au milieu des années 70 des groupes de rock prog qui faisaient des solos interminables, etc. Et eux ont inventé le solo d'accord. Et c'est particulièrement bien illustré sur ce morceau Havana FR par les Ramones.

0: Easy Rider, c'est terminé, Olivier.
1: Ouais, avec les Ramones, et pas tout à fait avec les Ramones, avec notre père à tous. C'est là-dessus qu'on se quitte. CTMF, Wild Billy Childish, est de retour parmi nous avec son 165e album, je pense. House on Fire, l'album est ultra énervé comme d'habitude. Billy Childish est un gros dingue, on en parlera une autre fois, mais en tout cas, on en écoute un extrait. Beneath Your Touch, le son Billy Childish. Tu peux pas l'inventer comme celui des Ramones.
0: À la semaine prochaine.
1: Ciao, ciao.

Yes, Massif. Face à ton de sagesse, excusez-moi. Vania Colors, no love right now dans le Cap Bardredi.

On enchaîne avec Desiree. Hold on, dans le cabaret dit. Hold on, massif, on ensemble.

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1: Yo, trop de bonnes vibes d'un coup. Desiree, hold on, massif. Es-tu ready? Right now, dans le cabaret, ready. C'est parti!

Alors, est-ce qu'on a encore besoin de présenter ce monsieur? J'ai nommé Prophet of Reggae, Mr. Bob Marley, Time Will Tell.

Yes, après Sizzla Kolonji, on enchaîne avec Yasta. The Return Countryman. Yeah, on va pull up massif et rejouer ça proprement. The Yasta Countryman dans le cabaret ready. Right now, c'est parti massif.

Ça y est, on va pull up pour tous ceux qui ont demandé. Right now, Cobix feat. Mo Calamity and Clinton Ferron. Mix up dans le cabaret ready. C'est parti.

Yes, c'est sur ce Big Bad Tune qu'on va se quitter. Papa Kaf alongside Bad Original Smokers, Black Reggae Music dans le Cabard Ready right now.

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0: 10 minutes, c'est parti. Vas-y, t'as 10 minutes. Je sais pas, en fait, je me vois pas, je suis pas assez, comment dire, je voudrais bien, mais en fait, je préférais que ce soit quelqu'un d'autre qui le fasse. C'est juste une émission radio que personne va écouter. Et puis, t'as bien quelque chose à exprimer. Vas-y, accouche, dis quelque chose, n'importe quoi. Tu peux les tenir 10 minutes. Attrape un mot, puis un autre. À force, t'auras une histoire. 10 minutes, c'est court, c'est long. 10 minutes, c'est 10 fois une minute. 10 minutes pour se dire. 10 minutes pour crever. Lapser. Enterrer le silence. 10 minutes pour soi. Extraire le dedans. Mais quoi, exactement? 10 minutes pour un oui, pour un non. Oui ou non. Choisir. Ta vie ne dépend quand même pas de ça. Oui. Non. De toutes les manières possibles. Oui. Oui, oui. Ouais, comme ça. Oui, je change de boulot, de vie, d'environnement. Je me dis oui, je tends à être la meilleure version de moi-même. Oui, j'accepte le temps qui passe, d'être hypnotisée par les écrans, d'être remplacée par la machine. Mais je ne capitule pas. Oui, j'écris encore à la main. Le papier n'est pas mort, je vous le dis. Et si c'était la fin, je demanderais encore 10 minutes. Enfin, ça dépend. Non. Dire non à tout, sans raison, sans faire une phrase. Non, genre je ne regrette rien, à ton chef, à ton voisin, à toi. Grimacer, non quoi, non de Dieu, non demain. C'est une autre histoire. Non, mais maintenant c'est... Non, mais voilà, non, c'est déjà là. Bon, 10 minutes, on y arrive. Bon, je vais te lire un petit extrait. Hein. Encore 25 été. Karl a cherché mon regard. En nous voyant comme ça tous les deux, je dirais qu'il doit bien nous rester 25 étés. Stéphane Schaffer. Encore 10 minutes. Se mettre pieds nus. Se péter le bide. Regarder défiler les aiguilles d'une montre. Méditer. Rêver. S'accrocher. Nuancer. Faire un pas. Encore. Prier. S'habiter. Se câliner. Vivre. Encore 10 minutes à vivre. Que faire ? Attends, je vais demander à Alia. Enfin, à mon cousin qui demande à Jimini, ChatGPT et Claude. Oui, Claude, énorme. Réponse de Jimini.
1: S'il ne reste que 10 minutes, les recommandations des experts en psychologie et en soins palliatifs, comme le docteur Beji Miller ou le docteur Aira Bayok, suggèrent généralement de se concentrer sur 4 axes relationnels et sensoriels. Communiquer l'essentiel. Dire ou écrire 4 phrases fondamentales aux personnes qui comptent. S'il te plaît, pardonne-moi. Je te pardonne. Merci. Je t'aime. 2. Se reconnecter au sens. Respiration. Pratiquer une respiration consciente pour calmer le système nerveux. Environnement. Ressentir la texture de l'air, la chaleur du soleil ou écouter un morceau de musique significatif. 3. L'instant présent. Ne pas chercher à accomplir une tâche, mais simplement être. Se remémorer un souvenir de gratitude intense. 4. Ressources d'aide. Si cette question reflète une détresse psychologique immédiate, contactez d'urgence le 3114, numéro national de prévention du suicide en France, gratuit et 24 heures sur 24. Le 15, SAMU.
0: Bon, je te fais la réponse de Claude, elle est un peu plus personnalisée. C'est une question existentielle classique. Si tu avais seulement 10 minutes à vivre, quelques idées. Connexion, relation, appeler ou envoyer un message à quelqu'un, exprimer ce qui compte vraiment, dire merci, présent, sensation, écouter une chanson que tu aimes, jouer de la musique, profiter d'un moment de calme, réflexion, écrire une note brève, penser au moment mémorable, trouver la paix intérieur, laisser des instructions. Ouais, je vais pas tout citer. Donc, les 10 minutes iraient probablement à connexion humaine, authentique, faire ce que tu aimes vraiment. C'est une bonne question pour vivre plus intentionnellement dès maintenant, non? Allez, fais-moi la réponse de ChatGPT.
1: Si tu penses vraiment n'avoir que 10 minutes, oublie les grandes choses à accomplir. Va droit à l'essentiel, ce qui compte vraiment pour toi, sans filtre. Commence par contacter quelqu'un qui compte énormément. Un message simple suffit. Dire que tu l'aimes, que tu penses à lui, à elle. Même quelques mots peuvent avoir beaucoup de valeur. Ensuite, mets-toi dans un endroit ou une position où tu te sens bien, même brièvement. Regarde autour de toi, respire lentement. Prends conscience de ce que tu ressens. Être pleinement présent peut être plus fort que n'importe quelle action. Si tu as envie, pense à un moment de ta vie qui t'a rendu heureux ou fier. Revis-le mentalement sans te presser. Et surtout, si cette question vient d'une angoisse ou d'un moment difficile, tu n'es pas obligé de rester seul avec ça. Tu peux appeler un proche ou un service d'écoute immédiatement. En France, le 3114 est gratuit et disponible 24 heures sur 24, 7 jours sur 7. Tu veux me dire ce qui t'amène à poser cette question ?
0: Débrancher la machine, laisse tomber l'IA, prends ton stylo, laisse couler l'encre sur le papier qui, mine de rien, a 2000 ans, laisse-les croire qu'ils inventent ce qui existe déjà, l'IA calcule mais n'invente pas. Noircir les pages à la lueur des cœurs qui résistent, remplir les bouches de mots qui résonnent pour dire encore, encore dans la lumière, aimons-nous encore un peu. Ça, c'est un extrait de Mémoire de nos pieds nus, suivi de Encycli, Léa Cerveau. 10 minutes pour retrouver un peu d'humanité. Je pense qu'on va finir par remplacer la machine par des humains quand elle tombera en panne. C'est sûr, les humains seront remplacés par des machines, mais ils finiront par les remplacer aussi. 10 minutes, je pense qu'il faut que j'arrête de penser. Je me perds dans mes pensées et Dieu sait si elles sont cachées. Je pense que mes pensées ont le droit de traverser mon présent. Je pense à ma vie, à celle que j'aurais pu avoir et que je n'aurai jamais. Je pense à tout ce que j'ai raté et conservé pour garder ce feu folie. Je pense à ma place, à mon enfance, à ma nonna. Qu'est-ce que je donnerais pour remanger un de ces plats ? L'instant présent, voilà. Peut-on lutter contre le temps qu'il reste ? N'est-il pas mieux de jouer la dernière scène librement, encore ? Du latin populaire inc aura, d'ici jusqu'à l'heure, encore je le dis, qui pourrait l'interdire ? J'imagine que ce mot ne pourra pas s'effacer avec le temps. J'ai plus de mots, plus de sons. C'est peut-être le temps de créer ou d'écouter ce qui vient.

0: C'est ça. C'est exactement ça. À la base de sa carrière de trou noireur, Bibbs malmène et malaxe les syllabes comme les jetons sur la régrélette d'un Scrabble. 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

Vous écoutez encore et toujours Trou Noir, World System. On a encore beaucoup de choses à dire, mais là, je sais pas ce qui se passe. Probablement encore un problème technique sur les ondes de Radio PFM. On commence à entendre des oiseaux dans les speakers. Qu'est-ce que c'est que ça? Qu'est-ce qui se passe?

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Je reviendrai avec la pluie. 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

0: Apparemment, Luc se livre à luxure, à la luxure sans retenue. Il en veut toujours, encore plus, toujours plus, au risque de finir obsédé par sa dose de plaisir comme un craqueur à Stalingrad. Attention, quand il se livre à ce genre d'orgie verbale, mieux vaut éloigner les oreilles sensibles du poste de radio.
1: Voilà, ça c'est une dose.
2: Toutes les histoires, elles sont pareilles au final. Tu demanderas à tout le monde te dira la même chose.
1: En fait, ça monte directement au cerveau et l'effet ne dure que quelques secondes.
3: À l'époque, il était commercial pour un fabricant d'imprimantes.
2: C'est-à-dire... Quelqu'un te fait goûter. Voilà. Première taf, elles sont super sympas. C'est vraiment le kiff, tu vois.
4: Cette drogue a remplacé toutes les autres dès la première dose.
3: À l'époque, il était commercial pour un fabricant d'imprimantes.
2: On kiffe, t'apprécies, tu rigoles, c'est festif, tout ça. Tu le fais pas de manière, on va dire, quotidienne. Tu le fais une fois tous les deux mois, trois mois, tu vois. Maintenant, t'apprécies plus. C'est juste le côté obsessionnel. Ça t'obsède, faut que tu fumes, c'est tout.
3: Karim a perdu son logement il y a un an. À l'époque, il était commercial pour un fabricant d'imprimantes.
1: Imagine-toi le meilleur orgasme de ta vie, fois 100.
5: Bon alors t'as du fric ou non?
6: Mec, fais-moi une faveur, pour une fois fais-moi crédit mec.
5: Mais tu délires quoi? Te faire crédit moi? Mais va te faire foutre par qui tu veux.
6: Rien ça mec, j'ai des cheeseburgers super, de beaux double cheeseburgers mec.
5: Genre de table connard, j'ai déjà bouffé deux fois trop. J'en veux pas de tes putains de cheeseburgers. Si t'as pas de fric, c'est que t'as pas de cul.
7: Appelle ce petit enfoiré.
8: Alors Doc, tu te grouilles un peu?
5: Fais chier mec.
6: Papa, attends mec, attends mec, je peux te sucer la bite. Contre une petite dose si tu veux.
5: Tu viens de dire petit enculé.
6: Mais j'ai dit je te suce la bite si tu veux, mais file-moi une dose.
5: Je vais te faire voir.
6: Putain, merde.
5: Suce-moi ça, sale pédale de merde.
7: Oh Dog, mais bordel, qu'est-ce que tu fous?
8: Allez Dog, dépêche-toi.
5: Quelqu'un veut un hamburger?

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0: Non, Bibs. Pas ça. Pas maintenant. Pas encore ça, maintenant. Après tout ce que t'as fait.
1: C'était soit ça, soit « Ah, merde !»
0: Pourquoi est-ce que tu commences toujours par la même chose ?
1: Sans doute une manière de se lancer. Un début, c'est toujours quelque chose de délicat. Faut pas se rater.
0: Et la ref à Gilardi, c'était vraiment obligé ?
1: Ça fait partie de la culture populaire. A priori, tout le monde connaît. Et puis, c'est négatif. Comme ça, ça commence déjà mal.
0: Tu pars toujours perdant, Bibs.
1: C'est un état d'esprit. Quand tu n'as pas d'espoir, tu ne risques pas d'être déçu.
0: Et moi dans tout ça ? Je suis pas ton psy. Arrête de me faire jouer ce rôle à la con dans tes textes, va consulter.
1: Ça aussi, on l'a déjà dit.
0: Ton psy, ton juge, ta conscience.
1: Mon moi, mon surmoi.
0: Un flic ?
1: Un ami, un ennemi.
0: La société ?
1: Il faut bien parler à quelqu'un, non ? Et tu es la personne parfaite pour ce rôle, mec.
0: Et la musique ? On en parle de la musique ?
1: Caterina Barbieri.
0: Encore Caterina Barbieri.
1: Avec Bendik Gisque.
0: Encore Bendik Gisque. Tu passes toujours les mêmes trucs, mec. Tu vas enchaîner avec les Suicide Boys ou quoi ?
1: On ne se refait pas. J'ai pas le droit d'avoir quelques repères.
0: Tu te répètes.
1: Il paraît qu'un auteur n'écrit qu'une seule bonne chanson.
0: Tu reproduis toujours la même chose ?
1: Et qu'après, il essaie perpétuellement de réécrire cette chanson.
0: Tu ne sais pas faire autre chose.
1: Un peu comme un camé qui essaie de reproduire son premier shoot.
0: Le changement te fait peur.
1: Un amant qui repense à sa première fois.
0: Tu ressasses le passé, t'avances pas.
1: Rien n'est jamais pareil.
0: T'es coincé dans une boucle.
1: Même au sein d'une répétition.
0: Et cette boucle s'enfonce.
1: La boucle évolue.
0: Comme un putain de tourbillon.
1: Déjà, ce n'est pas vraiment la même.
0: Tout tombe.
1: Tout putain de change, tout le temps.
0: Comme un trou noir.
1: Et ça, on ne peut rien y faire.
0: La routine.
1: Ce n'est pas grave si le cadre ne change pas.
0: Le cycle du temps t'assigne à répéter toujours les mêmes choses.
1: Ce qui compte, c'est ce que tu fais à l'intérieur du cadre.
0: Et comme tu n'as pas le temps de réfléchir...
1: Sois lucide.
0: Tu appliques une recette.
1: Tu peux changer les choses à l'intérieur du cadre.
0: Et comme chaque semaine, tu dois faire la même chose.
1: Et parfois, le cadre explose.
0: Tu copies.
1: Il faut répéter pour apprendre.
0: Tu colles.
1: Il faut répéter pour comprendre.
0: Tu dis toujours la même chose.
1: La constance.
0: Tu places ton trou noir.
1: La constance, c'est une notion un peu mise de côté ces temps-ci.
0: Tu places tes idées noires.
1: On croit que l'agitation crée le mouvement.
0: Tu dois faire un texte, alors tu le fais.
1: Mais le mouvement, c'est souvent long.
0: Tu dois remplir l'espace, alors tu crées du contenu.
1: Il faut sans cesse faire et refaire.
0: Sinon.
1: Sinon quoi ?
0: Sinon quoi ?
1: Sinon, pourquoi les refrains ? Pourquoi les reprises en chœur ?
0: Tu es un ouvrier dans une usine à la chaîne.
1: Pourquoi les anaphores ? Pourquoi les épiphores ?
0: Tu tapes, tu cliques.
1: Pourquoi c'est beau ? Quand on répète.
0: Tu es mécanique, tout est mécanique.
1: Pourquoi on fait encore ce qu'on fait ?
0: Tu es juste la conséquence de ce qui vient de se faire.
1: Pourquoi on dit encore ce qu'on dit ?
0: Tu es juste la conséquence de ce qui vient de se dire.
1: Est-ce qu'on dit nous... Est-ce que ce qu'on dit nous détruit ?
0: Pourquoi est-ce que tu détruis toujours tout ce que tu dis ?
1: Joue-moi cette musique.
0: Pourquoi est-ce que tu finis toujours par la même chose ?
1: Joue-moi encore cette putain de musique.

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0: Message conservé.
1: Oui, salut PFM. Bah écoutez, il y a une musique qui passe en ce moment, elle déchire. J'aurais bien voulu savoir ce que c'était. Mais apparemment, vous êtes hétéro. Donc, je vous fais écouter la musique vite fait. Ouais, c'est bizarre, j'adore. Et il est 20h25. Voilà. Ciao.
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0: voyez, c'est une radio Provisoire FM qui dure depuis 30 ans.
1: D'accord.
0: Et c'est 99.9 et on a aussi 4-9 dans le numéro de téléphone. 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
2: 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Donc je trouve que vous êtes pas mal placé à 99.9.

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2: Bonjour à vous, auditrices et auditeurs qui écoutez Micro Rebelle en 7 heures. Prenez place, voyageuses, explorateurs des ondes, où que vous soyez, en voyage, au bureau, dans votre jardin ou autour du fourneau. Comme chaque vendredi commence l'hebdo de Micro Rebelle, pour vous tenir informés des actualités, des luttes sociales, des événements à venir dans le bassin minier, et au-delà, grâce à une revue de presse, un agenda social et culturel local, des reportages et des interviews, la lecture de communiqués, d'appels à témoignages ou à mobilisation, par exemple, une émission qui revient chaque semaine pour faire entendre la voix et les témoignages des personnes qui font vivre le bassin minier. Merci d'être à l'écoute des programmes de la 99.6 FM du bassin minier. J'espère que ce que vous entendez jusque-là vous plaît et vous informe. Peut-être nous écoutez-vous depuis le futur ou même depuis une autre fréquence, car cette émission est aussi rediffusée sur Radio PFM, Provisoire FM, 99.9 à Arras. J'en profite pour faire un coucou et des merci. Encore un grand merci à vous de nous relayer. On est en charge de cette émission de manière tournante. Aujourd'hui, c'est Laura, Ethan et Roxane à l'animation. Cette émission, c'est aussi l'occasion de parler des conditions de vie et de travail, de la vie associative et culturelle locale, et vous informer sur les actions de résistance et de mobilisation en cours. Ce sera le cas aujourd'hui avec un agenda local fourni, quelques brèves et avec l'interview des travailleuses et des travailleurs de l'usine Durisotti de Salomine qui sont en lutte. 2 ans après le rachat par la famille multimillionnaire Desprez, groupe Florimond Desprez pour précision, via sa holding GTE. L'émission est bien sûr accompagnée de musique pour la joie de découvrir ou redécouvrir des artistes, pour égayer ou apaiser les cœurs et surtout pour se donner de la force. Une fois n'est pas coutume, comme vous l'avez peut-être remarqué, cet hebdo fera aussi office de tranche d'actu pour ce lundi 25 mai, qui est un jour chômé. Voilà, voilà. Bien, maintenant que l'introduction est terminée, je vous propose de vous installer confortablement. Ethan, Laura, est-ce que vous êtes bien installés ?
3: Oui.
4: Oui, merci.
2: On vous entend bien au micro, c'est parfait. Et nous écouterons également une chronique de Nathalie. Nathalie de Radio Boomerang, mais aussi de la Fédération de Radio, qui a fait une chronique « Culture, patrimoine et transition écologique » pour mettre en lumière diverses productions qui ont lieu au sein de la Fédération des radios associatives du Nord de la France. Eh bien, si tout le monde se sent prêt à démarrer...
5: Surtout, ne touchez à rien, ne bougez pas, restez avec nous dans un instant le reste de l'actualité.

0: C'est parti. Je vous propose tout d'abord de vous saisir d'un calepin, d'un papier qui traîne et d'un stylo, ou tout simplement d'un téléphone, pour noter ces quelques dates. Nous nous excusons d'avance si les dates annoncées seront dépassées au moment où vous entendrez la version rediffusée de cette émission.
1: L'espace culturel La Gare accueille tout au long du mois de mai une exposition de l'artiste Dugudus, affichiste de renom. Dugudus a réalisé tout récemment la une de l'Humanité pour le 1er mai. Depuis ses 15 ans, ses œuvres accompagnent tous les mouvements sociaux d'ampleur, contre le fascisme ou la réforme des retraites, pour le climat, le droit des femmes ou des LGBT. Les affiches de Dugudus composent une archive vivante et joyeuse de nos luttes et donnent envie de se mobiliser pour de belles idées. Retrouvez son interview à la une car il est passé nous raconter son travail dans la tranche d'actu ce jeudi 21 mai.
2: Samedi 23 mai, de 18h à minuit, à l'occasion de la Nuit européenne des musées le samedi 23 mai 2026 et dans le cadre de l'exposition Par-delà les mille et une nuits, Histoire des orientalismes, le Louvre lance dévoile mille et une nuits des musées, une programmation nocturne et festive où l'atelier Visite Guidée et DJ s'invite le public à danser. Écoutez, rêver, et se métamorphoser et créer. L'accès aux musées et aux activités proposées pendant la Nuit des musées est libre et gratuit à partir de 18h jusqu'à la fermeture du musée à minuit. Dernier accès à 23h30. Des ateliers et visites accessibles sur inscription sur place le jour même prennent fin à 22h. La visite des galeries d'exposition est possible pendant le DJ set. L'espace de restauration de la pose du cerisier et la librairie boutique seront ouverts toute la soirée. L'ensemble du programme est à retrouver sur louvrelance.fr.
0: Merci Laura, et maintenant on remonte un petit peu le temps, ce même samedi 23 mai à 14h si vous êtes à Calais. Il y a quelque chose de fort intéressant à la maison d'entraide et de ressources. La solidarité n'est pas un crime. La LDH de Calais invite Sophie Gigot pour parler de son livre « La solidarité n'est pas un crime ». La section calaisienne de la Ligue des droits de l'homme invite en effet cette philosophe et spécialiste des migrations pour une rencontre autour de son livre tout récemment sorti aux éditions textuelles. Dans cet ouvrage, l'enseignante en classe préparatoire pose une question on ne peut plus actuelle. Pourquoi celles et ceux qui viennent en aide aux personnes exilées, aux habitants et habitantes des quartiers populaires et aux peuples opprimés sont-ils de plus en plus souvent suspectés, réprimés, voire poursuivis? Du délit de solidarité à la frontière franco-britannique, aux attaques contre les soutiens au peuple palestinien, en passant par les accusations de séparatisme, elle analyse la manière dont les pouvoirs politiques tentent de définir quelle solidarité serait acceptable et lesquelles devraient être condamnées. Cette rencontre résonne aussi avec les attaques subies par Sophie Gigot elle-même. Les 30 et 31 mars 2026, elle était en effet à la 17e chambre du tribunal de Paris pour attaquer en diffamation Éric Zemmour et plusieurs cadres du RN après une séquence d'insultes, de cyberharcèlement et de menaces liées à son engagement en faveur des personnes exilées. Une interview de Sophie Gigot à propos de son ouvrage est disponible sur le site de Micro-Rebelle dans la rubrique « À la une ».
1: Le dimanche 24 mai 2026, c'est la Pride de Lens. Cet événement est un moment de forte visibilité, de fête et de lutte pour les droits des personnes LGBTI+. Cela se passe à la place Jean Jaurès de Lens. Les horaires du village associatif sont de 11h à 20h.
2: Mardi 26 mai, kermesse de l'alimentation organisée par VRAC HDF et Oui Change dans le cadre du projet Miam. Au centre d'accueil jeunesse de Ulluch, au 145 rue Relais-Saint-Langros, de 16h30 à 18h30.
0: Retrouvez également une interview à ce propos sur notre site dans la rubrique « À la une ». Le lendemain, le mercredi 27 mai, il y a une collecte mobile des dons du sang à Avion dans la salle des fêtes Michel Dumoulin l'après-midi. C'est de 15 à 19.
1: Et le mercredi 27 mai 2026, toujours, cette fois-ci c'est à 18h, il y a l'introduction à l'histoire du sionisme à l'anamorphose à Lille. Le sionisme est sur toutes les bouches, qu'il soit le motif de la défense de l'État d'Israël ou la cause du malheur des Palestiniens et Palestiniennes. S'il ne s'agit pas ici de nuancer pour désactiver toute prise de parti, la réduction du signifiant sionisme induite par la logique instrumentale électoraliste et militante de la politique classique dans son ensemble semble contribuer à rater sa cible. On propose ainsi de redonner un tant soit peu de consistance historique et idéale au sionisme et au débat interne qui le travaille, à partir de son émergence dans le contexte judéo-allemand de la période contemporaine d'avant-guerre. Cela se passe à l'anamorphose à Lille, donc au 48 rue du Lompo, au métro FIV.
2: Toujours mercredi 27 mai à 20h, projection de Secret Toxique au cinéma de Méliès. Alors que la loi exige qu'aucun pesticide ne soit autorisé si son innocuité sur la santé ou l'environnement n'a pas été prouvée, comment est-il possible que des publications scientifiques les rendent responsables de cancers, de maladies respiratoires, de troubles cognitifs et d'autres maladies chroniques, ainsi que d'effets néfastes sur l'environnement comme la chute de la population d'insectes et l'appauvrissement des sols? La campagne Secret Toxique montre comment ce paradoxe s'explique par l'absence d'études sérieuses de toxicité avant leur mise sur le marché, à l'heure où la crise écologique appelle un changement de modèle agricole, il est urgent de transformer en profondeur le système d'autorisation des pesticides pour réussir à faire advenir une agriculture saine pour les humains et l'environnement. À propos du lieu, le cinéma de Méliès est un cinéma d'art et d'essai indépendant et qui se trouve rue Traversière à Villeneuve-d'Ascq. Et si nous prenions le temps d'une respiration musicale, nous allons écouter le morceau « Laisse le temps » de Dub Incorporation.

0: C'était Laisse le temps de Dub Incorporation sur Micro Rebelle 99.6 FM.
1: Merci beaucoup Laura. Nous allons passer maintenant à l'interview. Lucien a reçu les travailleuses et les travailleurs de l'usine du Risotti de Salomine qui sont en lutte 2 ans après le rachat par la famille multimillionnaire Desprez, le groupe Florimond Desprez pour être tout à fait exact, via sa holding GTE. Jean-Noël Poté, délégué général du Risotti France, site de Salomine, Agen et Metz, lui explique l'histoire récente de du Risotti, notamment depuis le rachat, l'annonce de la cessation de paiement et d'une possible liquidation judiciaire, la lutte qui a été entreprise par les salariés, les perspectives de reprise, par exemple en scope, pourquoi pas, etc. C'est parti.

0: Bonjour à toutes et tous, bonjour et bienvenue sur Micro Rebelle 99.6. C'est Lucien au micro et aujourd'hui je suis en studio avec Jean-Noël Potet, secrétaire CGT du Risotti. On va donc évoquer la situation à l'entreprise du Risotti à Salomine. Bonjour Jean-Noël, avant d'évoquer ce qui se passe actuellement, je te laisse te présenter et présenter ce qu'est du Risotti, notamment du point de vue des travailleuses et travailleurs, les métiers qui sont exercés, etc.
1: Ben bonjour à tous. Alors je me présente, Potet Jean-Noël, je suis le délégué syndical de la CGT chez du Risotti France. Alors notre spécialité chez du Risotti, c'est la transformation de carrosserie. Il y a aussi de l'aménagement, il y a aussi de la peinture. Nous sommes vraiment diversifiés dans toutes sortes de travail par rapport à l'automobile.
0: Alors est-ce que tu peux peut-être donner une petite photo de la réalité de l'entreprise, disons ces dernières semaines, combien il y a de salariés, des hommes, des femmes, des cadres, des ouvriers?
1: Oui, exactement. Alors donc nous sommes situés sur trois points en France, c'est-à-dire Salomine, la maison mère. Nous avons également Agen et Metz. Alors la spécificité de Agen, c'est que ils travaillent exactement pour les camions DDE sur l'autoroute, les camions orange qu'on peut voir. On fait aussi les TPMR, les transports à mobilité réduite pour les personnes handicapées. La spécificité de Metz, c'était des cabines approfondies par rapport à un contrat Renault. Alors quand je vous dis des cabines approfondies, c'est le rajout des assises et des dossiers pour les chaque véhicule, pour ajouter des sièges en gros.
0: Et la spécificité de Salomine, c'est ?
1: Alors Salomine, c'est la transformation, on a de la soudure, on a de la peinture, de l'aménagement, de la menuiserie, on a du composite également, on a un service prototype, après en termes de bureaux, ben, comme partout, je veux dire, il y a les appels d'offres, les personnes qui font des appels d'offres, etc. C'est vraiment bien ficelé du Risotti.
0: Tu n'as pas répondu sur la question homme-femme, majorité d'hommes ?
1: Oui. Il y a une majorité d'hommes, mais il y a quand même des femmes.
0: Tu es syndiqué CGT, alors quelle est la réalité syndicale ?
1: Le truc, c'est que j'ai toujours, moi, avant d'être élu, j'ai toujours connu la CGT chez du Risotti. J'ai toujours aimé leur façon de se battre contre des patrons voyous, comme je dis à chaque fois. Et c'est ce qui m'a donné l'envie de m'impliquer là-dedans en 2019, en fait.
0: On va évoquer le conflit en cours, bien sûr. Mais peut-être pour comprendre le conflit en cours, on peut remonter il y a 2 ans. La famille Després rachète l'entreprise. Alors, est-ce que tu peux revenir là-dessus ? Qui est cette famille ? Dans quel contexte fait le rachat ? Avec quelles conséquences pour les travailleuses et travailleurs ?
1: Nous avons été rachetés en juillet 2024 par le groupe GTE Automotive appartenant à la famille Després. On va les citer. Alors, c'est Marie Després, c'est M. Ludwig Szeslek, son mari, et le papa de Marie, qui s'appelle Bruno Després, qui appartient également à l'entreprise Florimond Després, située à Capelle-en-Pével.
0: Cette famille, c'est des entrepreneurs ?
1: C'est une holding qui rachète les sociétés un peu partout, on va dire. J'ai des exemples. Ils ont racheté Delcroix, Clégé, anciennement Delcroix, qui était numéro 1 de la caisse frigorifique, qui fête ses 126 ans cette année, et qui est à plat comme nous, en fait. Voilà. Elle a aussi également racheté la SPAC en 2020. Et pareil, c'est l'hécatombe. Et c'est affolant, en fait. Franchement, c'est vraiment affolant, quoi. J'ai jamais vu ça, vraiment.
0: On est en 2024, ils rachètent du Risotti.
1: Oui.
0: Comment ça se passe ? Ils investissent ? Ils investissent pas ?
1: Oula.
0: Quelle est la réalité financière, un petit peu, et du point de vue investissement de ce rachat ?
1: Alors déjà, il faut savoir une chose, c'est que notre ancien actionnaire, c'était Liberty GFG Alliance. Et en fait, cette société a été vendue de main en main sur un coin de table à la famille Després. Donc, ils avaient un projet de décarbonisation, c'est-à-dire, alors je vais vous dire les chiffres, c'est un peu marrant, c'est du 65 millions d'investissements, c'est du 300 000 de chiffre d'affaires à l'année, c'est 2000 embauches.
0: Ça, c'est leurs annonces.
1: Oh oui, dès le départ, c'était leurs annonces. Dès le départ.
0: Et la réalité ?
1: La réalité, rien n'est fait. Rien n'est fait. Aucun investissement. Rien du tout. Tout est laissé à plat. C'est un truc de dingue parce qu'en fait, il faut savoir une chose, c'est qu'ils nous ont racheté avec un carnet de commandes de 16 millions d'euros, prêt à être fait sur le parc, faut le savoir, les véhicules étaient là. Elle n'a jamais relancé la chose, jamais. Vraiment. C'est les clients reviennent rechercher leurs véhicules, c'est normal. Moi, je comprends très bien les clients et je pense à eux également. C'est que quand on attend après un véhicule entre 2-3 ans qui n'est pas encore terminé, forcément que ça ne va pas. Après, nous avons ici également des contrats. Nous avions des contrats avec l'État, c'est-à-dire la police, la gendarmerie, banalisée. On était vraiment les fleurons de tout ça. Et ben, rien n'a été fait. Rien n'a été fait. Marie Després, à l'heure actuelle, accuse Stellantis, accuse Renault, accuse l'UGAP, accuse l'État. Elle accuse tout le monde. Parce que, faute de commandes, mais comment voulez-vous avoir des commandes supplémentaires si vous ne terminez pas les premiers lots? C'est ça, en fait.
0: Tu évoques quelques clients. Tu peux dire un petit peu quelle est la photo des clients de
1: Ben, Stellantis, hein, c'est les grandes marques. Hein. Il y a du Renault, Stellantis, c'est Peugeot, Ford. C'est, voilà, en fait, on a perdu toute confiance dès leur arrivée. En fait, c'est leur image qui nous ont détruits. Parce qu'ils étaient déjà connus avant ça, ces gens-là. Nous avons pris, en fait, avant qu'on soit racheté, je m'avais renseigné dans les autres sociétés qu'ils avaient rachetées, rien n'allait. De la SPAC, ils étaient 70 salariés. La SPAC est située à l'Équin, pardon. 70 salariés, il n'en reste plus que 7. Que des démissions sèches, des burn-out, des dépressions. Clégé également, pareil, ils étaient plus d'une centaine. Ils se retrouvent à peine 80. Chez nous, nous étions 199 dès le rachat. À l'heure actuelle, nous sommes 163 en comptant le site de Agen. Chez nous, il y a eu des démissions, des personnes qui avaient du risotti dans le cœur. Ils avaient 20 ans d'ancienneté. Des personnes des bureaux qui sont parties. Des personnes d'atelier qui étaient écœurées. Sans tâche de travail. On ne les écoutait pas. C'est une catastrophe, en fait.
0: L'intérêt, c'est les aides publiques?
1: Alors, je vais parler des aides publiques, hein, oui. Alors, dès son arrivée, Marie Després nous demandait de l'appuyer afin d'obtenir les aides de l'État. Une chose que je n'ai pas faite, mais je l'ai fait de mon côté, en fait. Elle voulait simplement un courrier commun, un appui, pour qu'on fasse un courrier tous les deux, pour avoir les aides. J'ai refusé cette chose. Je l'ai fait de mon côté, avec les copains, les camarades. Elle l'a fait de son côté. Et là, c'était une destruction d'élus, en fait. Alors, j'ai un souvenir, hein, c'est en octobre 2024, 2 mois après le rachat, la direction a déclenché une AG, une assemblée générale, avec les salariés, les élus et tout. J'en suis pas contre, hein, voilà. Mais au bout de la deuxième phrase, j'ai très bien vu que c'était du lynchage d'élus. Son but, c'était de réduire les élus à néant. Mais on ne s'est pas laissé faire, hein. Moi je ne me suis pas laissé faire, je ne suis pas une personne qui me laisse faire. Et en fait, de ce fait-là, sous l'effet de la colère, elle a fait voter les salariés contre nous. La phrase exacte, c'était ça. Vous ressentez-vous au sein des élus CSE? Bon, je tiens quand même à préciser qu'elle n'a pas remporté les votes.
0: Donc les travailleurs sont quand même du côté de leurs représentants?
1: Carrément, carrément. Et moi, je dis toujours, la force dans une entreprise, c'est pas le syndicat, c'est les salariés. Et nous, tous ensemble, on est très forts.
0: Est-ce que tu as une, je ne sais pas si c'est connu, la réalité des aides perçues?
1: Ah oui, je vais vous détailler, oui. Alors, ça a été c'est des aides remboursables. La CAL a prêté 600 000 euros, la région a prêté 1,5 million, et l'État a prêté un peu plus de 4 millions d'euros, ce qui fait une totalité de quasiment de 6 millions. À l'heure actuelle, rien n'a été remboursé. Nous sommes, fichés rouges. Au niveau des fournisseurs, aucun paiement. Les clients râlent. Après, quand j'entends le discours de Marie Després qui accuse les clients Stellantis comme quoi qu'elle leur doit 2-3 millions, ben moi je demande à avoir la preuve sur papier, parce qu'à l'oral, ça ne veut rien dire.
0: 6 millions d'aides ont été perçues.
1: Oui.
0: Aucun remboursement n'a été effectué.
1: Non.
0: Et l'entreprise part en décrépitude. Autrement dit, il n'y a pas eu d'investissement, il n'y a pas eu de relance en tant que telle, quoi.
1: Ben non, en fait, il y a un an de ça, elle avait fait les portes ouvertes. C'était un truc de fou, en fait. Hein. Elle a fait les portes ouvertes pour inaugurer son centre de décarbonisation, le centre CEMD. Et elle attendait des célébrités, hein, je vous le dis carrément, hein, de la haute politique, du Xavier Bertrand et tout. Personne n'est venu. Il y avait simplement les membres de la CAL. Il y avait les salariés et tout. C'était un buffet avec un DJ et tout. Pour moi, c'était vendre du rêve, tout ça. Ça sentait à plein nez que c'était pas clair. J'ai jamais vu un patron faire ça entre nous. Hein. Et de ce fait-là, aucun investissement n'a été fait. Jamais on n'a touché à l'électrique. Il n'y a rien, en fait. Le seul investissement, excusez-moi de la boutade, c'est deux sèches-mains qui ont été achetés, qui ont été mis dans les ateliers, c'est tout.
0: Contre 6 millions d'euros, ça fait cher le sèche-main quand même.
1: Ouais, on est d'accord.
0: Alors peut-être on va avancer un peu dans le temps, on va parler de la récente période, hein, et notamment cette demande en liquidation judiciaire. Alors est-ce que tu peux redétailler un petit peu chronologiquement qu'est-ce qui s'est passé ?
1: Bon, ça a été déclenché une cessation de paiement. Hein, donc le 6 mai a eu lieu un dossier de dépôt de redressement judiciaire. Voilà. On sentait venir, hein, parce qu'on ne pouvait pas durer comme ça longtemps, hein, parce qu'il faut savoir une chose, c'est que les salariés, pendant des mois et des mois, ils restaient dans l'atelier sans travailler. Et je tiens à préciser, ils passaient leur temps à jouer à la console, à regarder la télé, à jouer au ping-pong. J'ai jamais vu ça. Ça fait plus de 20 ans que je suis dans cette boîte. Je n'ai jamais vu ça. Vraiment jamais vu. Les gens sont laissés à l'abandon, sans mission. Voilà. Donc ça a déclenché forcément ce plan de redressement le 6 mai, exactement. La sentence tombera certainement, je pense, le 3 juin. Je suis convoqué, j'ai été élu représentant des salariés et je suis convoqué le 3 juin. Et je pense que la sentence va tomber. La liquidation, nous pourrons certainement.
0: Avant la liquidation, il y a une proposition de reprise ?
1: Alors moi, je vais être franc avec vous. Hein. Nous sommes en train de parler d'établir un dossier scope. Parce que du risotier, elle est dans notre cœur, à nous tous. Et que pourquoi pas la racheter ? Pourquoi pas, entre nous, la racheter ? Voilà, c'est notre but. Après, je sais très bien qu'il y a sûrement encore des repreneurs dans l'ombre qui se font pas entendre. Je sais, je comprends très bien. Mais nous, on est prêts à redémarrer. Alors, le mot d'ordre, je vais vous le dire, c'est GTE, dehors, on n'en veut plus. Ils nous ont salis, détruits, anéantis, fuir les clients. Ils n'ont même pas respecté les fournisseurs. Nous sommes endettés à des millions énormes. L'URSSAF n'est pas payée. Les mutuelles ne sont pas payées des salariés. C'est une catastrophe, vraiment. Le retard de salaire, on va en parler. Hein. Depuis juillet 2024, on a eu 6 fois le salaire à date. Le reste, c'était 3 jours, une semaine, 15 jours de retard. C'est une honte. Et pour ça, Marie Després, donner une prime de retard, voilà, en supplément, c'est un truc de fou.
0: Tu m'apprends en quelque sorte, hein, qu'il y a ce projet de reprise en coopérative, en scope, hein, par les salariés, avec peut-être une difficulté, parce que si l'entreprise est malmenée à ce point, autrement dit, avec une manque de confiance de la part des clients, c'est ce que tu as évoqué, et puis ensuite, l'outil de production qui est malmené lui aussi, qui est il n'y a pas eu d'investissement, pas eu d'entretien.
1: Oui.
0: Cette reprise en coopérative, en scope, elle est quand même pas évidente, a priori.
1: En fait, ce qu'il faudrait, c'est simplement chercher un apport financier, quelqu'un qui nous rejoigne, qui a l'air insolide. Et nous, si elle a l'air insolide financièrement, nous, on a les idées. Et on peut forcément rebondir. Pour moi, il faut pas grand-chose. Enfin, pas grand-chose. Il faut pas non plus 20 millions pour redémarrer. Le truc, déjà, la basique, il faudrait peut-être 5 millions, déjà, pour mettre en état les machines, pour mettre les contrôles réglementaires à l'ordre. Voilà. Pour moi, pour démarrer, il faut pas grand-chose. C'est l'après. Après, la confiance des clients, je vous rejoins très bien, Lucien. C'est que, en fait, il faudrait secouer un peu l'État pour leur demander des comptes, déjà. Qu'est-ce qu'ils ont fait, les 6 millions GTE ? C'est ça, le but. Parce que nous, notre rôle... On va aller bien plus loin que ça, Lucien. Notre rôle, ça sera de dénoncer l'employeur pour ses responsabilités. Parce que nous avons les preuves que tout est volontaire. Tout est stratégique. Voilà.
0: C'est sûr que ces 6 millions, ils sont passés quelque part. Et les donneurs, enfin les prêteurs plutôt, hein, les agglomérations, l'État, la région, ont des comptes à demander à ce sujet. Quoi.
1: Exactement. C'est bien pour ça que demain, nous allons manifester devant la région à Lille. Il y aura les sociétés SPAC, LM Consulting, il y aura Durisotti, il y aura Clégé. On va se mettre devant la région, nous demandons à être reçus par la région pour qu'ils nous aident à demander des comptes. Parce que au pire des cas, ce qu'il faudrait à la fin, la finalité, c'est que GTE rembourse les 6 millions. Et on pourrait s'en servir également pour grossir la scope.
0: Il y a ce projet de scope, ça me donne l'occasion de voir avec toi quelle est la température dans l'entreprise concernant les travailleurs. Est-ce que la température est à la lutte ? Est-ce que c'est la résignation ? J'imagine que c'est un peu compliqué, peut-être un peu les deux. Comment est-ce que tu vois un peu les travailleuses et travailleurs aujourd'hui, dans quel état d'esprit ils et elles sont ?
1: Alors ils sont inquiets, ce qui est normal. Ils sont tristes, mais par contre ils sont en colère et le mouvement est là, le mouvement grossit. Je l'ai vu hier de mes propres yeux devant la société du Risotti. Avec toutes les sociétés rassemblées, on était au moins 150. Et franchement, je trouve que c'est pas mal. Les gens y croient, les gens vont se battre. Et nous avons pris un avocat pour ça, nous avons engagé un avocat de notre côté. un avocat du bureau de du barreau de Paris, pardon. Et on va se battre jusqu'au bout. C'est simple. Hein. Alors, je vais vous dire, nous avons déclenché une expertise économique et finance avec un excellent groupe, Apex. Et il a défini une conclusion qui nous a choqués. En fait, notre prédécesseur Liberty nous a endettés 5 millions sur 3 ans. GTE, il nous a endettés de 7 millions en un an. On est tous tombés sur le cul. Ça vient de sortir du four, on va dire. C'est sorti la semaine dernière en réunion. La direction, elle donne des chiffres totalement bizarres, sans accuser. Par contre, ils ont du mal à donner tout ce qui est liasse fiscale, les éléments importants pour voir une visu sur la finance. Ils n'ont rien donné. On les a assignés avec un avocat, enfin en justice, hein, pour obtenir tous ces documents. Et on ne lâchera pas, quoi. Franchement, on ne lâchera pas.
0: Comment est-ce que tu vois les prochaines semaines ou les prochains mois? Qu'est-ce qui peut se passer maintenant? C'est quoi l'agenda, le calendrier?
1: Le calendrier, c'est la lutte. Hein. On était à une action par semaine, on en est maintenant à deux par semaine, mais je pense que chaque jour sera une action. Alors, en termes de communication avec les salariés, c'est assez simple. Hein. Nous avons un groupe Facebook, hein, où on échange les idées, voilà, de la lutte, et voilà. Mais là, on a décidé de les voir physiquement quasiment tous les jours pour nos prochaines luttes. Alors, la prochaine lutte, mise à part demain, ça sera, on ira refaire un tour à Capelle-en-Pévèle comme on a fait il y a deux mois de ça. On va aller rencontrer et secouer le troisième actionnaire, parce que si Marie et Ludwig n'ont pas de pognon, lui, le papa, en a du pognon.
0: Donc le papa, c'est Florimond Després.
1: Oui, c'est Bruno Després, exactement, oui.
0: Je précise, parce que tu parles des groupes Facebook, etc., je précise que toutes les actions que vous menez, Micro-Rebelle peut s'en faire l'écho. Nous, on tient à se faire caisse de résonance, oui, des luttes et puis des initiatives dans le monde du travail. Écoute, on va s'acheminer vers la fin de notre échange. J'avais peut-être une question. Les contrats qui ont été abandonnés,
1: oui,
0: les Stellantis, etc.,
1: oui,
0: qui est-ce qui les a repris?
1: Ils sont partis chez, en majeure partie, je pense, chez notre concurrent Gruau, hein, qui est situé à Laval. Et aussi, ça a été distribué aussi dans les petites concessions à droite à gauche en France, certainement. Tout a été dispatché. Après, je tenais quand même à dire une chose, hein, vraiment qui me tient à cœur, c'est que la famille Després, certes, nous a racheté avec les dettes, mais elle nous a aussi racheté avec les encours. Il y avait des véhicules en attente dans l'atelier, prêts à être faits. Ce qu'il fallait simplement, c'était acheter le matériel. Simplement ça. Alors, nous les salariés, on baisse pas les bras. Nous, on a toujours respecté le challenge. On a toujours géré notre travail vraiment pour que le client soit satisfait et qu'il puisse revenir. Et en fait, Marie, c'était pas dans ce sens-là.
0: Je te remercie, Jean-Noël. Je ne sais pas si tu souhaites rajouter quelque chose en conclusion, peut-être.
1: Ben, franchement, un repreneur, ça serait bien. Nous, on a l'intention de faire une SCOP. Voilà, le but, c'est qu'on veut pas que du risotto meure parce que c'est quand même 163 familles. Ça devient une situation très compliquée. Mais je tiens à dire qu'on lâchera pas, on va se battre et on va les plier.

0: Merci à Lucien pour cette interview. Bon courage à toutes les personnes de l'usine pour leur travail et pour leur lutte.
1: Nous allons maintenant vous transmettre deux communiqués. Ils ont été tous les deux transmis le 19 mai. Le premier est celui de la CIMADE. Il concerne les centres de rétention administrative qui dressent un triste bilan. Banalisation de l'enfermement, réforme répressive, carcéralisation des conditions de rétention et atteinte aux droits fondamentaux. Le second nous vient de Human Rights Observers et de l'Auberge des migrants. Il concerne des opérations d'expulsion menées à Calais.
0: Communiqué de presse 19 mai 2026. 2025 dans les CRA, banalisation de l'enfermement, réforme répressive, carcéralisation des conditions de rétention et atteinte aux droits fondamentaux.
1: Alors que plus de 44 000 personnes ont été enfermées dans les centres de rétention administrative, CRA, de l'Hexagone et d'Outre-mer, les cinq associations intervenant dans ces lieux de privation de liberté, Forum Réfugiés, France Terre d'Asile, la CIMADE, le groupe SOS Solidarité et Solidarité Mayotte dressent dans leur rapport annuel un bilan préoccupant de l'utilisation de la rétention administrative en 2025. Elles y décrivent l'enfermement abusif et inefficace, ainsi que le durcissement inquiétant du cadre légal. Un durcissement d'ores et déjà effectif qui sera amplifié par la mise en œuvre du pacte sur l'asile et la migration, l'adoption future du règlement européen de retour, dont on vous a déjà parlé à cette antenne, et la remise en question de la présence d'acteurs de la société civile dans ces lieux de privation de liberté.
0: Un enfermement massif, abusif et inefficace. Alors que la loi conditionne le placement en rétention à la possibilité de mettre en œuvre la procédure d'expulsion, de nombreuses personnes ont été enfermées sans aucune perspective réelle de renvoi. En 2025, plus de 60% des personnes enfermées ont finalement été libérées, dont près de 45% par un juge. Si le rapport démontre l'inefficacité de cette pratique, il documente le détournement de plus en plus flagrant de la rétention au profit d'une politique qui renforce les amalgames dangereuses entre étrangers et délinquants. Il rappelle également que derrière ces chiffres, ce sont des hommes, des femmes et des enfants qui sont privés de liberté pendant plusieurs mois au seul motif de leur situation administrative.
1: Dans la continuité des années précédentes, la notion floue de menace pour l'ordre public et, au cours des décisions de l'administration et des juridictions, prend souvent le pas sur un examen sérieux des situations individuelles. Par le biais de décisions stéréotypées et de procédures expéditives, les préfectures ont privé de liberté pour des durées de plus en plus longues des parents d'enfants français, des personnes malades ou des personnes encourant des risques pour leur intégrité en cas de renvoi. Dans ces lieux dont l'architecture et la gestion sont de plus en plus assimilables à l'univers carcéral et où les violences et tensions sont quotidiennes, l'enfermement affecte fortement la santé physique et psychologique et la vie familiale des personnes retenues. Ces impacts sont d'autant plus marqués au regard de l'augmentation de la durée moyenne de rétention. Si celle-ci était de 12,7 jours en moyenne en 2016, elle est de 33,4 jours en 2025 et dépasse, dans certains centres de rétention, les 45 jours.
0: Le bilan est très clair. Les CRA servent à enfermer et sont détournés de leur finalité première, à savoir l'expulsion des personnes à bref délai. L'année 2025, dans un contexte européen marqué par une volonté de durcissement en matière de migration et d'asile, marque un basculement vers une banalisation de la privation de liberté dans les CRA, une fragilisation des garanties procédurales et une remise en cause du rôle des acteurs associatifs extrait du rapport 2025 sur les centres de rétention administrative.
1: Donc ce communiqué, il est disponible en ligne, hein, il est ouvert, c'est une lettre ouverte, vous pouvez le trouver à la fois sur les sites de la CIMADE, de France Terre d'Asile, du groupe SOS Solidarité et de Solidarité Mayotte et Forum Réfugiés. Nous passons maintenant à la lecture du second communiqué que nous avons reçu, celui-ci de Human Rights Observers et de l'Auberge des Migrants, toujours en date du 19 mai.
0: 5 expulsions du plus grand campement de Calaisie en 8 jours, situé en face de l'hôpital de Calais. Le lieu de vie au hôpital où près de 1000 personnes survivent fait l'objet d'un harcèlement quasi quotidien depuis une semaine. Aujourd'hui encore, une dizaine de vannes de CRS ainsi que de nombreux agents censés nettoyer les lieux sont déployés sur les lieux de vie afin d'en expulser les habitants et de détruire affaires, personnes et installations précaires censées rendre la survie un peu moins pénible, des opérations repérées qui précarisent toujours plus les habitants.
1: Hier encore, une nouvelle opération d'expulsion a été menée en effet sur ce lieu de vie de la zone du Virval. Cette fois encore, aucun dispositif satisfaisant de mise à l'abri n'a été prévu. Seul un minibus de l'Audace était présent, sans identification claire indiquant une prise en charge vers les CAES. Aucune présence non plus de la protection civile. En revanche, un important dispositif policier a été mobilisé. Plus de 12 véhicules de CRS, la police aux frontières, plusieurs véhicules de police nationale, ainsi qu'au moins 3 camions de l'entreprise de nettoyage mandatée par l'État. Alors qu'une opération est en cours ce jour et que 4 autres ont eu lieu les 11, 12, 13 et 18 mai derniers, cela porte à 5 le nombre d'expulsions de ce lieu en seulement 8 jours.
0: Ce harcèlement quasi quotidien ne produit qu'une chose, davantage de précarité pour les habitants et habitantes du lieu de vie, réveillés par des forces de l'ordre surarmées, délogées et laissées sans solution d'hébergement adapté. Les habitants et habitantes se réinstallent après chaque intervention, mais se retrouvent au lieu dévasté tant couvertures et effets personnels sont pour la plupart saisis ou détruits, la terre retournée et les arbres coupés. Ce harcèlement ciblé, mené sans relâche depuis novembre 2025, s'illustre à chaque fois de la même manière. Aucun avertissement n'est donné aux personnes concernées avant l'intervention policière. Aucun diagnostic social n'a été réalisé en amont et en violation des obligations légales encadrant ce type d'expulsion.
1: Le droit au respect du domicile bafoué. Début avril, des habitants s'étaient signalés via leur avocat auprès des autorités pour être informés de toute procédure d'expulsion entamée par le propriétaire, faire valoir leurs droits et se défendre devant un juge. Malgré cela, aucune information ne leur a été transmise avant les opérations du mois de mai, en violation des obligations légales qui imposent d'informer des habitants identifiés qu'une demande d'expulsion a été formulée à leur encontre. Les autorités ont tout simplement ignoré leur déclaration de présence. À ce jour, malgré les demandes des associations et de l'avocat, aucune décision autorisant les expulsions menées depuis la semaine dernière ne nous a été communiquée.
0: Cette succession d'expulsions démontre une nouvelle le manquement des autorités à leur devoir de protection envers les personnes exilées et l'inutilité de cet harcèlement, loin de garantir des conditions de vie dignes. Elles organisent au contraire leur précarisation, expulser et détruire sans relâche ce lieu de vie. C'est priver des centaines de personnes d'un espace de repos, mais aussi d'un accès indispensable à l'aide et aux ressources du quotidien. Cela fait 10 ans que le gouvernement mène cette politique de harcèlement sans aucun effet. Les personnes se réinstalleront au même endroit ou juste un peu plus loin et devront tout reconstruire.
1: Merci beaucoup Laura. Donc c'était un communiqué de l'Auberge des Migrants et de Human Rights Observer en date du 19 mai. Et je vous propose maintenant d'entendre la chronique de Nathalie. Nathalie de Radio Boomerang, mais aussi de la Fédération de Radio, qui a fait une chronique « Culture, patrimoine et transition écologique » pour mettre en lumière les différentes productions qu'il y a au cœur de cette Fédération de Radio. C'est parti!
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2: Direction R sur la Lys, dans le Pas-de-Calais. Louise de Radio Banquise est allée rencontrer l'association Découverte et Participation à la Préservation des Milieux, qui agit concrètement et sensibilise les habitants.
4: On fait pas mal, alors, avec les centres sociaux, en réalité, on crée des pochoirs. Ici, ne rien jeter, ici commence votre rivière ou votre marais. Parce qu'on personnalise aussi les choses et on leur demande d'agrémenter finalement ces pochoirs avec des choses qui les sensibilisent eux. Donc ils participent vraiment et on va mettre ces pochoirs en place dans les communes, les coups de pochoirs pour sensibiliser les gens au niveau des avaloirs d'égouts, etc. Ce qui permet aussi quelque part de dire, ah bah oui, ce que je jette finalement, ça arrive où ? Dans l'égout, mais ça arrive dans la rivière et la mer. En bout de course. Donc, et comme on pense toujours à nos poissons, on souhaite qu'il y en ait plus que de plastique dans la mer, même si c'est dans 30 ans qu'on imagine que ça pourrait arriver. On est toujours assez optimiste pour pouvoir changer les choses. D'où aussi la mise en place de solutions, parce que dans ce projet, il y a aussi la partie solution. Et on a imaginé pouvoir sécuriser les couvercles jaunes des poubelles en y posant un petit kit élastique, ce qui permet que quand il y a du vent, bah, tous les déchets restent dans la poubelle, même si elle est renversée, ce qui est gagnant-gagnant pour les communes, parce qu'on ne passe pas de temps à devoir les ramasser. Et en plus, la nature, elle reste propre. Voilà.
5: Oui, vous me parlez dans 30 ans, parce que vous aviez aussi évoqué un chiffre, vous me parliez de 2050, qu'est-ce qui pourrait se passer ?
6: Alors, au niveau des faits un peu scientifiques, on explique qu'en 2050, il y aurait plus de plastique dans les océans que de poissons.
5: Et vous, d'ailleurs, par le biais de l'association, vous contribuez aussi à plusieurs études scientifiques, comme lesquelles, et qu'est-ce que vous avez remarqué encore ? Qu'est-ce que vous avez pu observer dans les cours d'eau, dans le secteur ou pas, d'ailleurs ?
6: Alors, nous, par rapport aux projets qu'on a mis en place, les projets environnementaux, on a pu mettre en évidence que, bah, déjà, dans un premier temps, les zones d'accumulation sur 30% du linéaire de l'AA, de la rivière Lys, mais également une partie du marais Audomarois. On a également fait des prélèvements à certains endroits de ces cours d'eau, aussi bien en amont qu'en aval, voire au milieu. Et du coup, on a identifié la présence de microplastiques.
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2: On retrouve le reportage complet sur www.france.fr. Après les rivières, cap sur un autre milieu, direction la Mare à Goriot, au cœur de la forêt de Rèmes, Saint-Amand ou Alers. Je vous propose de partir à la rencontre de Joris de Radio Club et une guide nature.
7: J'ai rejoint la guide nature au bord de la Mare à Goriot sous une pluie hivernale. Là, alors.

0: Donc, à vol d'oiseau, je suis pas très loin. Et puis, ça me tient particulièrement à cœur de faire découvrir ce bel environnement, donc cette réserve biologique. On peut faire de l'ornitho, on peut faire, on peut parler des animaux de la forêt. Voilà, il y a tellement de sujets ici. Et puis, en même temps, il faut le faire découvrir. On est quand même patrimoine mondial de l'UNESCO, donc il faut absolument que les gens découvrent ce joyau.
1: Comment vous vous le faites découvrir ? C'est par notamment les cinq sens. On goûte, on touche, on regarde évidemment.
0: Oui, alors c'est hyper important pour moi de faire participer le public. Il faut que le public soit acteur dans mes sorties pour qu'il puisse aussi retenir, échanger avec les autres, qu'on puisse repartir avec tous ensemble des connaissances, parfois plus, parce que justement on a découvert un voisin ou bien même des plantes, des animaux.
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3: Première salade, les premières bottes de navets, première bottes de betterave, etc., les carottes.
4: Terre agricole, c'est plus de la moitié du territoire français.
5: En fait, ça recoupe plein de réalités différentes, agriculteurs.
4: C'est un des biens les plus précieux que nous ayons.
3: Mais là, après, le truc, c'est qu'on est vraiment sur un dérèglement climatique.
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8: Le nom de l'émission, Un monde fini, est né au début de l'idée que notre monde a une quantité de ressources qui n'est pas infinie. Toute cette réflexion-là autour des questions environnementales qui amène à réfléchir à ce que l'on fait de nos ressources sur la Terre et du fait que j'ai eu cette phrase en tête qui m'est venue et qui m'a plus quittée, que la fin de leur monde, ça n'est pas la fin du monde. Du coup, c'est un monde fini, certes, mais... Bon, si on quitte un modèle extractiviste qui exploite à la fois les ressources et les corps pour en plus faire des productions avec une illusion d'infini dont on n'a pas besoin, c'est pas la peine. Donc c'est pas grave de quitter ce modèle finalement, oui, c'est peut-être l'annonce de la fin d'un monde.
2: La genèse de cette émission, c'est personnel, c'est collectif?
8: Alors, elle est née de manière collective, comme beaucoup de choses à Micro Rebelle hein, d'ailleurs, c'est que nous sommes passés du statut de web radio au statut de radio en FM en proposant donc une grille des programmes complète, 7 jours sur 7, 24 heures sur 24. Donc on s'est mis à imaginer un tas d'émissions dans notre grille des programmes et on les a imaginées en fonction de notre ligne éditoriale. En plus, on est signataire de la charte pour l'écologie dans le journalisme, donc qui veut aborder de façon transversale l'écologie. C'était important pour nous, donc on s'est mis à imaginer ensemble cette émission et après les habillages sonores qui ont découlé.
2: Alors justement, les habillages sonores avec des paroles fortes des habitants, de collectifs locaux, comment tu choisis les sujets dans cette émission ?
8: Alors, Un monde fini, du coup, c'est une émission qui veut aborder les problématiques environnementales, qui veut parler des mouvements de résistance à des grands projets écocides. Donc, on va mettre en lumière des projets locaux, comme la résistance à un projet d'aéroport à côté de Lille avec le collectif NADA, etc. Donc, ça, c'est des interviews qui existaient déjà sur notre site quand on était web radio. Je me suis dit, ça va être à intégrer dedans, mais donner aussi la parole aux collectifs locaux comme Au Secours 62 pour les problématiques de l'eau. Les problématiques environnementales, c'est eau, énergie, le bouleversement du climat, mais aussi les OGM, l'agriculture. Du coup, je vais à la fois mettre dedans des interviews, des reportages qu'on a produits à Micro Rebelle par le passé ou le plus possible qui viennent de la Une. Donc la Une, c'est les derniers en date, les plus actuels. Relayer des communiqués qu'on reçoit à la rédaction. Et au niveau des reportages, je vais me permettre d'aller aussi piocher dans les reportages produits par les radios copines de la France, par des reporters, journalistes, salariés, bénévoles qui fabriquent.

0: Des reportages en région sur ces questions-là. Et puis dedans, il va y avoir aussi de temps en temps une revue de presse et un agenda qui va avec pour parler à la fois de sortie nature, donner envie, quoi, enfin, là, d'observer, regarder, retourner vers la nature pour se ressourcer et puis des fois pour lutter, des rendez-vous de manif, de mobilisation, etc.
1: À la mare à Goriot dans le Nord, comme à Aire-sur-la-Lys dans le Pas-de-Calais, jusque dans les studios de Micro-Rebelle, un même mouvement se dessine. La transition écologique se vit sur le terrain et elle se raconte aussi sur les ondes des radios associatives des Hauts-de-France. On se retrouve très vite pour une prochaine édition.
2: Voilà, c'est la fin de cette émission d'actualité. Merci encore pour votre écoute. Retrouvez l'interview entendue à l'antenne sur le site micro-rebelle.fr et sur celui de la Fédération de Radio La Franf.
0: Et j'ajoute, si vous nous avez découvert aujourd'hui, voici notre projet radiophonique. Donner à entendre les témoignages des personnes trop peu entendues et qui abordent des sujets tels que l'économie sociale et solidaire, la politique, ses conséquences sur le travail, sur les corps et sur les conditions de vie, les luttes sociales, féministes, antiracistes, anti-impérialistes, environnementales et bien d'autres encore. Nous sommes une association d'éducation populaire. Aussi, si vous avez des propositions de projets radio, de reportages ou de podcasts, si vous voulez parler de vos luttes ou de vos conditions de travail, si vous voulez nous parler d'alternatives que vous mettez en place, n'hésitez pas à nous écrire ou à passer un coup de téléphone. Nous vous aiderons à monter votre projet. L'adresse, c'est redaction@micro-rebelle.fr.
2: On vous souhaite une bonne écoute pour la suite des programmes si vous restez avec nous sur Micro Rebelle 99.6. Et sinon, bonne journée à vous aussi, auditeurs et auditrices de PFM 99.9. À bientôt.
0: À bientôt.

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Après avoir fait la sieste en compagnie de Laurence Joseph, vous êtes prêt à partir sur le chemin avec Charlotte Dipanda.

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1: Des textes toujours très engagés chez Tikkun Jaffa Coli, qui prend fait et cause pour Constant Mutamba, ex-garde des Sceaux de la République démocratique du Congo, reconnu coupable de détournement de fonds publics.

Les femmes à l'honneur sur ces deux titres compas signés Darlene Deska et Annie Alert. C'est maintenant l'heure de partir du côté de l'océan Indien.